0: Le temps de se poser et de souffler un peu avec justement une souffleuse de rêve. Éléonore Goldalg souffle le verre au chalumeau, une technique rare aussi secrète que délicate et féconde. Peuplant un monde onirique et poétique où s'estompent les frontières entre design, artisanat, science, botanique et art, ces créations assument leur nature hybride, à la fois vase, contenant et sculpture, combinant dans un parfait équilibre virtuosité technique, justesse des proportions, finesse des formes, captivant jeu de lumière et de transparence. On n'avait jamais croisé ailleurs ces créatures élégantes et intrigantes, faisant songer avec leurs longues extrémités aux éléphants surréalistes de Dali. Ces petits monstres, comme elle les appelle affectueusement, accueillent dans leurs entrailles les racines de végétaux qui s'y déploient doucement dans une complète symbiose entre minéral et végétal, vers VE2RE et vers VERT, limpide et pur et luxuriance du vivant. Forme fertile, c'est ainsi qu'Éléonore Goldalg a intitulé la belle exposition qu'accueille jusqu'au 21 juin la Chapelle des Calvériennes, centre d'art contemporain à Mayenne. L'occasion rêvée pour rencontrer cette créatrice multiprimée dans son atelier. Bonjour Éléonore.
1: Hello.
0: Hello, merci de nous accueillir aujourd'hui alors que tu viens tout juste de finaliser le montage de ton exposition à la Chapelle des Calvériennes il y a quelques jours. Tu souffles un peu, j'imagine.
1: Ouais, là j'ai rien fait cette semaine.
0: Vacances.
1: Enfin, j'étais pas à l'atelier quoi. Et puis avec les chaleurs, pas possible.
0: Ouais, j'imagine que c'était intense ce montage d'expo. C'est la première fois peut-être que tu montes une expo aussi complète. Tu peux montrer beaucoup d'œuvres. Souvent, c'est plutôt des petits showcases.
1: Ouais, habituellement, c'est plutôt des expositions collectives avec d'autres artisans, artisanes.
0: Une œuvre, deux œuvres.
1: C'est ça, tout à fait. Et ici, ça me permet plutôt de faire ce qu'on appelle un solo show, exposition individuelle, en français, mais c'est moins stylé. Et après, c'est marrant parce que quand j'ai monté l'exposition, là, pendant la semaine de montage, je me suis dit « Ah, mais c'est comme si je repassais mon diplôme ». Enfin, tu vois, ce côté hyper, hyper enjoué de « je vais montrer ce que j'ai fait tout au long de l'année, depuis plusieurs années maintenant, parce que ça fait 3-4 ans ». Que je suis souffleuse de verre, mais c'était bien. Enfin, c'était bien organisé en amont, donc tu vois, le montage s'est fait tranquillement. C'était bien.
0: C'est une super opportunité qu'on t'a offerte, à l'équipe du kiosque. Puis c'est l'équipe du kiosque à Mayenne qui porte cette exposition au Centre d'art contemporain de la Chapelle des Calvériennes. C'est chouette qu'il t'ait fait cette proposition.
1: Ouais, moi je suis hyper contente que c'est Marion Lemonnier qui m'a proposé ça il y a un ou deux ans quand elle était passée à mon atelier.
0: Directrice du Centre d'art.
1: Ouais, c'est ça. Et c'est une super opportunité parce que ça m'a permis de me challenger un peu et de proposer des nouvelles formes, des nouvelles matières sur lesquelles je travaillais depuis un moment mais que j'avais pas encore montré.
0: Ok, tu veux dire que là il y a des choses inédites.
1: Ouais, non mais vraiment, il y a des choses sur lesquelles je communique pas des masses sur les réseaux parce que c'est beaucoup trop chronophage. Mais par exemple, je travaille avec du verre coloré maintenant sur les petits monstres. J'ai des techniques de colorisation un peu nouvelle où je travaille maintenant sur des dégradés de couleurs, ce qu'on voit pas habituellement je sais pas comment dire ça, dans le soufflage de verre au chalumeau traditionnel, on va dire. Et puis je travaille aussi sur la mousse de verre, donc ça aussi c'est un côté un peu mystérieux.
0: On va pouvoir parler de tout ça au cours de cette émission, rentrer un peu plus dans le détail, notamment de cette expo qui est présente. Merci aussi de nous accueillir chez toi, parce que voilà, je le précise, on est chez toi ici. On entend d'ailleurs le lapin qui est en train de
1: grignoter les cartons de déménagement.
0: En tout cas, merci de nous accueillir ici. Canicule oblige, on est installé au frais dans ta cuisine, mais on ira tout à l'heure visiter ton atelier qui est juste à côté. C'est très calme ici, on entend les oiseaux qui chantent au loin. On est sur les hauteurs de Laval, pas très loin du 40, au bout d'une toute petite impasse tortueuse, insoupçonnable depuis la rue. Ça va un vrai havre de paix ici.
1: Ouais, on y est bien. On y est bien et ça sort un peu du centre-ville qui peut être plus dynamique. Ça permet aussi de pouvoir se concentrer sur ce qu'on a à faire, quoi.
0: Ouais, c'est ça. T'as besoin d'un endroit calme pour travailler, d'être un peu coupé du monde, de la rumeur du monde.
1: Ouais, souvent quand je travaille, je suis assez solitaire de manière générale. Et donc, j'ai besoin d'être dans un milieu où je peux me concentrer au calme.
0: Voilà, notre invité est présenté. Le contexte est posé. On peut démarrer. Transistor l'émission, c'est parti.

0: Live Good par les Naive New Beaters, un choix musical de notre invitée, la souffleuse de verre Eleonore Goldalg, qui nous reçoit chez elle à Laval où elle est installée depuis 2020 et l'atelier est en place à peu près depuis 2023. Eleonore, c'est Laval, c'est la ville où tu es née en 1994, pardon, et où tu as grandi. Dans quel contexte familial tu as grandi? Est-ce que déjà dans ton environnement familial, il y avait des choses qui t'ont amené vers le métier que tu fais aujourd'hui?
1: Alors, vers le métier que je fais aujourd'hui, je pense pas, parce que j'ai été éduquée dans une famille où il fallait pas prendre de risques. par contre, j'ai beaucoup travaillé j'ai fait beaucoup d'activités manuelles, mais plus de loisirs créatifs avec ma mère notamment et ma grand-mère les étés ou les week-ends à faire du modelage. On a pu faire de la poterie, du scrapbooking, pas mal, de la couture, toutes ces choses-là qui sont très ancrées dans un système. Tu couperas cette partie-là.
0: Non, parce que ma mère va me reprocher. C'est très féminin, quoi, tout ça. C'est ça que
1: voilà,
0: tu veux dire.
1: Voilà, c'est ça, mais je veux bien qu'on coupe.
0: Toi, tu faisais pas de bricolage, tu faisais pas
1: de... J'avais pas trop le droit de faire du bricolage, alors que c'est quelque chose que j'aime bien.
0: Ouais.
1: Mais par contre, des activités manuelles... les activités manuelles, j'en ai faites pas mal. Et je pense que c'est ce qui m'a aussi donné envie d'aller plus loin dans ces activités-là et en me challengeant un peu plus avec des activités plus complexes que couper du papier.
0: Est-ce que vous alliez voir des expos, fréquentiez les musées?
1: Pas du tout.
0: Est-ce que tu as une sensibilité artistique qui s'est construite aussi dans ton enfance, dans ton adolescence, à côté des activités manuelles que tu pouvais faire? Est-ce qu'il y a des choses aussi plus créatives, plus artistiques qui sont venues à un moment aussi t'impacter et puis t'influencer?
1: Je pense que c'est venu pas mal après le lycée parce que je suis sortie d'un moule et arrivée dans les études supérieures, j'ai rencontré des personnes totalement différentes. Et puis ça t'ouvre aussi pas mal de perspectives, même quand tu es dans tes cours où les profs te font comprendre qu'il y a 1000 possibilités et que tu dois pas te laisser de limites. Donc ça m'a permis aussi d'avoir pas mal d'ouverture et je suis une personne très curieuse de base. Et j'aime bien découvrir plein de choses. Donc c'est vrai que tout ce qui est artistique, la découverte des musées, aller au cinéma ou des choses comme ça, c'est quelque chose que je faisais pas mal pendant mes études.
0: Oui, c'est vraiment le moment des études qui t'a ouvert énormément.
1: Ouais.
0: Mais en même temps, t'as quand même fait le choix de faire une école d'art appliqué, puisque oui. tu vas entrer à l'école d'Olivier de Serres à Paris, qui est une école d'art appliqué, en fait.
1: Ouais.
0: Et tes parents là qui ne voulaient pas que tu prennes de risques, ils t'ont quand même laissé aller vers un métier artistique. Les arts appliqués, c'est plus rassurant parce qu'il y a un côté fonctionnel, c'est pas non plus l'artiste bohème qui vit d'amour et d'eau fraîche.
1: Moi à la base dans mes études, ce que je voulais faire, c'était pas rester au lycée, c'était partir dans une école de danse pour faire une formation en danse, ce que j'ai pas eu le droit de faire.
0: Est-ce que t'avais aussi on parlait des pratiques artistiques, on a pas parlé de ça, mais t'avais aussi une pratique
1: je faisais pas mal de sport, j'ai fait plus d'une vingtaine d'années de danse diverses et variées. Je faisais de la gymnastique rythmique aussi, je faisais de la gym, enfin voilà, j'avais pas mal d'activités sportives à côté.
0: Le corps, quoi.
1: Ouais, pas mal. Parce que je m'exprime plus par le corps que par le langage. Et donc, au final, j'ai pas eu le droit de faire ce que je souhaitais faire.
0: Ça, c'était trop risqué, quoi.
1: Ouais.
0: Pour tes parents.
1: Trop. Ils y voyaient peut-être pas l'intérêt, je ne sais pas. Mais
0: frustration, quand même.
1: Non, mais je me suis dit, en fait, je verrai ça quand j'aurai 18 ans et puis je pourrai faire ce que j'ai envie de faire. Mais du coup, je me suis inscrite post-bac pour une mise à niveau en art appliqué dans laquelle j'ai été prise. Et ensuite, j'ai pu rentrer dans des écoles, dont Olivier de Serres, qui est l'une des 4 grandes écoles parisiennes. Et donc, je suis restée effectivement dans les arts appliqués parce que ça me correspondait plus à l'époque. Mais au bout de 2 ans, je me suis rendu compte que c'était pas ce qui me correspondait le plus. Et après, je suis partie à Saint-Étienne.
0: Voilà.
1: Donc,
0: l'école supérieure d'art et de design de Saint-Étienne.
1: Ouais, c'est ça. Et là, pour le coup, je me suis vraiment épanouie parce que ça me correspondait beaucoup plus. Enfin, le cadre était très expérimental. J'avais aussi beaucoup, beaucoup d'autonomie et j'ai pu faire beaucoup de projets. Et ouais, je m'y suis vraiment retrouvée. En fait, Olivier de Serres, ça m'a appris les bases carrées, on va dire, savoir faire des plans, travailler sur des 3D, savoir monter un cahier des charges, etc.
0: Les outils techniques.
1: Ouais, c'est ça, vraiment la base. Et ensuite, j'ai pu me libérer de toute cette base-là pour faire des choses qui me correspondaient plus, développer ma personnalité, développer mon processus créatif, etc.
0: Il y avait une entrée plus artistique à Saint-Étienne, à l'ESAD,
1: ouais.
0: Et où tu as pu vraiment entrer dans une recherche de ce que toi, tu voulais faire.
1: Ouais, c'est ça.
0: Toi, ouais. Et Léonore.
1: Ouais. Il y a ça et puis il y a le fait qu'on soit...
0: On vous encourage à ça en tant qu'étudiant.
1: Ouais, on nous encourage vraiment à développer notre personnalité. Mmh. Parce que, en fait, c'est ça qui fait qu'on est aussi créateur, créatrice. C'est qu'on on montre une partie de notre personnalité. On ne travaille pas dans un cabinet de design où, en fait, on travaille pour une autre personne. On peut le faire en sortant de ces études-là, mais moi, ça ne me correspondait pas. Et c'est vraiment le côté très autonome, développer ses propres projets qui m'a plu dans cette école-là, parce qu'il y a beaucoup d'ateliers où tu peux faire du bois, de la céramique, du métal, tu peux monter des projets. Moi, j'ai monté des workshops soufflage de verre au chalumeau à l'époque. T'étais vraiment libre, en fait. Si on te fait confiance et que tu sais faire des choses, ils te laissent faire. Donc ça, c'est vraiment chouette.
0: Et on te donne les moyens de les faire.
1: Ouais, on te donne les moyens. Vraiment, Saint-Étienne, l'école de design... elle est trop chouette. Enfin, je regrette pas du tout d'y être allée. C'est vraiment une... L'école, elle est au top, quoi.
0: C'est là que t'es devenue ce que t'es aujourd'hui, quoi. L'artiste que t'es aujourd'hui. Elle est née là-bas, à Saint-Étienne.
1: Ça m'a vraiment permis de développer...
0: C'est en 2017 que tu es rentrée à
1: Saint-Étienne. Je crois.
0: C'est ce que j'avais lu sur ton CV.
1: Ouais, ça doit être ça. Ou 2015, de 2015 à 2019, je sais plus.
0: Tu vas y rester quelques années quand même. Ça
1: 4 ans, ouais.
0: Ouais, 4 ans. Ouais. Et entre-temps, tu fais aussi un petit voyage, une petite translation à Bratislava.
1: Ouais.
0: Ouais, à l'Académie des Beaux-Arts de Bratislava.
1: C'est ça, tout à fait. Une très chouette expérience aussi. Je suis restée 6 mois à la Veux-Cheveux-Où, comme on l'appelle là-bas. Wow.
0: Je te laisse le prononcer. Moi, j'ai dit Académie des Beaux-Arts.
1: Et c'était hyper chouette. Enfin, j'ai pu apprendre. Du coup, là-bas, j'ai fait une formation porcelaine où j'ai appris le modelage et le coulage en porcelaine. J'ai fait une formation textile, sérigraphie sur textile, bijouterie. Et je vivais avec des Slovaques qui étaient aussi à l'école, dont Christina Saïdelova, qui est photographe et qui enseigne maintenant à l'école de design aussi à Bratislava.
0: Ok. Et du coup, j'ai vérifié, c'était bien 2015 ton entrée à Saint-Étienne.
1: Oui, c'est ça.
0: Bien vu. T'as une bonne mémoire des dates. Comment tu rencontres ce qui va être ta pratique aujourd'hui, c'est-à-dire le soufflage de verre au chalumeau? Attention, c'est pas le soufflage de verre qu'on connaît, qu'on a vu un peu traditionnel, où on souffle sur un verre en fusion. Là, en fait, c'est différent, en fait. Tu nous expliques déjà un peu ce que c'est. On va en reparler plus concrètement, mais ensuite. Et puis, comment tu découvres cette pratique-là?
1: Alors, en quelques mots, le soufflage de verre au chalumeau, déjà, c'est pas le même outil, donc c'est bien que tu le précises. Effectivement, c'est un chalumeau, on travaille pas un verre, on va pas chercher une paraison dans un four avec un verre qui est très organique.
0: Moi, c'est.
1: Ouais, une paraison, on appelle ça. La paraison, c'est quand tu viens avec ta canne chercher dans le four, tu vois, un verre qui est liquide.
0: C'est ça, qui est déjà en fusion.
1: Ouais, c'est ça. Ouais. Et donc, en fait, ça s'appelle une paraison, tu cherches ta paraison, tu viens la tourner et puis tu en rajoutes au fur et à mesure en fonction de ce que tu souhaites faire.
0: Ouais.
1: C'est pas du tout la même gestuelle et nous, on travaille à partir d'un verre qui est déjà préexistant et pré-industrialisé. Et c'est des techniques différentes, notamment parce que ça vient de la verrerie scientifique à la base. Mais ça, on pourra en rediscuter tout à l'heure. Mais du coup, on fait pas du tout le même type d'objet, c'est pas la même taille d'objet, c'est pas les mêmes précisions, etc. Et donc, la verrerie scientifique, moi, ça m'a piqué pendant mes études à Saint-Étienne. Parce que souvent, quand je fais des projets, je vais voir des gens et puis je vois si ça passe ou pas. Et puis, je développe des projets avec eux ou pas en fonction de comment ça fonctionne. Et donc, une fois, je faisais un projet pour moi à l'école. Et je m'étais dit, mais j'aimerais bien le faire en verre, mais je ne sais pas chez qui le faire parce que les souffleurs de verre à la canne ne font pas ça. Et j'avais vu qu'il y avait une école qui s'appelle le lycée Caroline Dorian à Paris. Et puis au culot, je suis allée les voir en me disant j'aimerais bien aller voir un enseignant, j'ai une question à lui poser. Je suis montée dans les ateliers et j'ai rencontré Ludovic Petit, qui est l'un des profs référents de cette formation-là. Et trop gentil, il m'a dit oui, je te le souffle, vas-y, regarde, ça se fait comme ça et tout. Ensuite, on a discuté, je lui ai proposé directement si ça le tentait de faire un workshop de soufflage de verre avec mon école. Il a dit ok, et du coup, on a développé un premier workshop pendant mes études que j'ai organisé. Et ensuite, j'ai jamais lâché ça. J'ai rencontré Maya Matsakis, avec qui j'ai fait pas mal de projets perso sur la fin de mes études. Et puis, au bout d'un moment, ça a été trop frustrant pour moi de pas pouvoir souffler, tu vois, et toujours d'être derrière la
0: demander
1: personne.
0: Demander à quelqu'un de...
1: Ouais, enfin, moi, c'est vraiment un truc... on n'est jamais mieux satisfait que par soi, mais voilà, c'est, moi, c'est un de... Voilà.
0: Ouais. Et... Je souscris.
1: Et du coup, c'était trop frustrant et je me suis dit, bah, tente la formation. Ça a été compliqué de rentrer parce que j'étais un peu trop âgée. C'est une formation CAP, donc c'est vraiment des lycées, un lycée.
0: Ouais, voilà, c'était, tu t'es retrouvé avec des jeunes
1: des mais ils étaient trop sympas, ils étaient trop chouettes. Il y avait quelques adultes.
0: Tu avais un parcours d'études supérieures, tu venais d'avoir ton diplôme.
1: Ouais, ça faisait, c'était assez étonnant de retourner dans un système. Enfin, le
0: très
1: lycée,
0: scolaire,
1: quoi. Ah ouais, faut pas arriver en retard, sinon t'as des mots dans ton carnet. Ils t'envoient des messages quand t'arrives. Enfin, tu vois, votre enfant n'est pas arrivé.
0: Et en plus, toi, t'étais pas là tout à fait pour les mêmes raisons que ceux qui étaient là. C'est-à-dire que toi, tu te destinais pas à faire de la vérité scientifique. Parce qu'il faut bien le dire, cette formation, elle se destine à former des personnes qui vont ensuite faire des becs benzène. Enfin, non, c'est pas ça, les becs benzène, si.
1: Des becs benzène,
0: c'est pour chauffer.
1: Oui, c'est
0: non,
1: ça.
0: Comment ça s'appelle
1: Un réfrigérant, un alambic,
0: des
1: pipettes. Ouais, c'est ça.
0: Excuse-moi. Et mes cours de physique et chimie sont loin. Mais en tout cas, voilà, toi, c'était pas ça ton objectif. Toi, ton objectif, c'était d'apprendre les techniques pour pouvoir t'en servir ensuite comme artiste.
1: Ouais. Réinvestir toutes ces techniques. Mais en restant quand même, pendant toute mon année de formation, hyper sérieuse sur l'apprentissage, parce que c'est hyper dur. Enfin, vraiment, c'est une formation, ça fait pas de cadeau, quoi. C'est physique, il faut rester concentré quand t'as pas l'habitude. Et en plus, retourner au lycée, c'était quelque chose, quoi. Mais ouais, c'était de connaître aussi ce que c'est que la dynamique des souffleurs de verre industriels, faire des objets à la chaîne, puisque les personnes qui font cette formation sont destinées à partir en industrie derrière ou être dans des laboratoires ou dans des universités pour travailler avec des chercheurs-chercheuses. Donc c'est vrai que moi, c'était pas ce que je souhaitais, mais effectivement, je réinvestis tout ça pour créer des choses qui me correspondent plus maintenant.
0: Et c'est pourquoi, en fait, ça te séduit tant, cette technique, cette matière, le verre? Qu'est-ce qui fait qu'à un moment, tu vas d'un éventail très large que tu avais peut-être au départ à l'école, où tu te formes aussi à la céramique, à la broderie ou à la bijouterie dont tu nous as parlé, et puis plein d'autres choses. Comment à un moment, tu rencontres quelque chose qui te dit « ça y est, ça c'est... » Est-ce que tu te dis comme ça d'ailleurs? Est-ce que c'est ma voix, j'ai trouvé là?
1: J'ai cherché pas mal. La broderie, j'aime beaucoup. Enfin, j'aime bien les choses sur lesquelles il faut te concentrer très longtemps. Où tu vois, tu réfléchis à rien d'autre que ce que tu fais. Ouais, vraiment, c'est ça. Et la broderie, c'était quelque chose qui me plaisait pas mal aussi, notamment le point Bologne. Mais le soufflage de verre au chalumeau, c'est quelque chose qui, je pense, me challenge bien. Et comme c'est compliqué, eh ben, j'aime bien. C'est juste, c'est compliqué et du coup, ça me challenge et je me dis, ok, go, j'aime trop, quoi.

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4: La Colombienne Carol G, dont on entend peut-être résonner parfois les chansons dans l'atelier de Éléonore Goldalg, où nous sommes d'ailleurs maintenant, on a migré vers ton atelier, Éléonore. Ton atelier, c'est un petit labo, en fait. C'est ton labo, quoi.
5: C'est
4: ton,
5: minuscule.
4: Ton labo secret.
5: Ouais.
4: C'est minuscule, ouais.
5: C'est minuscule,
4: labo
5: mais...
4: Labo de poche.
5: Ouais, hyper ergonomique.
4: Super bien conçu, quoi. C'est toi qui l'as conçu de A à Z, j'imagine. T'as pris le temps de... En général, quand on installe ce genre de pièce, on prend le temps de réfléchir à tout ce qu'on va y faire et comment on va rendre les choses les plus ergonomiques et fonctionnelles possibles.
5: Ouais, j'ai travaillé avec une designer d'espace qui s'appelle Perrine Marteau, qui m'a beaucoup aidée sur l'agencement de cet atelier-là.
4: Okay.
5: En se disant, bon, écoute, t'as une partie à chaud, t'as une partie à froid, il faut que tu mettes un four. Comment t'arrives à assembler tout ça dans 8 mètres carrés?
4: C'est ça. Donnons la surface.
5: Mais ça se fait, hein. C'est
4: la
5: parfois
4: preuve.
5: Un peu compliqué, mais
4: et
5: ça se fait.
4: On se sent pas étouffé non plus. C'est
5: non.
4: Lumineux, en plus.
5: Ouais, c'est hyper lumineux. Après, on n'est que deux dans l'atelier,
4: ouais,
5: donc
4: ouais,
5: ça
4: ouais.
5: va. Dès qu'il y a
4: en général,
5: plus de
4: toi,
5: monde...
4: T'es
5: seule. Ouais, moi, je suis seule, de manière générale. Donc ça passe, mais c'est vrai que dès que t'as besoin de mettre le four, bah faut le sortir de sous la table. J'ai un four sur roulette, donc dès que je lance mes cuissons, hop, faut déplacer le four.
4: Okay.
5: Dès que je fais de la coupe à la scie, il faut que je déroule toutes mes protections. Faut que je passe un coup de serpillère après. Enfin voilà, il y a des inconvénients, mais il y a pas que des inconvénients. Il est très très chouette cet atelier.
4: Alors là, on est face à une grande paillasse en fait.
5: Oui.
4: C'est ton grand bureau qui est assez haut.
5: Ouais.
4: Sur lequel tu as posé tes principaux outils, en fait, dont on va en parler tout de suite parce que c'est la pièce maîtresse, ton chalumeau.
5: Oui.
4: C'est vraiment ton outil de travail quotidien le plus important.
5: Ouais.
4: Est-ce que tu peux nous le présenter, cet outil? D'ailleurs, je crois que c'est un outil qui est assez ancien.
5: Oui.
4: Que tu as récupéré d'un autre souffleur.
5: Ouais.
4: On se les passe de souffleur en souffleur.
5: Ouais, c'est ça.
4: Un peu comme les violons, tu sais, les Stradivarius.
5: Ouais,
4: comme...
5: ouais c'est un peu mon Stradivarius à moi, quoi.
4: C'est ça.
5: Non, mais il doit avoir bien 70 ans, le coco, là.
4: Ouais.
5: Donc ça, c'est un chalumeau 5 têtes, un CFG pour être plus précise. C'est des chalumeaux qui sont typiquement français, qu'on retrouve... quasiment que en France ou frontalier pour les personnes qui travaillent avec. Et nous, c'est avec cet outil-là qu'on apprend à travailler à l'école. Mais quand on part à l'étranger, ils nous regardent un peu comme des ovnis parce qu'on ne travaille plus comme ça maintenant. Enfin, c'est vraiment un vieux truc, quoi.
4: Ok, d'accord.
5: Qui fait beaucoup de bruit et tout. Mais bon, moi, je travaille comme ça. Et donc, sur ce chalumeau, tu as 5 buses. Qui sont les 5 têtes que tu peux tourner et ça te permet...
4: Tu choisis à chaque fois.
5: Ouais, c'est ça. En fait, en fonction de ce que tu souhaites faire, par exemple, ici, c'est une buse canon, ça me permet d'avoir une flamme qui est très, très grosse, très large. Ça permet de mettre en température mes pièces ou quand je travaille sur des gros diamètres, de pouvoir mieux les chauffer. Ici, tu as une toute petite buse. Donc là, ça te sort une flamme qui est très fine et ça permet plus de venir faire fondre précisément certaines soudures, des choses comme ça. Et l'une qui est typiquement française, c'est la buse râteau.
4: Ah oui.
5: Qui amène une gestuelle qui est aussi typiquement française, entre guillemets, où là, je peux venir arracher le verre en deux.
4: Ok, ça permet de couper le verre, en fait.
5: Ouais, voilà, ouais. Entre guillemets. On appelle ça une buse râteau qui
4: c'est
5: fait...
4: C'est vrai que ça ressemble un peu à un râteau.
5: Ouais.
4: Il y a 5 pics comme ça, même plus, il y en a plus que 5.
5: Un peu moins de 10, ouais, je crois.
4: 8 ou 9.
5: Huit, il y en a 8. Mais ouais, dans l'idée, ça te fait une flamme qui est très droite, très, très coupante. C'est une flamme qu'on dit rasoir aussi.
4: Okay.
5: Et ça permet de venir couper le verre avec une gestuelle vraiment particulière. C'est des techniques à chaque fois. En fait, chaque buse permet de développer des techniques différentes. Et ça, c'est mon petit... C'est mon petit chouchou. C'est mon outil de travail principal.
4: Ouais, et en fait, il est articulé. Donc, tu peux vraiment le déplacer. Je me permets de le toucher.
5: Ouais, ouais, vas-y.
4: Tu peux vraiment le déplacer, le positionner comme tu veux, en fait.
5: Ouais.
4: En tout cas...
5: d'avant en arrière,
4: cet axe-là, d'avant en arrière, voilà.
5: Là, je peux le monter aussi un peu si je veux. Il y en a qui travaillent sans qu'il soit collé à la table, parce que le soufflage de verre au chalumeau, on dit travaille à la table ou travaille autour. À la table, c'est quand il est posé, mais en soi, il y a des personnes qui travaillent à la table debout. Et donc, tu peux aussi. Moi, ça m'arrive de travailler en étant à cette distance-là, tu vois, sans forcément être assise devant mon chalumeau.
4: Debout, ouais.
5: Ouais.
4: Et donc, du coup, là, il y a deux tuyaux qui sont reliés au chalumeau. C'est ça qu'envoie le gaz et qui va créer la combustion et qui va envoyer une flamme à plus de 1500, 1200 degrés, je crois.
5: Ouais, c'est ça, ouais. 1250 à peu près et plus si affinité. En gros, j'ai un tube pour l'oxygène et un tube pour le gaz. Côté oxygène, j'ai pas de bouteille d'oxygène, j'ai deux oxyconcentrateurs. Donc ça, c'est des respirateurs artificiels okay. qu'on retrouve dans les maisons de retraite, okay. les hôpitaux, tout ça.
4: D'accord.
5: Et en fait, ça récupère l'air environnant, et ça redistribue en gros un air pur à 99%, okay. un oxygène pur. Okay. Et à côté, j'ai mon gaz, et puis il y a un col de Venturi qui permet de mélanger les deux, de mettre l'ensemble sous pression. Et ensuite, ma flamme, elle commence à 500, et puis je la monte au fur et à mesure... Okay. En fonction de ce que je dois
4: faire.
5: Et
4: en fait, donc tu présentes ton verre en fait qui se présente sous forme de tube.
5: Ouais.
4: C'est ça aussi la particularité du soufflage de verre au chalumeau, c'est ouais. que vous utilisez des tubes en fait de verre de différents diamètres qui peuvent être pleins, qui peuvent être creux comme un tube vraiment. Et donc tu positionnes ce tube au niveau de la flamme et en fait là il va rentrer en fusion. Mm. Et c'est là que tu vas pouvoir le travailler, c'est-à-dire le courber, l'étirer, le transformer quoi en fait et lui
5: ça.
4: Donner la forme que tu veux
5: tout à fait ouais.
4: ou le souffler même parce qu'il faut qu'on parle de ça c'est quand ça. Même du soufflage
5: c'est vrai qu'on dit soufflage de verre il n'y a pas que du soufflage du coup il y a aussi du modelage mais ouais. effectivement je pars à partir de tubes ou de baguettes que je viens chauffer localement pour pouvoir les déformer et après c'est assez varié tu peux avoir des toutes petites tailles du type diamètre 4 mm comme des grosses tailles ouais, comme tu as au bout de mon atelier
4: là on a effectivement des gros tubes qui vont faire 1 cm de diamètre
5: même 20 cm de diamètre là tu vois au fond dans l'angle on doit être à 18 cm ou 20 cm de diamètre et ça pour le coup je peux pas le tenir à la main parce que le tube est trop lourd. Donc, et puis il faut toujours qu'ils soient en rotation. Et moi, je peux pas le faire.
4: C'est des énormes objets là.
5: Ouais. Et donc là, tu passes sur un tour mécanique parce que je travaille aussi au tour quand j'ai la possibilité.
4: Tu dois toujours faire tourner la pièce en fait pour que la température soit homogène sur la.
5: Pour que la chauffe soit homogène.
4: Verre,
5: en fonction de ce que tu dois faire, parce que c'est pas toujours le cas. Mais nous, en tout cas, dans ma formation de base, on nous apprend bien que il faut toujours avoir un mouvement qui soit régulier pour que la chauffe soit homogène et que tu puisses du coup avoir une matière quand tu la souffles qui est aussi homogène avec une épaisseur homogène sur toute la pièce.
4: Et donc là, en parlant du soufflage, tu utilises aussi un tuyau du coup que tu vas introduire dans le tube et qui va te permettre de le gonfler en gros comme un ballon si tu lui donnes une forme arrondie. Il y a aussi un travail de maîtrise du souffle vraiment. Je pense que c'est aussi toute une tout un apprentissage.
5: Ouais.
4: Quelle intensité on donne, comment.
5: Et c'est vrai que.
4: En même temps, ça doit être assez jouissif.
5: Au bout d'un moment, tu prends le coup de main, enfin le coup de souffle en quelque sorte. mais après, c'est quelque chose qui s'apprend de savoir gérer son souffle dans la pièce, à quel moment tu souffles aussi, parce que si tu souffles trop tôt, en fonction de où chauffe la pièce,
4: chaud,
5: c'est pas.
4: Ouais,
5: parce que t'as de l'épaisseur, donc parfois tu souffles que l'intérieur de ta pièce, pas l'extérieur. Enfin voilà, c'est assez technique à ce niveau-là.
4: Ouais.
5: Savoir à quel moment souffler, et puis. Puis aussi, je sais plus ce que je voulais dire, mais le système de soufflage là, donc c'est ça.
4: Ouais,
5: ce
4: quel petit tuyau que tu me montres
5: c'est ça.
4: Petit tuyau qui fait une trentaine de centimètres avec un petit diamètre.
5: Ouais, qui est assez sale. Faudrait que je le change. C'est un peu dégueu. Quand même. mais ce système de soufflage, il me permet d'avoir une certaine souplesse quand je travaille avec mes objets parce que technique traditionnelle, c'est de souffler à la bouche directement, ce que moi, je fais beaucoup moins. Et c'est comme ça que, par exemple, mon maître de stage, Thierry Pain, il a appris à faire. Lui, il souffle beaucoup à la bouche. Moi, je suis plus dans la méthode contemporaine où je viens plutôt tenir ma pièce avec mes deux mains pour être plus libre et du coup, regarder comment je souffle. Enfin, les techniques sont vraiment différentes du coup. Voilà.
4: Et donc là on a plein de sur ta palette, il y a plein de tubes de verre.
5: Ouais.
4: Et il faut qu'on parle du verre aussi que tu utilises, c'est un verre borosilicate.
5: Ouais.
4: C'est un verre particulier.
5: Oui.
4: D'ailleurs, en fait en travaillant, en préparant l'interview, je me rends compte que le verre c'est un matériau incroyable en fait, qui transmet pas la chaleur. Ce verre là, il est presque incassable. Il y a des propriétés incroyables quoi. En fait, et aussi c'est très sain. Enfin voilà, ce matériau, je comprends aussi pourquoi tu l'as choisi quoi, il a tellement de qualité.
5: Ouais. Oui, c'est vrai que le verre borosilicate, c'est un verre assez particulier que moi, j'essaye de mettre en valeur dans mes objets d'une manière ou d'une autre parce que je fais des objets qui semblent fragiles, délicats, tu vois, assez fins et finalement qui sont hyper résistants.
4: On a l'impression qu'ils vont se casser dès qu'on les touche.
5: Alors qu'au final, moi, j'ai tendance à les faire un peu chuter, tu vois. Je sais que c'est OK parce que le verre borosilicate est hyper résistant et au choc mécanique et au choc thermique. Donc ça, c'est un des points positifs de ce matériau-là. Et effectivement, il est diatherme, donc il ne transmet pas la chaleur, ce qui fait que quand on travaille, c'est pour ça qu'on travaille sans gants, notamment, tu ne te brûles pas
4: En touchant le verre, ouais.
5: Pas là où il est chaud, quoi. Si t'as la flamme qui est passée devant, pour sûr, tu te brûles, ouais, mais dans l'idée... Ouais, il a pas mal de qualités, ce verre-là, mais du coup, ces qualités-là font aussi que la température de chauffe est beaucoup plus importante, qu'il faut toujours le remettre en température parce qu'il a tendance à refroidir beaucoup plus vite que le soufflage... que le...
4: C'est exigeant, en fait.
5: Ouais, c'est ça. Ouais, c'est exigeant comme matière.
4: Ok. Et tu disais que tu avais un four aussi. Du coup, à quoi il te sert ce four ?
5: Mon four, il sert à faire des recuissons. En gros, quand tu travailles le verre, tu vas créer des tensions dans le verre. Parce que tu as des... Je suis pas chimiste, mais tu as des petites cellules qui sont alignées les unes aux autres, qui se désalignent parce que tu viens le modifier. Et donc, ça crée des tensions. Et si tu veux... tout réaligner, tu es obligé de faire une cuisson à une certaine température de chauffe pour pouvoir enlever toutes les tensions et qu'il n'y ait pas de soucis de casse derrière.
4: Ok, ça resolidifie le verre finalement.
5: Ouais, c'est ça. Donc toutes mes pièces sont forcément recuites avant de sortir quelque part.
4: Ok. Et donc ça, c'est la partie chaude. Il y a la partie froide où tu as recréé une cabine en fait à l'intérieur de ton labo. De ton atelier, et en fait c'est là qu'il y a une grosse scie, comme une scie circulaire un peu, je connais pas très bien les outils, et qui te permet de couper le verre, parce qu'on peut couper le verre aussi de façon très très nette avec ce type d'outil, mais là il faut le faire à froid.
5: Le travail à froid, pour moi il y a trois choses différentes, il y a et de la gravure et du sablage. J'ai une sableuse aussi, mais qui est dans la salle d'à côté parce que c'est trop petit ici. Et puis ma fameuse scie qui a une lame spéciale, c'est une lame qui est diamantée et résineuse, et ça coupe vraiment le verre comme du beurre. Donc moi je travaille à la volée, c'est une technique particulière où tu viens pas caler ta pièce et pousser un chariot, c'est à la main directement où tu viens orienter ta pièce pour pouvoir la couper comme tu le souhaites. C'est une technique où il faut vraiment prendre son temps parce que t'as vite fait soit de casser la pièce, soit de péter la lame qui est assez fragile. Donc c'est une technique qui se développe petit à petit.
4: Alors dans ton atelier, il y a aussi plein de schémas, de super beaux d'ailleurs, tu dessines très très bien. De tes pièces en fait que tu dessines, une sorte de maquette en une dimension. Et puis on en reparlera tout à l'heure quand on parlera aussi de tes pièces un peu phares, les petits monstres. Et il y a aussi un cahier de bord, un carnet de bord, sur lequel il y a aussi des petits schémas. Et là vraiment on voit toutes les étapes en fait de la fabrication d'une pièce, de la préparation, l'assemblage, je vais les lire: la cuisson, la préparation de coupe, la coupe, le rinçage, le rebrûlage, la cuisson, la préparation de sablage, le nettoyage. Toutes ces étapes-là pour fabriquer une pièce, en fait.
5: Ouais, c'est ça.
4: Et à chaque fois, tu minutes pour chaque étape, et même des sous-étapes, tu minutes vraiment.
5: Ouais.
4: Et ça te permet, en fait, de voir le temps que tu as pris la création d'une œuvre. Ça te permet aussi de garder une trace de différentes étapes.
5: Ouais.
4: C'est à la fois en fait un quelque chose qui te permet d'évaluer ton temps de travail, mais aussi un pense-bête pour pas oublier les étapes.
5: C'est ça, voilà. Tout à fait. Ça me permet et de me souvenir quand j'utilise des techniques particulières pour pas me gourer, ou tu vois, pour me dire aussi si jamais sur un nouveau projet j'ai cette même technique, de me dire je sais à peu près vers où je dois aller. Et puis ça me permet aussi de savoir quelle est ma rentabilité, puisque malgré tout c'est un métier vers lequel il faut réussir à vivre, donc il faut réussir aussi à être un minimum rentable.

0: Mamour par les rappeurs d'Odezen. C'est le genre de musique que tu écoutes dans ton atelier, Léonore, Odezen, Carole G, voilà ce qu'on a écouté tout à l'heure. T'aimes bien écouter travailler en musique.
1: Ouais, tout à fait, ouais. Un peu fort parfois, parce que comme tu peux l'entendre, il y a un volume sonore qui est assez important dans l'atelier.
0: Donc là, on doit préciser que le chalumeau est allumé, vous l'entendez, j'espère. Voilà, donc c'est très impressionnant, c'est très beau à voir. D'ailleurs, je trouve cette flamme-là bleue, c'est déjà visuellement, c'est hyper beau. Et c'est bruyant, par contre.
1: C'est très bruyant.
0: Donc tu mets la musique à fond, quoi.
1: La musique est à fond et après, j'ai des protections, j'ai des bouchons d'oreilles moulés parce que vraiment, au bout d'un moment, tu t'entends plus, quoi. Mais là encore, la température du chalumeau, elle n'est pas hyper haute. Donc tu vois, mais plus j'augmente et plus tu arrives à un niveau sonore qui est assez important. Et parfois, quand je fais des démos, tu vois, je suis obligée vite de gueuler pour que les gens m'entendent.
2: Il fait chaud aussi.
1: Et il fait chaud. La température monte vite aussi. Hein,
0: 1200 degrés. Ouais. Ouais. Et d'ailleurs, on n'en a pas parlé. Tu peux un peu baisser si tu veux. On n'a pas parlé, mais c'est un métier dangereux, le soufflage de verre.
1: Le soufflage de verre, ouais.
0: C'est tu travailles à haute température avec des objets très coupants. Voilà. Il y a de la casse parfois, peut-être.
1: Il y a de la...
0: Elle est en train d'éteindre le chalumeau en même temps.
1: Ouais, j'éteins, je fais partir l'oxygène.
0: Il faut travailler avec des gants, il faut travailler avec un masque, des lunettes de protection, voilà, il faut être très prudent, quoi.
1: Ouais, c'est un métier qui reste à risque et sur lequel il faut toujours rester vigilant. T'as tendance, tu vois, à te faire un peu trop confiance parfois et la matière, elle est là pour te rappeler que, tu peux pas tout maîtriser. Ça demande beaucoup de patience et puis ça demande aussi effectivement à rester focus parce que tu peux vite te brûler, tu peux vite te dire mais c'est bon, ça je le coupe comme ça et en fait tu te coupes un tendon. Faut bien porter un masque quand tu travailles à froid pour pas te prendre
0: jamais se relâcher en fait.
1: Ouais, c'est ça. Ouais.
0: Alors, ton actuelle exposition à la Chapelle des Calvariennes à Mayenne, elle est peuplée par d'étranges créatures. Mmh. J'en ai parlé un petit peu en intro, que tu appelles les petits monstres. Mmh. C'est un peu ton œuvre signature, ces œuvres-là, parce que c'est toute une famille, en fait.
1: Ouais, c'est ça.
0: Combien il y en a dans la
1: famille ? Oh là là, il y en a plein. Il y en a de plus en plus. Il y a pas mal d'espèces, mais on va dire que là, il y a des nouvelles espèces qui voient le jour. Et je ne sais pas combien j'en ai fait. J'en ai fait beaucoup.
0: Alors... On peut peut-être les décrire, ces petits monstres.
1: Oui.
0: En fait, déjà, je le disais aussi, elles ont des longues... Je ne sais pas si on dit il ou elle. Ils ont des longues pattes. Quatre, en général.
1: Quatre longues pattes,
0: toujours
1: ouais.
0: quatre pattes.
1: Toujours quatre pattes, okay. Pour l'instant, en tout cas.
0: Très longues, en fait, sur lesquelles ils reposent. Et ces pattes-là, en fait, elles sont très effilées, comme ça. Presque comme des tentacules, en fait, de pieuvre. Mmh. Et elles viennent se coller, enfin je sais pas comment dire,
1: se fusionner
0: avec le corps hein, du petit monstre, qui est aussi un réservoir en fait.
1: Ouais, qui est un contenant.
0: Voilà.
1: Un contenant qui vient accueillir un contenu qui est le végétal.
0: Ouais, ouais.
1: Mais ouais, tu parlais un peu de ces longues jambes qui représentent. Souvent, c'est une référence qu'on me sort, les éléphants, ouais. Tu sais, de Dali.
0: J'étais pas très original là-dessus.
1: Pas du tout, mais c'est une des références que j'ai eues moi dans mes études. Et je pense que ça, malgré tout, ça résonne en moi quand je réalise mes pièces. Parce que je me souviens qu'on était allé à l'exposition de Dali quand j'étais en mise à niveau en art appliqué, donc ça remonte à 1000 ans. Et il y avait ces fameux éléphants aux longues pattes. J'ai pas le nom du tableau en tête, mais je pense que tout le monde voit très bien duquel je parle.
0: On voit tous, je pense. Ouais.
1: Et donc, effectivement, tu as un corps au centre qui permet d'accueillir la vie et qui permet le développement végétal. Après, c'est vraiment un dialogue entre un contenant inerte et un contenu vivant. Et c'est des formes qui sont statiques, mais qui semblent mouvantes.
0: C'est vrai, on a l'impression qu'elles vont bouger ou qu'elles viennent de se déplacer.
1: Ouais. Et qu'elles jouent à 1, 2, 3 soleils un peu, tu vois.
0: Ouais. Parce qu'effectivement, tu donnes un mouvement aussi dans la forme des pattes. En fait, il y a déjà un mouvement, il y a une forme de marche en fait, qui est donnée.
1: Il y a une dynamique qui se met en place qui, pour moi, est plus comme un screen d'une vidéo chorégraphiée, si tu veux. C'est comme si tu avais fait une vidéo. Ouais, c'est ça, tout à fait. Parce que moi, dans ma tête, elles bougent. Et là, c'est juste un arrêt sur image parmi leur déplacement. Quoi.
0: C'est juste que là, au moment où on les regarde, elles se sont arrêtées. Quoi.
1: Ouais, exactement.
0: En fait, on est en train de regarder un schéma que tu as fait.
1: Ouais.
0: Pour chaque petit monstre, ils sont très beaux, ces dessins. Pour chaque petit monstre, tu crées un... C'est la première étape, tu fais ce dessin.
1: Alors la première étape, c'est dans ma tête. Ouais. Il y a vraiment tout un temps de visualisation mentale, mais qui peut durer un an, deux ans, où je suis pas encore satisfaite et du coup je veux pas mettre sur le papier. Ouais, je me dis vraiment, attends, ça sert à rien de. Même si le papier, ça te permet quand même de développer derrière l'esthétique. Mais c'est comme ça que je fonctionne, c'est d'abord par la tête, ensuite effectivement je pose sur le papier et là c'est que des profils 2D, il n'y a pas de, tu vois, il n'y a pas de, de perspective, il n'y a pas de profondeur, les pattes elles sont toutes à la même hauteur, aussi parce que ça me sert à, après pour les plans, à savoir la bonne taille des pattes quoi. Je dessine des vues du dessus si besoin, et quand je me questionne sur le processus de fabrication, je me permets en plus de rajouter des dessins pour être sûr de ce que je vais faire. Parce que le soufflage de verre au chalumeau, c'est une addition d'étapes qui se font dans un bon ordre. Et pour connaître le bon ordre, tu dois en amont faire ton processus de fabrication pour être sûr que si tu mets cette partie-là en premier, les parties suivantes vont être OK, être sûr que le souffle passe bien.
0: Ça se réfléchit
1: bien
0: sur le papier.
1: Ouais. Ouais, ouais. Ouais, ouais. En amont,
0: tu
1: c'est vraiment...
0: prévisualises quoi. Il y a beaucoup de prévisualisation. Ah, j'ai du mal.
1: Mais ça, c'est une question qu'on me pose souvent, tu sais, parce que comme je suis artiste, les gens me disent souvent « Ah, mais du coup, vous faites ça comme ça, l'idée vous vient et vous créez. » Enfin, pas du tout, quoi. Enfin, moi, en tout cas, je ne peux pas le faire comme ça. Aussi parce que j'ai peut-être pas assez d'expérience et parce que je travaille pas comme ça, mais j'ai forcément besoin de passer par des plans pour...
0: Et donc, il y a quand même... Alors, il y a plein de questions qui m'arrivent. Je reviendrai sur celles que je voulais poser. Mais avant, je reviens sur ce que tu disais, sur comment naît quand même un moment. C'est quoi qui fait naître l'envie de créer un nouveau petit monstre?
1: Je vais me répéter, mais je crois que c'est le challenge. C'est juste, en fait, je me motive, je me fixe des objectifs où je me dis.
0: Des difficultés techniques aussi
1: c'est
0: parfois.
1: Ça. Okay. C'est ça. Soit c'est une difficulté technique, soit c'est une technique que j'ai pas encore apprise et que j'aimerais bien mettre en place. Ça m'arrive pas mal pour mes autres objets que je vends qui sont plus des objets entre guillemets design et fonctionnels.
0: Utilitaires.
1: Voilà, utilitaires.
0: Ouais, on en parlera un petit peu.
1: Où du coup, je me dis, ah, cette technique, je la maîtrise pas, vas-y, je vais en faire une centaine et puis comme ça, je vais la maîtriser un peu mieux. Mais par exemple, pour ce petit monstre-là, bon, là, tu le vois pas sur le dessin, mais c'est un petit monstre qui est bleu. Il est coloré avec un vert qui est teinté dans la masse. Ça, c'est quelque chose que j'avais pas encore fait. La couleur, ça se travaille pas de la même façon que du vert transparent. Donc déjà, pour moi, c'était une première étape. Et il y a aussi une partie sur cet objet-là qui est transparent. Donc c'était de savoir comment je viens fusionner une partie transparente avec une partie colorée.
0: Okay.
1: Voilà, toutes ces choses-là.
0: Et justement, c'est la question de la fusion que je voulais poser juste avant, donc parfaite transition. Comment tu peux assembler justement deux morceaux de verre ensemble? Tu les soudes, en fait.
1: Ouais, je les soude, je les chauffe.
0: Sur la pièce, quand on voit une pièce que tu as créée...
1: T'as l'impression que ça sort d'un moule, un peu.
0: Oui, il n'y a absolument pas de
1: couture.
0: C'est la
1: couture. Magie. Ouais. C'est la magie,
0: c'est
1: du
0: hyper lisse.
1: De verre. Ouais. C'est vraiment...
0: On a l'impression que c'est du même pièce, quoi.
1: Ouais. Tout. Et quand t'as du verre dans du verre, c'est encore plus magique. Mais c'est que des soudures qui doivent être bien faites, bien ajustées, la bonne épaisseur.
0: Tu chauffes et t'assembles, en fait.
1: Ouais, c'est ça.
0: C'est super beau, ce moment où tu fusionnes deux pièces comme ça.
1: Ouais, c'est assez magique. Après, souvent, les personnes qui regardent, elles n'ont pas toujours des lunettes, donc tu vois juste deux éléments, et puis après, ils sont collés, tu vois. Dans l'idée, mais après c'est tout un jeu derrière
0: de la chirurgie presque.
1: Ouais, c'est assez précis quand même. Enfin, tout dépend de la taille de tes pièces, mais il y a certaines parties qui sont quand même assez précises.
0: Ouais.
1: Tu vois, par exemple, ici je dois souder un diamètre 6 avec
0: 6 mm.
1: Ouais, 6 mm avec la pointe de ma boule, quoi. Et donc ça reste assez technique quand t'as pas la maîtrise, parce qu'il faut que ce soit régulier sur tout le diamètre. Il faut que l'épaisseur soit bonne partout pour que ce soit le plus fluide possible et que tu aies vraiment l'impression que ça sorte d'un moule.
0: Combien de petits monstres t'as créé? Je t'ai posé la question.
2: C'était... Tu sais pas.
0: Mais dans l'expo, au Calvérienne, on en trouve combien qui habitent cette expo?
1: Alors, sur la table principale, t'en as une quinzaine, je crois, qui sont un peu les nouveautés. Et après, dans la salle du fond, qui est la salle carrée, c'est plus la partie atelier. Et là, pour le coup, t'en as, je sais pas, une vingtaine, à mon avis. Et là, c'est vraiment des ratés, des tests, des anciens projets. Enfin, t'as plein de choses différentes qui permettent de comprendre un peu comment ça fonctionne dans ma tête, justement.
0: Ok. Tous, on l'a pas dit assez, tous, ils sont habités aussi.
1: Ouais.
0: Tu l'as dit, ils accueillent, en fait, dans leur corps de l'eau. Et dans l'eau dans laquelle, en fait, des plantes vont plonger leurs racines.
1: Ouais.
0: Pour toi, l'œuvre, elle est finie quand la plante
1: est à l'intérieur.
0: Sinon, l'œuvre n'est pas finie. Il y a vraiment, je le disais tout à l'heure, une sorte de symbiose, de binôme comme ça, entre minéral et végétal.
1: Ouais.
0: Pour toi, c'est à ce moment-là que l'œuvre est terminée et prend vie.
1: Ouais, exactement. C'est vraiment quand les racines elles commencent à se développer. En fait, ce qui est intéressant dans ces objets-là, c'est que à la base, c'est des objets qui sont purement décoratifs parce que, en fait, tu vois quelque chose que tu interprètes d'une certaine manière. Tu vois, tout à l'heure, tu me disais, c'est un peu comme des tentacules qui se déplacent. Pour moi, c'est pas des tentacules, par exemple, mais c'est chouette de savoir que toi, c'est ce que t'as en tête quand tu vois ce petit animal-là. Et qu'est-ce que je voulais dire ? Et oui, et du coup, à la base, c'est un élément qui est purement décoratif. Et dès que tu viens mettre un végétal à l'intérieur, t'as des nouvelles matières qui prennent forme parce que t'as des racines qui arrivent. Donc, t'as tout un côté écosystémique qui vient se mettre en place. Mmh. Et donc, t'as un dialogue qui vient se créer entre matière vivante et matière inerte. Et c'est là vraiment que je trouve ça intéressant parce que déjà, le type de végétal que tu mets dedans donne un nouveau caractère à la pièce qui, à la base, était simplement décorative. Et ensuite, t'as tout un univers qui se crée parce que dedans, il y a de la matière qui arrive, quoi. Mmh. Donc, il y a un glissement qui se fait entre un objet qui est à la base simplement décoratif et finalement qui devient carrément un écosystème.
0: Mmh. Et la botanique, le végétal, c'est très important dans ton travail depuis le début, même quand tu faisais des tests déjà à l'ESAD, à Saint-Etienne, les projets que tu as pu mener, il y a toujours une dimension
1: végétale
0: et vivante. Ça fait vraiment partie de ta démarche, quoi.
1: Ouais, ça fait partie de ma démarche parce que... Pourquoi ça fait partie de ma démarche ? Non, mais il y a mille argumentaires avec lesquels je vais te le donner.
2: Oui, c'est ça.
1: Moi, ça m'a toujours intéressé d'avoir du végétal chez moi, en intérieur. C'est un peu comme du néocolonialisme, le fait d'avoir des plantes un peu qui vivent dans des atmosphères tropicales, semi-tropicales, que nous, on ramène en Occident, qu'on miniaturise, etc. Et en fait, je trouvais ça intéressant de réfléchir là-dessus et puis de savoir aussi comment les végétaux ont été intégrés dans nos intérieurs. Et ça a été le travail d'un mémoire sur lequel j'ai étudié depuis la Mésopotamie, avant l'Antiquité jusqu'à nos jours, comment le végétal a vraiment intégré nos intérieurs, quelles étaient les symboliques d'abord, quelles sont les symboliques aujourd'hui. Aujourd'hui, ce serait plus du néocolonialisme, le fait aussi de faire de la... Comment ça s'appelle ? Quand c'est de la science un peu facile, tu sais, quand on t'explique...
0: La vulgarisation.
1: Ouais, c'est ça. Aujourd'hui, c'est pas mal de vulgarisation scientifique aussi. Enfin, toutes ces choses-là où avant, c'était beaucoup plus les croyances, les relations que tu peux avoir avec les esprits. Donc, les plantes, elles restaient quand même dehors. Après, c'était sur le rebord des fenêtres. Après, elles ont sauté dans la maison. Okay, enfin, tu vois,
0: c'est... Il y a toute une histoire de comment on vit avec les plantes.
1: Ouais.
0: Et qu'on va retrouver aussi dans ton expo, parce qu'il va y avoir les petits monstres qui accueillent des plantes. Il y a aussi plein d'objets que tu crées, des tuteurs, des gouttes à gouttes, beaucoup de ce que tu travailles à un lien avec le végétal. On va retrouver ça aussi dans l'expo d'ailleurs, au-delà des petits monstres, ce type de création aussi.
1: Alors pas tout à fait les mêmes, c'est vrai que je travaille pas mal sur la domestication végétale de manière générale, parce qu'en fait les petits monstres c'est de la domestication végétale si tu veux, parce que vraiment c'est maintenir en vie une espèce dans un mini contenant où elle doit s'adapter, c'est de la domestication. Et je travaille sur effectivement la croissance végétale, enfin différents types de domestication, mais là je m'interroge aussi sur le cycle de vie du végétal et donc comment on peut l'hydrater, comment le prendre en compte du début jusqu'à la fin de son cycle, comment le réutiliser derrière. Donc tu vas avoir de la mousse de verre par exemple, et puis tu vas avoir aussi un pic flore revisité que les personnes vont pouvoir voir dans l'une des salles de cette exposition.
0: Ok. Comment tu l'as conçu cette expo ? T'as pas pensé juste aux œuvres et créer des œuvres pour l'expo ? Il y a aussi une scénographie, il faut l'habiter ce lieu, qui est une chapelle, qui est très haute de plafond, qui est très spacieuse, qui a déjà un caractère à elle. Peut-être un dernier mot là-dessus sur cette expo.
1: Eh bien, comme mes objets sont tout petits, je me suis dit bon. En vrai, je l'ai investi. Certaines salles, c'était un peu comme un shooting photo, comme une exposition photo où t'as les petits monstres qui se posent et puis t'as des drapés comme ça qui viennent investir l'espace. Et après, ce sur quoi j'ai pensé dans l'expo, c'est notamment la mise en valeur, on le parlait tout à l'heure, du verre borosilicate et de ses qualités. Et donc, la plupart des structures qui sont porteuses dans l'exposition sont faites avec cette matière-là.
0: D'accord, directement
1: en verre. Ouais, directement en verre borosilicate, ce qui était un peu la hantise de Marion, je pense, au début, où elle s'est dit « purée, qu'est-ce qu'elle nous fait ?» Mais ça a très bien fonctionné, il n'y a pas eu de casse, donc tu vois.
0: Ok, super. Très bien, merci. Dernière respiration musicale dans cette rencontre avec toi, Léonore. Son dernier choix musical avec le crooner américain Péricomo.

0: Dernière séquence de notre rencontre avec Eleonore Goldalg pour évoquer peut-être avec toi, Eleonore, tout ce qu'on n'a pas encore eu le temps d'aborder, et il y aurait sans doute une autre émission à faire, pour dire notamment que tu conçois aussi des objets pour les autres, finalement sur commande, quoi.
1: Exact, je fais du sur-mesure. Je fais du sur-mesure, ce qui me permet de collaborer avec des artisans-artisanes, des artistes, des designers aussi.
0: Et justement, un peu comme toi au début, rien envie de faire un objet en verre, mais on pas la technique, on pas le matériel.
1: C'est ça.
0: Du coup, ils sous-traitent, quoi.
1: Ouais, c'est ça, exactement. Ça permet de découvrir des nouvelles personnes, découvrir des nouveaux projets aussi. Voilà, c'est intéressant.
0: Donc, tu peux travailler par exemple avec un parfumeur qui te commande des flacons, par exemple.
1: Oui, je travaille avec une créatrice de parfums pour laquelle je fais des flacons. J'ai travaillé avec des designers, des artistes aussi pour des pièces d'exposition. Mmh. Donc, parfois, c'est des toutes petites séries. Parfois, c'est vraiment un objet pour une expo qui tourne après.
0: Alors là, en fait, on a l'intervention de Coco, ton chien, Eleonore, qui vient carrément mordre le micro.
1: Mordre
0: il veut parler.
1: Bailler, quoi.
0: Qu'est-ce que tu veux nous dire? Trop mignon. Il est trop mignon. Donc du coup, je sais plus. On parlait, oui, de ton travail de commande.
1: Ouais.
0: Ça te permet aussi, voilà, faut en parler aussi hein, de l'argent,
1: ouais.
0: d'avoir aussi un complément de revenu.
1: Exact.
0: À côté de tes propres créations.
1: Ouais.
0: Et ouais, vas-y.
1: Dans le complément de cette activité-là, en soufflage de verre, j'ai aussi mes propres productions que je fais en petite série. Tu vois, on en parlait tout à l'heure de tout ce qui est. Tuteurs, diffuseurs à eau, etc. Là, c'est des objets qui sont plus utilitaires.
0: Ouais, tu fais un peu à la chaîne aussi, là, pour le coup.
1: Ouais, c'est ouais, ça. Ouais. C'est à la chaîne, mais ça reste des petites séries de quelques exemplaires.
0: Ouais, tu t'en fais pas 300 non plus, quoi. Enfin, si, peut-être.
1: Non, au bout d'un moment, ça s'additionne. Donc,
0: à la fin,
1: a quelques-uns où tu te dis, en fait, j'en ai fait pas mal. Mais dans l'idée, ça reste des petites séries.
0: Ils restent très beaux, en fait, ces objets.
1: Oui.
0: Ils sont fonctionnels, mais parfois, la fonctionnalité, ça donne une forme superbe aussi. Et
1: ouais.
0: Pour le coup, c'est presque, enfin pour moi, c'est pas loin d'une œuvre d'art aussi.
1: Ouais, je pense que
0: la cuillère que t'as fait aussi.
1: Ouais, le verre fait aussi que t'as une dimension esthétique qui est assez.
0: Ouais.
1: Attends, je descends
0: assez
1: le chien.
0: Transparence là.
1: Ça aide pas mal à pimper l'objet. Mais sinon, à côté de ça, de mon activité de soufflage de verre, j'ai aussi une activité d'enseignement. Ce qui me permet aussi de pouvoir équilibrer ma vie et mon. Je sais pas comment on dit, ma rente. Enfin,
0: tes revenus.
1: Mes revenus. Enfin, d'être bien, quoi. De me sentir à l'aise financièrement tous les mois, quoi.
0: T'as pas la pression aussi.
1: Voilà, c'est ça.
0: Tu sais que t'as un fixe avec ton, ton travail d'enseignante.
1: Tout à fait.
0: Et qui se passe d'ailleurs à Laval, ça c'est super.
1: Ouais,
0: du
1: c'est
0: coup,
1: trop bien.
0: À l'école de design de
1: Nantes-Atlantique.
0: De Nantes-Atlantique, qui a une antenne à Laval.
1: Tout à fait.
0: Et donc, toi, tu vas toutes les semaines donner des cours de design aux étudiants.
1: Je fais de la création plastique, ouais.
0: Ah oui, donc tu es en plus dans une dimension workshop, atelier, c'est pas purement théorique.
1: Non, c'est vraiment création plastique, dessin de volume d'objets, des choses comme ça.
0: Okay.
1: Et c'est vraiment un.

0: un domaine qui me plaît beaucoup. Les étudiants et étudiantes sont hyper investis et intéressés, donc ça, c'est vraiment chouette. Et puis, encore une fois, il y a la possibilité de faire des projets hyper intéressants avec eux. Et je fais notamment, encore cette année, j'espère, un workshop soufflage de verre au Chalumeau avec mes petits étudiants
1: et étudiantes. Et puis, ça te sort de ton atelier. Ça te permet de rencontrer du monde, même si t'es assez solitaire.
2: J'ai des collègues.
1: Non, mais c'est vrai, ouais. Si parfois, quand on travaille tout seul, toute la journée, ça fait partie de l'équilibre aussi. Il y a l'équilibre financier, mais il y a l'équilibre aussi social, relationnel, je sais pas.
0: Ouais, ouais. Bah, ça fait du bien, effectivement, de sortir de tout ça. Et puis, l'équipe est vraiment sympa. Donc, j'ai toujours plaisir à venir à l'école, moi. Et puis, oui, tu vois du monde, ça fait du bien.
1: Alors, si on veut... voir ton travail, on peut aller à l'exposition. J'en reparlerai tout à l'heure, je leur donnerai les dates, les horaires. On peut aussi acheter et voir tes œuvres, enfin, ou tes productions en tout cas, au Manas, au musée d'art naïf de Laval, qui propose quelques-unes de tes... Alors, ça va être plutôt justement les comptes le goutte-à-goutte, les tuteurs...
0: Là, ça va être un outil de bouturage qui est en lien avec l'ambiance un peu du musée et notamment toute l'ambiance végétale que tu peux retrouver et qui ressort de ces tableaux naïfs. Voilà, et après, sur Laval, on me retrouve aussi dans la boutique des Comètes plein les Mirettes, qui est en haut de la Grande Rue et qui est tenue par Yvan.
1: Yvan Fougeret.
0: Tout à fait, qui vous accueille avec plaisir. Merci Yvan de proposer mes objets là-bas. Et il y a plein d'objets de type diffuseur à eau, des tuteurs, plein de contenants pour faire du bouturage, etc.
1: Il y a la boutique aussi, c'est pour les Parisiens. Il y a la boutique du Grand Palais aussi qui vend tes œuvres, je crois.
0: Ouais, c'est ça. Il y a aussi le Grand Palais, boutique design et métiers d'art.
1: Ouais. Et pour en savoir plus et pour voir tes œuvres en vrai, en tout cas en photo ou en vidéo, et aussi voir justement comment tu travailles, il y a aussi ta page Insta, Instagram, Goldalg Atelier, où il y a plein de vidéos justement, plein de photos. Donc on peut aussi découvrir ton travail par là. Et puis bien sûr, on vous recommande chaudement la visite de l'exposition Formes Fertiles jusqu'au 21 juin à la Chapelle des Calvériennes à Mayenne. C'est ouvert le mercredi et le samedi et le dimanche après-midi. Voilà. Donc n'hésitez pas, c'est une visite gratuite. Merci beaucoup en tout cas Éléonore pour ton accueil ici et pour avoir répondu à notre invitation.
0: Merci à toi.
1: Un grand merci aussi aux indispensables Margot et Joël à l'autre radio pour leur aide précieuse. L'émission prend ses quartiers d'été. Rendez-vous donc en octobre prochain pour la suite de nos aventures radiophoniques. D'ici là, faites de beaux rêves.

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2: Il y a quelques jours, nous avons eu bien chaud et comme on le fait l'été, on ferme tout. Les volets dès le matin, les rideaux tirés, chez moi les pièces deviennent un peu bleues. Le ventilateur tourne dans un coin avec son bruit très régulier, celui d'un avion fatigué qui ne risque pas de voler bien haut. Chez vous, chez moi, on entend bien sûr cette phrase, souvent quand cette saison arrive, il faut garder la fraîcheur. Garder la fraîcheur, c'est vraiment cette idée que la fraîcheur peut s'échapper d'un coup par une fenêtre mal fermée ou une porte restée ouverte trop longtemps. Ce qui est vrai et qui compte aussi aujourd'hui, c'est de garder un peu de fraîcheur autour de ceux qui supportent moins bien la chaleur. Ne pas attendre qu'ils appellent, ne pas se dire que s'ils ne disent rien, c'est que tout va bien. Pour les personnes âgées, les journées de canicule peuvent devenir très longues, très lourdes et parfois dangereuses, surtout quand elles se passent seules dans un appartement qui ne refroidit plus vraiment. Alors il y a ces gens qui nous proposent une salle fraîche. Ce n'est pas seulement une salle d'ailleurs avec quelques degrés de moins. On va le voir aujourd'hui, c'est un endroit où l'on peut venir se poser, pourquoi pas boire un verre d'eau, croiser quelqu'un aussi, rester un moment sans avoir besoin de se justifier. C'est une porte ouverte en fait au bon endroit, au bon moment. Depuis 2024, les petits frères des pauvres invitent des collectivités, des entreprises, des structures locales à ouvrir des oasis solidaires, des espaces de fraîcheur pour les personnes âgées. Dans cette émission, on fait place au projet Onde Durable. Nous allons pousser la porte de l'une de ces associations avec un reportage donc de Mathieu Boisse de Radio réalisé à la résidence senior Stéréden de Nantes. On y entendra des résidents, des résidentes, Cécile Rémignac également, directrice de la résidence, et Alexis Bourguet, chargée de mission lutte contre l'isolement social chez les petits frères des pauvres. Puis nous prolongerons la réflexion avec Maximilien Tein-Dorson et Frédéric Frénard de Réseauville autour de l'outil Adapt Canicule. Parce qu'au fond, il ne s'agit pas seulement de rafraîchir des pièces, il s'agit de faire attention à celles et ceux que la chaleur peut isoler encore davantage. Ensuite, Clément nous propose une chronique cinéma aujourd'hui autour du film Obsession qu'il a pu aller voir et qu'il analysera avec nous avant de laisser son micro à la chronique donc de Jean-Michel Guinaudeau pour Que choisir ensemble. Voilà, vous avez le programme complet du jour. C'est bien sûr l'agité du local qui commence. Je suis Margot, passons maintenant au sujet du jour.
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5: Bonjour à toutes et à tous. Face aux vagues de chaleur de plus en plus fréquentes, comment mieux repérer les personnes les plus vulnérables? Nous en parlerons dans quelques minutes avec Frédéric Frénard et Maximilien Sténdorson de Réseauville, Pays de Loire et Bretagne. Avec leur outil Adapt Canicule, ils cherchent justement à identifier plus précisément les populations les plus à risque lors de ces épisodes extrêmes. L'objectif, mieux cibler pour mieux protéger. Mais avant cela, direction le quartier Beau Séjour à Nantes. Depuis 2024, l'association Petits Frères des Pauvres a lancé un appel à la solidarité. Elle invite les collectivités et entreprises à se mobiliser en facilitant l'accès de leurs locaux, disposant de salles fraîches, aux personnes âgées. Mathieu Boisse de Radio s'est rendu dans l'une de ces salles rafraîchies sur la route de Vannes.
6: L'été 2025 a vu le mercure s'affoler partout en Europe. Le constat est clair. À Paris, Bruxelles ou Madrid, le réchauffement est en moyenne deux fois plus rapide que dans le reste du monde, selon le tout récent rapport de l'Institut Copernicus. En France, le seuil des 35 degrés a même été atteint sur une grande majorité du territoire au cours de l'été. Alors, rester chez soi devient parfois impossible, surtout lorsque l'on habite un quartier bétonné. Je suis dans le quartier Beau Séjour. En face de moi, aucun arbre, seulement un grand boulevard, du goudron, des voitures, le tramway et des immeubles bétonnés.
7: Bonjour.
6: Je suis parti à Stéréden sur la route de Vannes à Nantes. Ici, nous sommes dans une résidence où une centaine de seniors résident à l'année. Deux salles climatisées sont ouvertes à toutes et à tous l'été quand la température grimpe. Un refuge temporaire face à la chaleur.
8: Enchanté.
9: Enchanté.
8: On va commencer par celle du fond. Je vous suis.
9: Donc là, on a une première salle entièrement climatisée où les résidents peuvent se réunir de façon autonome. Donc on a dans cette pièce, on a quand même des canapés, fauteuils pour l'espace convivial avec des journaux. On a une grande bibliothèque, comme vous pouvez voir, en libre accès. Donc ça marche assez bien. Les résidents prennent les livres qu'ils veulent. Parfois, ils en rajoutent quand ils les achètent. Donc il y a vraiment de tout. On a un piano aussi, libre accès. Et la deuxième salle, c'est le grand salon. Donc le grand salon, la salle d'animation, c'est là que se passent principalement toutes les animations que nous proposons au quotidien aux résidents. Donc il y a une grande télé, un grand espace et vous avez un coin cuisine au fond de la pièce. L'avantage de cette pièce-là, c'est qu'elle donne aussi sur le patio. Quand la clim n'est pas en marche le matin, on peut faire circuler l'air plus facilement pour rafraîchir la pièce.
6: D'ici 2060, près d'un tiers de la population de l'Union européenne aura plus de 65 ans, selon la Commission européenne. Face à cette réalité, l'association Les Petits Frères des Pauvres a pris les devants. Depuis 2024, elle porte un dispositif original, l'Oasis Solidaire. Le slogan est simple et direct. Pour nos aînés, faisons de l'ombre à la canicule, soyons une oasis solidaire. Alexis Bourget est chargé de mission sur le programme Lutte contre l'isolement social chez les petits frères des pauvres.
7: Oasis solidaire, c'est né parce qu'il y avait cette question de se dire on sortait d'une période de canicule dense et puis il y a eu plusieurs moments, en tout cas de canicule ces dernières années. Et donc du coup, c'était de se dire tiens, comment l'association Petits Frères des Pauvres qui lutte contre l'isolement des seniors les plus précaires peut s'investir et investir la société là-dedans. Et donc le fait de se dire que créer un espace où les structures telles que les collectivités, les entreprises peuvent accueillir en leur sein dans des espaces de fraîcheur des personnes âgées, ça nous semblait cohérent pour permettre de créer du lien aussi et d'ouvrir cette lutte contre l'isolement social des seniors auprès du plus grand nombre.
6: Selon l'évaluation européenne des risques climatiques, le niveau de risque pour la santé humaine lié à la chaleur dans la seconde moitié du siècle est qualifié de catastrophique. Et aujourd'hui, selon Petits Frères des Pauvres, ce sont 19 millions de personnes âgées qui sont en situation de vulnérabilité l'été. Alexis Bourget.
7: Les personnes âgées, elles sont plus touchées parce qu'elles sont plus fragiles. Il y a la question de pouvoir sortir de chez soi. Comment avoir aussi la question des logements qui n'est pas toujours adaptée. C'est aussi des gens qui peuvent être en situation de précarité plus fortement. Donc du coup, c'est des logements où peut-être on parle de passoires thermiques ou autres parfois. Et bien, du coup, ils vont être moins bien isolés. Donc ils vont subir plus la chaleur, comme d'ailleurs le froid l'hiver. Et puis il y a cette question de certains qui sont en difficulté de mobilité, donc qui peuvent avoir des problématiques pour sortir de chez elles ou de se déplacer, d'aller s'hydrater plus souvent, parce que c'est aussi ça l'enjeu. Et puis c'est les moyens aussi de pouvoir faire appel à des gens pour avoir d'autres ressources qui permettent de bien vivre cette chaleur qui, même pour des gens en pleine forme physique, est des fois difficile.
6: En France, lors de la canicule de 2003, 8 victimes sur 10 avaient plus de 75 ans et l'âge est un facteur déterminant de vulnérabilité face au changement climatique. Leur corps régule moins bien la température. La sensation de soif diminue avec l'âge et certains médicaments ou maladies chroniques peuvent aggraver les effets de la chaleur. Le GIEC est formel sur ce point. En Europe, les personnes âgées figurent parmi les plus exposées aux vagues de chaleur.
10: Moi, je suis Claire de Souza, je suis l'infirmière coordinatrice de la résidence Terre-Eden. Alors, je pense que les premiers signaux d'alerte, c'est nous, notre ressenti déjà, parce qu'en fait, les signaux d'alerte, comme disait Madame Réminiac, ils ne les ont pas. Ils ne le ressentent pas, ils ont froid, ils continuent de se couvrir. Ils n'ont pas leur sensation de soif, donc ils ne boivent pas plus. Donc en fait, c'est nous leur alerte, en fait. C'est notre ressenti à nous, du fait que nous, on va vraiment comprendre que cette journée, elle va être difficile, parce que nous, on va la ressentir très fort, et eux, ils ne vont pas avoir les signes d'alerte. C'est ça la difficulté, je pense, pour la personne âgée.
11: L'été dernier, il a fait très chaud.
12: Très chaud. Ah oui, il a fait chaud. Avec le ventilateur, ça, les volets fermés un petit peu, et on ne peut pas faire courant d'air parce que dans les couloirs, il fait encore plus chaud que dans nos appartements.
13: Dans les couloirs ?
12: Dans les couloirs, certes.
13: C'est pénible dans les couloirs.
12: Pas d'aération, il n'y a rien.
13: Dans l'appartement, vous verrez.
6: L'Oasis Solidaire s'ouvre en priorité aux personnes âgées sans pour autant se fermer aux personnes vulnérables. Il suffit de suivre le petit logo à l'entrée de la résidence avec le palmier. Pour Cécile Rémignac, la directrice l'idée est de recréer un espace convivial, accueillant et frais.
9: Ici, à Stereden, on fait en sorte vraiment que l'établissement soit ouvert sur l'extérieur un maximum. Donc on a des personnes qui habitent le quartier qui viennent s'exercer sur le piano de façon régulière. C'est important pour moi que Stereden, effectivement, on est une résidence service senior, mais que ça soit aussi un lieu de vie dans le quartier où les résidents, les personnes qui habitent le quartier peuvent venir quand ils le souhaitent. On essaye de vraiment de mettre en place des activités, on crée des événements ouverts sur l'extérieur régulièrement. Donc les personnes qui n'osent pas rentrer dans Stereden, ils savent qu'à ce moment-là, ils peuvent. Et c'est pour ça qu'on a choisi d'adhérer à la demande de petit-fils avec Oasis pour permettre aux habitants du quartier, personnes âgées isolées, de pouvoir venir et trouver un moment de répit, un moment de fraîcheur s'ils n'ont pas de climatisation chez eux.
8: Justement, qu'est-ce qui vous a convaincu dans ce dispositif ?
9: La simplicité de la mise en place, parce que finalement, nous, on a juste mis le petit logo à l'entrée, et pour les personnes qui connaissent ce dispositif, ils savent qu'on est un lieu ressource.
6: Il ne fait pas encore très chaud dehors en ce mois d'avril, mais avant de se transformer en un endroit frais, cette pièce vit au quotidien et aujourd'hui, c'est un loto qui est organisé dans la résidence.
14: Le prochain numéro, c'est le 17.
15: J'ai gagné.
14: Ah, voilà, je savais que... Ah.
15: Attends, je vais vérifier quand même.
14: Non, c'est pas rien. Donc nous avons une gagnante. Qu'est-ce que je vous donne ?
12: Juste c'est climatisé, oui. Là, c'est climatisé.
14: C'est climatisé,
12: oui, il y a la cuisine qui marche.
16: Ah, les pièces, oui, mais oui. Pas les appartements.
12: Chez nous, non.
14: Ici,
12: et le restaurant aussi, oui, c'est vrai.
6: Les grilles et les pions rangés, il est l'heure du goûter. Léone, jus de fruits à la main, n'aime pas la chaleur.
13: Moi, je descends ici, parce que j'ai un appartement qui est très très chaud. Ventilateur ou pas, c'est comme si j'en avais pas. Alors je descends ici parce que c'est beaucoup plus frais, ils mettent la climatisation. Alors là, comme ça, c'est mieux, je respire mieux, je suis plus à l'aise.
6: Paul, 93 ans, lui cherche tous les moyens de se rafraîchir.
17: Je préfère l'hiver ou l'été. Hein. Je vous le dis franchement, c'est plus facile de se couvrir et d'avoir chaud que de se découvrir et continuer d'avoir chaud. Mais j'ai des bombes de brume, j'en ai une. Dès que vous vous en servez, c'est froid.
6: En Europe, tout le monde met la main à la pâte. En Suisse, Genève ouvre gratuitement ses piscines et cinémas aux plus de 75 ans. Les Pays-Bas, quant à eux, ouvrent des cooling centers dans les bibliothèques et centres communautaires. Aujourd'hui, petit frère des pauvres contre 468 oasis solidaires, dont 51 dans les Pays de la Loire. Mais le dispositif instauré il y a 2 ans a ses limites. Alexis Bourget pointe une difficulté majeure, atteindre ceux qui n'osent pas ou ceux qui ne savent pas qu'ils peuvent venir.
7: Nous, on évalue au fait qu'il y ait 750 000 personnes en situation de mort sociale. La mort sociale, c'est défini chez nous comme la situation où il y a une absence de relation entre les amis, la famille, le voisinage et le tissu associatif. Donc ces gens-là qui peuvent être... plus démunis et plus en danger. Les gens vont pas venir eux-mêmes si aujourd'hui, ici, là, dans le lieu dans lequel on est, on est solidaire, mais s'il n'y a que nous qui le connaissons, il n'y aura personne. Ce qui est d'ailleurs un axe de progression. C'est vraiment un travail un peu de longue haleine, ou en tout cas d'investissement collectif pour se dire, voilà, on va communiquer auprès des commerçants, on va passer peut-être dans les immeubles à côté. Enfin, il y a des trucs à réinventer, je pense, pour que la communication passe auprès des seniors, pour qu'ils s'autorisent et soient légitimes à venir en fait, parce que venir dans un lieu inconnu, c'est aussi pas si simple.
6: Dans quelques semaines, l'espace Oasis rouvrira ses portes quand le mercure frôlera une nouvelle fois des records. Léon et Paul retrouveront leur espace frais autour de madeleines et de jus de fruits, mais sans restriction drastique des émissions et sans adaptation immédiate. Les populations les plus vulnérables et notamment les personnes âgées paieront le prix le plus lourd. L'Oasis solidaire, ici, dans ce quartier route de Vannes, c'est peut-être ça. Une réponse à hauteur d'homme face à un défi à l'échelle d'une planète.
5: Voilà à l'instant ce reportage dans cette résidence senior disposant de salles rafraîchies. Pour aller plus loin sur les stratégies possibles afin de protéger les populations les plus vulnérables, Frédéric Frénard et Maximilien Stenderson de Réseauville, Pays de Loire et Bretagne ont mis en place un outil numérique baptisé Adapt Canicule. L'objectif de cet outil est de mieux s'adapter aux problématiques qu'engendrent ces canicules de plus en plus fréquentes dans nos régions. Ils sont au micro de Mathieu Boisse de Radio.
6: Maximilien Stenderson, bonjour.
18: Bonjour.
6: Frédéric Fénard, bonjour.
18: Bonjour.
6: Première question, qu'est-ce qu'Adapt Canicule ?
18: Adapt Canicule, c'est une solution numérique qu'on a imaginée à partir du souhait en fait de travailler sur une meilleure connaissance des réalités des quartiers populaires face aux canicules. Donc c'est un travail au démarrage exploratoire avec quatre territoires, quatre collectivités, Saint-Nazaire, La Roche-sur-Yon, Quimper et Angers, avec l'idée de mobiliser de la donnée à la fois d'exposition aux canicules et de les croiser avec des vulnérabilités socio-économiques à l'échelle des quartiers.
8: Et donc à qui s'adresse cet outil Adapt Canicule ?
18: Alors cet outil, on l'a construit pour la base pour les professionnels, pour leur donner des éléments de connaissance sur leur réalité locale. On partait peut-être d'un présupposé ou de sujets peut-être peu connus à l'époque, à savoir que lorsqu'on commençait à travailler sur les enjeux d'adaptation au changement climatique, et en particulier sur les canicules, on avait souvent des retours de professionnels qui nous disaient « Non, nous, sur nos quartiers, on n'a pas trop de soucis par rapport aux canicules, parce qu'ils sont assez bien couverts en végétation. » Bref, on voyait parfois que le sujet n'était pas très bien identifié ou mal appréhendé. Et nous, de par notre connaissance des réalités des quartiers politiques de la ville, on sentait en tout cas que ce sujet méritait d'être creusé et surtout d'être validé d'un point de vue de données et plus scientifique.
6: Maximilien Stenderson, pourquoi est-il aujourd'hui urgent de s'adapter à vivre dans des villes brûlantes ?
7: Souvent quand on parle de canicules, de vagues de chaleur, etc., et surtout d'impact sur les populations, on va avoir plutôt en tête... soit que dans l'Ouest, on est moins concerné, mais en fait, certes, aujourd'hui, on est moins concerné, mais dans l'avenir, on le sera d'autant plus. Et en fait, il faut plutôt regarder les territoires qu'on considère aujourd'hui comme étant particulièrement exposés, comme peut-être notre futur. Et donc, c'est pour ça qu'il faut tout de suite, il n'est pas trop tard encore, de travailler à des stratégies d'adaptation des villes à l'enjeu de canicule. Je pense qu'il y a un certain nombre de villes qui ont déjà pris la mesure de cette problématique-là. Néanmoins, c'est ce que disait Frédéric, c'est qu'il n'y a qu'un aspect, on va dire, de la canicule qui est abordé, c'est-à-dire c'est l'aspect de l'aléa. Donc, c'est-à-dire on va chercher à freiner la chaleur, ce qui est une bonne chose. Mais néanmoins, on va moins prendre en compte l'aspect populationnel. Dans cette recherche d'adaptation.
6: Sur le front du climat, Frédéric, les villes et l'État sont-ils engagés de la même façon ?
18: Au niveau national, il y a des politiques publiques qui sont évidemment construites à cet effet. Au niveau local aussi, ça se matérialise par des plans climat air énergie. Donc oui, en tout cas, les stratégies nationales et au niveau local s'alignent. Et c'est pour ça qu'on a voulu, nous, profiter en fait de ce travail pour venir y inscrire en fait une approche populationnelle pour justement intégrer en fait les inégalités qu'on percevait face à ces situations. Le fait d'habiter dans un quartier populaire, c'est à la fois habiter dans un environnement urbain qui va être assez dense, très urbanisé, dans lequel on va avoir des conditions de logement particulières. On va avoir aussi une forte concentration de population pauvre avec des caractéristiques socio-économiques et sanitaires très fragiles. Les conditions socio-économiques et sanitaires vont exacerber finalement l'exposition à laquelle elles sont face par rapport aux canicules. Et c'est vraiment sur l'angle inégalité sur lequel nous on a voulu jouer pour que lorsque les politiques publiques d'adaptation au changement climatique sont menées, elles intègrent en fait ces spécificités locales. Donc oui, c'est aligné. Par contre, nous, de notre sens, il faut les prioriser au regard en fait d'éléments de contexte ou sociaux, économiques et sanitaires. Quoi, du coup.
6: Qui sont aujourd'hui les premiers touchés par la canicule ? Qui sont les plus vulnérables aujourd'hui ?
7: Cette vulnérabilité, elle peut être physiologique, quoi. Une personne âgée, un enfant en bas âge, donc va avoir moins d'aptitude à résister aux fortes chaleurs, et d'autant plus quand on a ce qu'on appelle les nuits tropicales, c'est-à-dire que la température ne descend pas suffisamment la nuit pour que le corps puisse se reposer. Après, il peut y avoir des fragilités sociales, dans le sens où on intègre, par exemple, dans l'étude, le taux de pauvreté.
19: on nous a déjà dit, mais quel rapport entre la pauvreté et la chaleur ? C'est vrai que du premier abord, on pourrait se dire, bon, bah, finalement, quel que soit le revenu, on a tous le même impact à la chaleur, sauf qu'effectivement, quand on est une personne qui est plus en précarité, on ne va pas avoir de véhicule, on ne va pas avoir de résidence secondaire, on ne va peut-être pas avoir les moyens de partir en week-end pour aller chercher de la fraîcheur soit à la mer, etc. Et donc, du coup, on va se retrouver coincé, entre guillemets, dans un espace de vie plus petit. On peut avoir aussi des familles monoparentales hein, qui vont avoir plus de difficultés dans ces contextes-là. Et puis après, toi, tu l'as évoqué, Frédéric, les difficultés liées au logement. Donc, il se trouve que les quartiers politiques de la ville sont sur un critère qui est celui du revenu. Donc, inévitablement, quand on regarde le risque, on voit des vulnérabilités plus fortes dans ces quartiers-là, puisqu'elles y sont concentrées. Néanmoins, il y a aussi des poches de vulnérabilité dans d'autres espaces urbains qui étaient peut-être moins attendus, avec donc des concentrations peut-être moins fortes de populations âgées, de pauvreté, etc., mais à des plus petites échelles et qui échappent finalement à la géographie prioritaire. Donc nous, c'est bien l'intention, c'est de changer le scope et de se dire, en fait, on ne va pas regarder uniquement des cartes de chaleur, on va croiser à ces cartes de chaleur les endroits où on retrouve les populations qui vont être le plus fragilisées et celles qui ont plus besoin d'aide, d'accompagnement ou de solutions à proximité.
6: Dans votre étude, Maximilien, vous évoquez les lieux ressources, mais concrètement, qu'est-ce que c'est ces lieux ressources ?
19: Si on prend l'exemple d'une personne qui est non motorisée, qui n'a pas forcément les moyens de partir lorsqu'il fait chaud, l'idée c'est de se dire à 300 mètres, donc qui correspond à 10 minutes à pied pour une personne à mobilité réduite, quels sont les types de ressources que je vais pouvoir trouver autour de chez moi, rapidement. Dans ces ressources, donc nous, on en a listé 4 grands types. On va avoir des lieux frais extérieurs, donc des espaces où, en soirée notamment, on peut trouver de la fraîcheur. On va avoir des lieux intérieurs qui sont très probablement climatisé, un centre commercial, un cinéma, etc. On va avoir des équipements publics où on peut avoir de l'information. Et puis, un dernier type de lieu, c'est les lieux de soins. Donc, ça va être tous les lieux de soins qui sont ouverts, entre guillemets, dans lesquels on peut aller un peu n'importe où, quand. Donc, pharmacie, centre de santé, hôpitaux, cliniques, je crois, qu'on a listé dedans.
6: L'été 2025 a été qualifié de révélateur d'une fracture sociale climatique en Europe, avec des pertes estimées à 43 milliards d'euros pour l'Union européenne. Est-ce que vous avez l'impression que l'Europe commence à regarder ses quartiers populaires comme un enjeu d'adaptation climatique à part entière aujourd'hui ?
18: J'ai pas vu de programme spécifique sur les approches sociales autour des enjeux climatiques. Je pense que c'est un sujet qui est encore très émergent en fait en France et en Europe. Ça commence à se développer. En tout cas, je peux peut-être juste aussi illustrer par rapport au territoire sur lequel on est. Nous, on travaille par exemple avec le Pacte des Solidarités, qui est une politique publique de lutte contre la pauvreté. Et là, dans les travaux qui sont développés, justement, c'est la dimension adaptation qui a été retenue pour travailler en 2026-2027. Donc en tout cas, on voit que le sujet commence à être intégré. Donc je pense qu'on est vraiment encore au démarrage de quelque chose, quoi, du coup.
6: En Europe, seulement 19% des ménages ont recours à la climatisation, contre 90% aux États-Unis. La tentation du tout clim grandit, mais est-ce que ce n'est pas aussi un risque d'augmenter les inégalités ?
19: C'est pour ça que l'action publique, elle est nécessaire, quoi. Parce qu'évidemment, si on attend que les individus mettent en œuvre des actions pour s'adapter chacun de son côté, on va mettre de côté ceux qui sont déjà pas propriétaires de leur logement, donc qui n'ont pas la main finalement sur l'isolation thermique et notamment la protection l'été, et puis d'autres qui n'ont pour beaucoup pas les moyens aussi de se payer tous les dispositifs qui peuvent aider dans ces situations de très forte chaleur. Donc c'est aux politiques publiques de travailler avec les bailleurs sociaux, par exemple, quand il y a des rénovations énergétiques, à bien prendre en compte les performances thermiques face au froid, mais aussi face au chaud. Quand on voit des grandes barres ou des grandes tours qui sont rénovées thermiquement, c'est tout propre, c'est tout beau, mais on va avoir des grandes façades qui vont être exposées plein sud et sur lesquelles, au final, on aurait peut-être juste à créer des ombrières, en fait, pour casser les rayons du soleil et qui ne viennent pas atterrir sur la façade et créer une surchauffe qui se répercute directement à l'intérieur du logement. Donc ça, c'est aussi parce que c'est pas dans notre culture localement qu'on commence tout juste à connaître des épisodes comme là en 2025, vous l'avez dit, qui sont intenses et qui marquent. Donc maintenant, je pense que ça va servir aussi de déclencheur pour vraiment mieux retravailler ces projets-là. Et puis en tout cas, pour moi, l'essentiel, c'est de mettre tout le monde autour de la table et de travailler à l'enjeu principal avec une multitude de compétences, que ce soit de l'action sociale, de la santé, des transitions, des espaces verts, du bâtiment, etc. etc.
6: Merci Maximilien Steindorsen et Frédéric Fénard. Je rappelle que vous êtes respectivement chargé de mission et chargé de transition pour l'association Réseauville.
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0: C'était moi de Yoa sur les ondes de l'autre radio dans l'agité du local. On continue avec Clément qui nous emmène un peu avec lui au cinéma. En tout cas, il nous fait un tour de sortie de film. Écoutez.
1: Je l'ai vu hier et ça faisait longtemps que je n'avais pas vu un film d'horreur au cinéma qui tombe dans les jumpscares incessants ou les poupées vaudou à gogo. C'est Obsession.
2: C'est bizarre comment d'un coup vous êtes en couple. Vous vous quittez plus.
3: Nikki a fait un drôle de trip hier.
4: Quoi, mais là, elle va bien?
3: Non. Ouh, tu lui as acheté un sort ou quoi?
1: Focus sur le réalisateur pour commencer. Sorti le 13 mai en France, Obsession du jeune réalisateur de 26 ans, Curry Barker, connu à la base pour son duo de sketchs humoristiques sur internet, That's a Bad Idea, aux côtés de Cooper Tomlinson, fait une nouvelle fois ses preuves en tant que réalisateur. En effet, il y a 2 ans, son premier long métrage en found footage, Milk et Serial, avait rencontré un succès certain sur YouTube en accès totalement gratuit. Je vous encourage à aller le voir. Je rappelle, le found footage, c'est le style en caméra embarquée, du style Rec ou le projet Blair Witch pour ceux qui ont la référence. Mais alors, il parle de quoi ce film? Bon, je vais essayer de pas spoiler parce que je vous encourage vraiment à aller le voir au cinéma. Le film parle d'un jeune garçon nommé Beer, travaillant avec une amie, Nikki, qu'il connaît depuis le collège, mais dont il est secrètement amoureux. Dans l'espoir qu'elle éprouve les mêmes sentiments que lui, Beer découvre un objet lui permettant de réaliser un vœu. Je pense que vous avez deviné le vœu qu'il réalise, et Nikki devient tout d'un coup incroyablement amoureuse de lui, voire même obsessionnelle. Parlons des points qui m'ont marqué. Perturbant. Voilà comment je décrirais d'une façon évidemment positive son ambiance sonore et ses lumières. C'est pour cela qu'il faut aller le voir en salle. La musique permet particulièrement de changer d'ambiance entre les deux personnages amoureux, passant d'un amour passionnel à certains moments à un amour complètement creepy qui avance tout le long du film. Les jumpscares sont aussi présents, mais prévisibles. En fait, avec des moments de tension tels que je vous confesse, j'avais du mal à garder les yeux sur l'écran. Pour la lumière, j'ai trouvé particulièrement judicieux de plonger le personnage de Nikki dans la semi-obscurité durant des dialogues dérangeants pour amener une nouvelle fois des moments de tension. Et maintenant, quelques chiffres pour présenter cette pépite horrifique de 2026. Le film va peut-être devenir l'un des films les plus rentables de l'histoire moderne, avec un budget minime allant de 750 000 à 1 million de dollars. Le film connaît près de 80 millions de recettes à l'heure où je dis cette chronique. Le bouche à oreille y est pour quelque chose dans cette histoire. Des chiffres impressionnants et une mise en scène originale, le prochain projet de Curry Barker est déjà annoncé. Le nom, Anything But Ghost, marquera un virage plus comique. On espère que la recette Curry Barker marchera encore. J'ai fini ma chronique pour aujourd'hui. Merci de m'avoir écouté.
0: Avant de se quitter, on retrouve un rendez-vous qui a le sens du concret, une chronique qui regarde nos factures, nos contrats, nos achats, nos droits aussi, tout ce qui fait ce quotidien, parfois un peu administratif, parfois un peu piégeux aussi, mais dans lequel il vaut mieux ne pas avancer les yeux fermés. Comme un mercredi sur deux, place donc à la chronique de Que choisir ensemble avec Jean-Michel Guinaudeau.
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0: Bonjour Jean-Michel Guinaudeau, vous êtes bénévole à Que choisir ensemble en Mayenne, nouveau nom de l'UFC Que choisir, association de défense des consommateurs. On nous parle beaucoup de l'électricité en ce moment, y a-t-il du nouveau dans ce domaine pour les consommateurs?
6: Bonjour Margot, et tout d'abord une information pour nos auditeurs ayant un contrat basé sur le tarif réglementé. Ce tarif va augmenter au 1er août, comme chaque année. Nous leur conseillons de consulter les comparateurs de prix de l'électricité pour voir quelles économies ils pourraient bien faire. Le contexte géopolitique a provoqué une crise sur les énergies fossiles que sont le pétrole et le gaz. Ces effets s'ajoutent à la nécessité de décarboner notre énergie pour limiter autant que faire se peut les effets de changement climatique. L'électricité serait donc la solution. Pour le chauffage ou la clim, on se tourne vers la pompe à chaleur et pour se déplacer vers la voiture électrique. Et il y a beaucoup d'autres usages qui font augmenter la demande. Pour satisfaire cette demande, sans utiliser les énergies fossiles, il y a le nucléaire, l'hydroélectricité et les énergies dites renouvelables que sont les panneaux solaires et les éoliennes. Leur défaut, c'est que leur production ne peut être pilotée en fonction de la demande et l'électricité ne se stocke pas.
0: Comment peut-on faire?
6: Eh bien, les gros producteurs se penchent depuis plusieurs années sur la question. comment faire consommer, selon l'offre, une seule solution, par le prix, qui sera très bas quand il fait soleil ou qu'il y a du vent, et très élevé le soir, quand il fait nuit, et que tout le monde regarde la télé ou met en marche le chauffage, son lave-vaisselle ou son lave-linge. C'est la tarification dynamique. Évidemment, il y a une partie de la consommation que l'on ne peut décaler. Il y aura toujours besoin de la lumière la nuit et le chauffage en hiver. Mais on peut mettre le lave-linge, le lave-vaisselle, le chauffe-eau en marche vers 13 ou 14 heures quand le soleil tape dur. À ce moment, le prix sera très faible, mais très élevé le matin ou le soir vers 18 ou 20 heures. Le producteur informera le consommateur 24 heures à l'avance du prix, heure par heure, de sa consommation. À lui de jouer sur ses usages. Mais combien de consommateurs sont prêts ou savent piloter leurs appareils?
0: En effet, ça me paraît un peu compliqué.
6: Eh oui, les premiers contrats de ce type devraient être proposés au début du mois de juillet. Notre conseil, ne pas se précipiter sur le prix bas qui sera mis en avant. Décaler ses usages est compliqué. Depuis plusieurs années, des fournisseurs proposent des contrats avec prix bas le week-end. Ces contrats sont adaptés à des jeunes actifs, quasiment absents de leur foyer la semaine et regroupant leurs activités le week-end. Nous avons déjà reçu plusieurs cas où la facture finale était très élevée en raison du surcoût du prix en semaine.
0: Et pour la voiture électrique ?
6: Alors pour les trajets journaliers assez courts, la recharge hebdomadaire peut s'avérer suffisante et l'installation de panneaux photovoltaïques sera gagnante. Sinon, il faut trouver une borne publique. Et là, c'est la jungle des applications et des tarifs, comme le montre l'étude de la revue Que Choisir de ce mois. Les objectifs étaient pourtant clairs. Passer à 100 000 bornes en 2020, mais en fait on était à 34 700 seulement, à 400 000 en 2030, et ce qui semble complètement irréalisable, avec seulement un peu moins de 200 000 bornes installées à ce jour. Et les disparités territoriales sont gigantesques. Les autoroutes concédées sont toutes équipées, y compris de recharge rapide, mais l'objectif d'une borne tous les 60 km sur les grands axes est très loin d'être atteint. La vitesse de recharge est liée à la puissance délivrée par la borne. La charge rapide, c'est 150 kW, mais dans certaines villes ou villages, la borne ne délivre que 22 kW, voire 7,5 kW. Le temps de recharge est décourageant. Quant au prix du kilowatt, il peut varier du simple au triple, selon les accords entre l'opérateur de recharge, qui lui s'occupe des bornes, l'opérateur de mobilité, qui gère les applications, et notamment le paiement, soit par carte bancaire, par carte dédiée ou par badge, et les plateformes d'itinérance qui gèrent les relations entre les deux précédents. Un peu compliqué, non? Sans compter un manque d'affichage sur les prix. Un problème est apparu depuis quelque temps, les pannes intempestives, le sabotage avec les vols de câbles qui rendent les bornes inopérantes et le piratage des systèmes de paiement. Si l'on prévoit un long parcours, prévoir plusieurs arrêts pour maintenir la charge suffisante.
0: Merci Jean-Michel Guinaudot pour ces informations. Comment peut-on vous joindre pour avoir un conseil ou une aide en cas de litige?
6: Alors pour une information sur vos droits ou une aide à la résolution d'un litige, les auditeurs peuvent contacter l'association du lundi matin au vendredi midi de 9h à 12h et de 14h à 17h au 02 43 67 01 18 ou sur notre site mayenne.quechoisir.fr. Il est possible de prendre rendez-vous à Laval, Mayenne ou Château-Gontier pour rencontrer un conseiller litige. À bientôt.
0: À bientôt Jean-Michel. L'AJT du local, c'est fini pour aujourd'hui. Merci aux voix qui ont participé à cette émission. Merci aussi à Lénaïque Folzour qui signe la musique originale de l'AJT du local. Ça continue sur les ondes de l'autre radio. Restez bien à l'écoute. À 19h, on commence donc avec Novorama. Une heure pour tendre l'oreille vers ce qui vient de sortir, ce qui sort même en ce moment du côté de l'indie rock, de la pop et de l'électro. Au programme des nouveautés, des chroniques et la rencontre avec un groupe ou un artiste émergent. À 21h, changement d'ambiance avec Chaosphère. concert. 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Tout de suite à 13h, vous écouterez L'Ours et la Carotte. Cette semaine, l'émission nous emmène à la rencontre de Sophie de l'association Savès Climat, un collectif qui agit très concrètement pour le climat et pour les habitants, du bio local dans les cantines, un groupement d'achat avec des producteurs, une forêt gourmande, des composteurs collectifs, une plateforme autour de l'éco-construction, des conférences, bref, toute une constellation d'initiatives pour faire du lien, inventer des habitudes plus douces et montrer qu'une écologie peut être joyeuse, collective et franchement désirable. Moi, je vous dis à demain pour une nouvelle émission de l'Agité du Local. Ce sera le grand format de votre émission quotidienne, un grand entretien qui nous ramène avec plaisir au cœur du Festival des Trois Éléphants, puisque l'on échange avec Bertrand Belin, avec qui on se demande comment est-ce qu'il fait chanter ce qui ne se donne pas comme poétique. D'ici là, laissez l'avenir vous contredire un peu, s'il vous plaît, encore et encore, faites-le bien.
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1: Il est 5h en temps universel, 7h à Paris. Allez, c'est parti, RFI Matin. Comment on sera ravis de vous retrouver pour une nouvelle matinée d'infos. On sera ce matin à Kinshasa, Beyrouth, Jérusalem, Washington, Kiev, Moscou, mais aussi Dakar. RFI Matin avec vous jusqu'à 10h et ça commence par le journal. Bonjour Martin Gaez.
2: Bonjour André Mellard, bonjour à toutes et à tous.
1: Israël et le Liban, Martin, conviennent d'un nouveau cessez-le-feu qui ne suscite que peu d'espoir.
2: La première trêve du 17 avril est quotidiennement bafouée. Celle convenue hier à Washington après 2 jours de pourparlers prévoit-elle des zones pilotes sur contrôle de l'armée libanaise, un cessez-le-feu conditionné à un arrêt complet des tirs du Hezbollah qui s'est lui toujours opposé à ces négociations. Nous appellerons Paul Ralifé à Beyrouth dès le début de ce journal avant de joindre Vincent Souriau à Washington après se camoufler pour Donald Trump et ce vote à valeur symbolique de la Chambre des représentants qui demande la fin de la guerre en Iran. Nous serons aussi en Ukraine où les secouristes sont en première ligne au moment où la guerre s'intensifie et où l'Union européenne ouvre la porte à une adhésion de Kiev. Le Sénégal célèbre lui les 100 ans de l'ancien président Abdoulaye Ouad et à Roland-Garros place au dernier carré féminin à une compétition parallèle, celle des ramasseurs de balles.
1: Washington, Israël et le Liban s'entendent sur un nouveau cessez-le-feu et sur un arrêt complet des tirs du Hezbollah.
2: Un accord sur le Hezbollah sans le Hezbollah, le mouvement chiite pro-iranien s'étant toujours opposé à ces négociations directes avec l'État hébreu, ce qui fait déjà douter sur les chances réelles de cette nouvelle trêve à venir, alors que le premier cessez-le-feu décrété le 17 avril dernier n'a jamais vraiment existé. Le Liban qui est toujours bombardé par l'armée israélienne, au moins 10 morts ce mercredi. Le Liban, on le retrouve notre correspondant Paul Ralifé. Paul, l'accord prévoit aussi la création de zone pilote sous contrôle de l'armée libanaise. Qu'en dit-on à Beyrouth ce matin? Est-ce que ce nouveau cessez-le-feu est jugé crédible?
3: Martin, le Hezbollah, qui est le premier concerné par ces négociations entre le Liban et Israël, ne s'est pas encore officiellement prononcé. Mais le site en français d'Al-Manar, la télévision du parti chiite, donne un avant-goût de ce qu'il pense. Le pouvoir passe de la concession à la capitulation totale, titre un article consacré aux résultats des négociations. Le texte dénonce, je cite, une impudence totale et qualifie le gouvernement libanais d'autorité de tutelle qui a consenti à la poursuite d'une occupation sans horizon temporel et à un arrêt non définitif des combats. El-Manar accuse les négociateurs libanais d'avoir accepté les exigences israélo-américaines de dissocier les dossiers libanais et iraniens. Ce point est également souligné par le quotidien Al-Akhbar, proche du Hezbollah. Ce journal à forte audience titre qu'Israël rejette la demande du Liban de cesser les hostilités. Il ajoute que Donald Trump veut dissocier les volets libanais et iraniens et pointe la position du ministre iranien des Affaires étrangères, Abbas Araghchi, qui a assuré qu'il n'y aura pas d'accord avec les États-Unis sans le Liban. Merci. Le reste de la presse se contente de rapporter sous une forme informative la teneur de la déclaration commune.
2: Merci beaucoup Paul Ralifé, correspondant de RFI au Liban. À noter qu'un nouveau round de pourparlers est prévu la semaine du 22 juin en vue d'un accord global entre Israël et le Liban.
1: Le Liban dont l'avenir est étroitement lié à celui de l'Iran.
2: Hors de question pour Téhéran de dissocier les deux guerres, on l'a entendu, l'Iran n'acceptera aucun accord avec les États-Unis qui n'inclurait pas le Liban. Les autorités iraniennes qui réclament la fin définitive des hostilités sur tous les fronts, là où Donald Trump voudrait séparer les discussions sur le Liban et sur l'Iran. Le président américain qui a par ailleurs essuyé un revers très symbolique puisque la Chambre des représentants a voté pour demander le retrait des troupes américaines et la fin de la guerre en Iran. 215 voix pour, 208 contre, 4 républicains ont même voté avec les démocrates. Bonjour Vincent Souriau.
4: Bonjour Martin, bonjour à tous.
2: Vous êtes notre

0: correspondant à Washington, c'est un vrai avertissement pour la Maison Blanche.
1: Oui, on la sent cette petite musique qui monte de semaine en semaine. Certes, le vote d'hier, c'est un vote symbolique. Bien sûr, il y a encore l'obstacle du Sénat. Et de toute façon, c'est une simple résolution parlementaire qui n'a pas force de loi, c'est vrai. Mais ce qui est vrai aussi, c'est que jusqu'ici, il y avait eu 3 tentatives des démocrates à la Chambre et que ce n'était pas passé. Or, cette fois-ci, la bascule s'est faite grâce à ces 4 élus républicains. Pourquoi ? D'une part, il y a les midterms en novembre. Cette guerre n'est pas populaire. Et à force de soutenir Donald Trump les yeux fermés, les conservateurs modérés commencent à prendre des risques, surtout du point de vue des électeurs indépendants. Il y a aussi le rôle de contre-pouvoir du Congrès dans cette histoire. Au bout de 60 jours de conflit, c'est la loi. La Maison Blanche aurait dû solliciter l'accord du Congrès pour poursuivre les hostilités. Or, elle ne l'a pas fait, la Maison Blanche, en disant que de toute façon, il n'y avait plus d'hostilité depuis le cessez-le-feu du 8 avril. Autrement dit, tous les moyens, tous les artifices rhétoriques, en quelque sorte, ont été bons pour se soustraire au contrôle parlementaire.
0: Mais Vincent, on voit que l'État finit tout mais par se resserrer.
1: Oui, parce que c'est trop long, parce que Donald Trump ne s'en sort pas et que ça se voit. Il y a ce signal d'hier soir. Il y en avait déjà eu un au Sénat le 19 mai, toujours à propos de la guerre en Iran. Ça fait 2 textes en 15 jours qui ont franchi un cap politique et Donald Trump a intérêt à signer un accord le plus vite possible avec le régime iranien. Sinon, il va se retrouver avec un débat sur la guerre en séance plénière au Congrès. Et en toute hypothèse, il peut même devoir mettre son veto à l'une de ses résolutions si elle arrive au bout du processus. Veto, ce serait très très délicat vis-à-vis d'électorat américain qui voit surtout les prix qui grimpent à cause de ce conflit et qui se dirait « Ok, donc notre président a envie que les prix continuent de grimper. »
0: Merci Vincent Sourieau, correspondant de RFI aux États-Unis.
2: L'Union européenne ouvre la porte à l'Ukraine.
0: Les 27 qui ne sont pas encore 29 ni même 28, mais voilà une première étape de franchie puisque l'Union européenne a ouvert la voie à la reprise formelle des négociations d'adhésion de l'Ukraine et de la Moldavie. Adhésion jusqu'ici bloquée par le veto hongrois de Viktor Orban, sauf que le Premier ministre a dû céder sa place à Peter Madiar. L'Ukraine en guerre depuis plus de 4 ans avec la Russie qui souhaite rejoindre l'UE le plus vite possible au moment où les échanges de tirs s'intensifient encore. Une frappe ukrainienne a fait 3 morts ce matin en Crimée occupée. Une riposte de Kiev après les bombardements russes massifs de mardi qui ont fait 23 morts. L'Ukraine où les secouristes sont en première ligne. Des secouristes à l'honneur dans un documentaire réalisé auprès des pompiers d'une brigade de Kiev. Notre correspondante dans la capitale ukrainienne, Emmanuel Chaz, a assisté à sa projection.
3: À Kiev, malgré les frappes, la projection du documentaire « Au son des sirènes » a bien eu lieu à la maison de l'Ukraine. Ce film dénonce la tactique russe de double frappe qui vise les secouristes alors qu'ils interviennent sur les lieux d'un premier bombardement. L'occasion de témoigner pour quelques pompiers, Ivan Karalitsky en fait partie. Il a perdu 3 de ses collègues il y a un an lors d'une frappe sur la capitale.
4: Les attaques contre les secouristes continuent de se multiplier et de s'intensifier. Une tendance est l'utilisation de ce qu'on appelle des drones à courte portée, les FPV. Plus de la moitié des attaques contre les secouristes sont perpétrées avec l'aide de ces drones sur la ligne de front.
3: En Ukraine, ces frappes russes contre les secouristes, des civils selon le droit international, sont en nette augmentation. Les autorités font état de plus d'un millier de frappes ciblées depuis 2022. Roman Koval de l'ONG True Sounds, qui enquête sur les violations du droit international, explique.
5: Ces attaques contre les secouristes se caractérisent par leur ampleur et leur systématicité. Si ces deux critères sont réunis, de telles attaques peuvent être qualifiées de crimes contre l'humanité.
3: À la fin de la projection, des pompiers ayant survécu à des frappes sont remerciées par le public. Depuis 2022, plus de 550 d'entre eux ont été blessés et 117 tués lors de ces attaques. Emmanuel Chaz, Kyiv, RFI.
2: RFI 6h08 à Alger. Plus rien ne s'oppose à une grâce présidentielle du journaliste français Christophe Glaise.
0: La procédure judiciaire à son encontre est définitivement terminée. La Cour suprême algérienne a rejeté le pourvoi en cassation du parquet. Arrêté en mai 2024 en Kabylie, Christophe Glaise a été condamné à 7 ans de prison pour apologie du terrorisme. La décision d'une possible grâce est désormais entièrement entre les mains du président algérien Abdelmadjid Tebboune. L'actualité africaine, Andréane, par ailleurs marquée par les célébrations officielles des 100 ans de l'ancien président sénégalais Abdoulaye Wade, qui dirigea le pays de 2000 à 2012 lors de la première alternance démocratique du Sénégal. Sans bougie soufflée officiellement le 29 mai dernier, mais le fondateur du Parti démocratique sénégalais est honoré aujourd'hui et demain par les autorités du pays. Léa Lisa Vesteroff.
6: Avocat, opposant, prisonnier politique, puis chef d'État, Pour les Sénégalais, pas de doute, Abdoulaye Wade.
7: C'est une icône nationale.
8: C'est un monument, quoi.
6: À l'instar de Céline Ardiane, ce professeur de droit retient surtout.
9: La première alternance au Sénégal, c'est lui. Il a une grande performance économique. C'est lui qui a inspiré les Sénégalais.
6: Autoroute à péage, aéroport, électrification rurale. Chacun retient une réalisation des 12 années au pouvoir de celui longtemps surnommé Pape du Sopi, le changement en Wolof, comme Moustapha et Sambedou, tous deux informaticiens.
10: Moi, je dirais l'innovation. Il a été vraiment innovant.
11: Moi, ce qui m'a le plus frappé, c'est le fait qu'il s'est battu pendant des années avant d'accéder au pouvoir et qu'il s'est encore battu pour créer des choses nouvelles. Il a créé des centres d'innovation.
6: L'hommage officiel qui sera rendu ce matin au Grand Théâtre de Dakar à cette figure de la vie politique sénégalaise en présence du chef de l'État Bassirou Diomaye Faye est donc largement mérité pour Moustapha.
12: Si quelqu'un a fait quelque chose d'exceptionnel, il ne faut pas attendre qu'il ne soit plus là pour lui rendre hommage. Ça fait vraiment plaisir quand même. On n'a pas 100 ans tous les jours, donc mashallah, que Dieu lui donne beaucoup plus d'as.
6: Après la cérémonie officielle, le chanteur Wally Seck donnera un concert cet après-midi en l'honneur d'Abdoulaye Wade, avant la tenue d'un colloque scientifique au monument de la Renaissance africaine demain. Cette gigantesque statue créée et inaugurée sous Abdoulaye Wade, symbole à elle seule des grandeurs mais aussi des controverses de sa présidence. Léa Lisa Westerhoff, Dakar, RFI.
2: Un autre anniversaire, Martin, beaucoup moins festif, celui de la répression de la place Tiananmen en Chine.
0: C'était il y a 37 ans, le 4 juin 1989, le bilan de la répression qui est toujours impossible à chiffrer. Et l'événement toujours passé sous silence, largement censuré par Pékin. De nombreux activistes chinois ont d'ailleurs fui à Hong Kong après 1989. Sauf que depuis 6 ans, le pouvoir chinois interdit les veillées dans l'ancienne colonie britannique. Les organisateurs de ces commémorations à Hong Kong sont d'ailleurs jugés en ce moment. Ils risquent jusqu'à 10 ans de prison, Mélissa Barra.
13: 89, 6, 4. Ces chiffres portent désormais les stigmates d'une censure qui s'étend à Hong Kong. Selon Human Rights Watch, une plaque d'immatriculation suffit à faire de quelqu'un une cible. Arborer les dates du massacre de Tiananmen de 1989 peut aller à l'encontre de la loi sur la sécurité nationale en vigueur depuis 2020 sous la pression de Pékin. Yalkun Uluyol est chercheur sur la Chine à Human Rights Watch.
14: Un conducteur peut se faire interpeller par la police ou subir une forme de harcèlement. Ces chiffres font penser au 4 juin. C'est ce qui se passe en Chine et à Hong Kong aussi désormais.
13: Veillée annuelle interdite, musée mémoriel fermé, détention. En 6 ans, le parc Victoria a été déserté. C'est là qu'avaient lieu les commémorations à l'initiative de l'Alliance de Hong Kong, une organisation pro-démocratie. Deux de ses dirigeants connaîtront leur peine en juillet. Ils risquent jusqu'à 10 ans de prison.
14: Li Chok-tian et Chou Hang-tong sont accusés d'incitation à la subversion. On l'a vu, les autorités hongkongaises appliquent de longues peines contre les opposants politiques.
13: Face à la censure, on peut apercevoir sur les bancs du parc Victoria bouquets et fleurs de papier posées en toute discrétion.
0: Mélissa Barra, du service international de RFI.
2: Enfin, à Roland-Garros, il n'y a pas que les joueurs qui visent la finale.
0: La terre battue parisienne en formation resserrée, ils ne sont plus que 8 encore en jeu, à savoir les 4 demi-finalistes chez les hommes comme chez les femmes. Pas beaucoup plus du côté des ramasseurs de balles. Ils étaient 300 sur la ligne de départ. Seulement une poignée aux portes des finales, des ramasseurs qui revivent un rêve éveillé et qui eux aussi sont en compétition. Esteban Mirales.
15: Enfin, généralement, on les voit qu'à la télé. Être aussi proche des joueurs, être vraiment sur le terrain avec eux, c'est exceptionnel.
16: Ramasseur de balles à Roland-Garros, un rêve pour Armand, 16 ans. Originaire de Nantes, il découvre pour la première fois un tournoi du Grand Chelem. Il raconte le moment où il a appris sa sélection.
15: C'était vraiment énorme. C'était assez stressant les annonces, parce que c'était, on était tous rassemblés dans une salle et ils annonçaient les prénoms à voix haute. Et après, on devait se lever, etc. Et moi, j'étais près que plusieurs copains, donc c'était incroyable.
16: Aux internationaux de France, le tournoi ne se joue pas qu'avec une raquette. Les ramasseurs et ramasseuses de balles sont en concurrence, notés sur et en dehors des terrains tout le long du tournoi. Mais la sélection démarre presque un an à l'avance. En moyenne, 7000 candidatures pour 300 places. C'est toute une organisation, comme l'explique Justine, encadrante des ballos.
17: Première phase, ouais, les inscriptions.
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2: 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La chronique de la Ligue des droits de l'homme de Laval.
3: Vous allez nous parler aujourd'hui du congrès de la Ligue des droits de l'homme.
4: Oui, alors, un congrès national de la LDH, ça se tient tous les 2 ans, et cette année, c'était à Rennes, les 23, 24 et 25 mai. Un congrès, donc, ça a pour objet de faire un bilan de l'activité des 2 années écoulées, de définir le projet pour les années qui viennent, élire les membres du Conseil national, qui est l'organe qui fait fonctionner l'association et définit ses orientations au quotidien. Voilà. Donc c'est un grand moment de rencontre. Et nous étions 4 représentants de la section de Laval à Rennes. Alors, le congrès de la LDH est l'aboutissement d'un travail collectif qui engage et sollicite tous les adhérents de l'association. C'est ainsi que les documents qui définissent nos projets d'action sont élaborés collectivement avec la participation de toutes les sections locales. Donc c'est un vrai enrichissement venant de toutes les sensibilités qui font la LDH. Les débats au congrès, durant 3 jours, ont été riches, passionnants, marqués de responsabilité, avec des délégués qui, dans une période difficile, montrent une volonté, une détermination commune à promouvoir partout et toujours l'égalité des droits, les libertés individuelles et collectives. La LDH, c'est 279 sections comme celle de Laval, 11 000 adhérents. C'est une association ancrée dans les combats de toujours pour l'égalité des droits et pour la démocratie. Alors ce congrès, dans un moment où, tant en France que dans le monde, les sujets de préoccupation sont lourds, qu'est-ce qu'il a bien pu décider? Qu'est-ce qu'il a bien pu discuter, ce congrès? Eh bien, le sujet qui a dominé tous les débats pendant ces 3 jours, c'est comment faire pour préserver la démocratie, comment faire pour préserver l'état de droit, alors que le danger d'une prise de pouvoir par des forces politiques dont le projet est précisément leur mise en cause de l'état de droit. Mais d'abord, comment définir rapidement l'état de droit et en quoi cela est essentiel de tout faire pour le préserver? Eh bien, l'état de droit désigne un ensemble de principes et de règles qui garantissent les libertés et les droits fondamentaux pour toutes et pour tous. C'est ainsi que l'état de droit est un pilier de la démocratie. Dans un état de droit, l'exercice du pouvoir est soumis au droit. Le droit est le même pour tous. Les autorités, les élus, les administrations se doivent de respecter les règles de droit. C'est une barrière contre l'arbitraire et c'est donc une protection pour chacune et chacun contre tous les arbitraires, contre les abus de pouvoir, contre la loi du plus fort. Voilà pourquoi il faut préserver l'état de droit, et il faut le préserver avec tous ceux qui y sont attachés, c'est-à-dire toutes les composantes associatives, syndicales, politiques. ce qui définit un périmètre très large, incluant une grande diversité d'approches sociales, politiques, environnementales. Une grande diversité qui, dans la perspective des élections majeures de 2027, se doit de se positionner clairement en préservation de la démocratie et de l'état de droit. Et ce congrès de la LDH montre que c'est possible car des engagements ont été pris en ce sens devant le congrès par des partis politiques de gauche et aussi par des partis politiques du centre. Donc un congrès ancré dans son temps, un congrès empreint de responsabilité et un congrès qui marque des renouvellements, une direction collégiale de l'association, une direction jeune, une dénomination de la LDH qui évolue, car nous avons acté les termes de Ligue des droits humains à côté de Ligue des droits de l'homme. Donc LDH, Ligue des droits de l'homme, Ligue des droits humains. Pour terminer, un accent un peu plus personnel, je reviens de ce congrès renforcé dans l'idée que la participation à la vie d'une association nationale, structurée, organisée, forte de ses débats démocratiques, est d'une part enrichissant personnellement et d'autre part, surtout, gage d'efficacité. Oui, pour peser, pour être efficace dans ses engagements, il faut participer à un collectif qui réfléchit, qui élabore, qui agit et qui pèse dans le débat national, qui pointe les enjeux du moment et qui rassemble pour gagner. Et gagner aujourd'hui, c'est tout faire pour empêcher la prise du pouvoir par l'extrême droite en 2027.

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1: L'heure du journal, bonjour Marion Cazanov.
3: Bonjour Andréane.
1: Un nouveau cessez-le-feu au Liban, accompagné de nouvelles frappes israéliennes.
3: C'est ce que signale ce matin un média d'État libanais. Ce cessez-le-feu conclu hier à Washington est soumis à des conditions. On est en direct de Jérusalem dans quelques secondes. Le forum économique de Saint-Pétersbourg se poursuit aujourd'hui. Son ouverture hier a été marquée par des frappes ukrainiennes et la Russie se garde bien d'en parler. Au Royaume-Uni, le Premier ministre de plus en plus fragilisé. Le ton monte avec le chef de l'extrême droite, Nigel Farage. L'ancien président sénégalais Macky Sall poursuit sa campagne pour le poste de secrétaire général de l'ONU. Il était hier à Paris. Cette visite fait parler à Dakar, on le verra. Et puis on partira à La Réunion avec le coup d'envoi ce soir du festival Sakifo, un incontournable de la scène musicale sur l'île.
1: Un nouveau cessez-le-feu conclu entre le Liban et Israël.
3: Mais un cessez-le-feu sous condition, on va en parler. Et alors que les bombardements se poursuivent, un accord a donc été obtenu après 48 heures de pourparlers à Washington. On retrouve à Jérusalem notre correspondante Frédéric Misselin. Le précédent cessez-le-feu, Frédéric, avait été largement bafoué par les belligérants. Les attaques ne se sont jamais vraiment arrêtées depuis la mi-avril.
4: Oui, alors avec cet accord de cessez-le-feu, Marion, l'idée est de lever un obstacle à la suite des négociations entre les États-Unis et l'Iran. L'ambassadeur d'Israël à Washington a fait ce commentaire à l'issue, je cite, « Cela montre qu'Israël et le Liban veulent que l'Iran quitte notre région ». Alors que prévoit le texte? Un arrêt complet des tirs du Hezbollah. La déclaration commune précise, les acteurs non étatiques doivent évacuer le secteur situé au sud du fleuve Litani. Cette zone est actuellement occupée militairement par Israël. Rien n'est prévu pour le retrait des soldats israéliens. On parle uniquement de création au sud du Liban de zones pilotes, sous contrôle exclusif des forces armées libanaises. On ne sait pas exactement comment elles pourraient être établies. Beyrouth s'est engagé à renforcer la capacité de son armée avec le soutien des Américains, dit la déclaration finale. Compliqué de mettre en œuvre ce cadre de sécurité sans un minimum de coopération du Hezbollah. Ce dernier n'a pas officiellement réagi pour l'instant. Le mouvement armé chiite allié de l'Iran n'a pas participé aux négociations à Washington et a toujours affirmé son opposition à ces discussions.
3: Frédéric Misselin en direct de Jérusalem. Et de nouvelles discussions sont prévues entre Israël et le Liban pour la semaine du 22 juin en vue d'un accord global. En tout cas, malgré donc cet accord de cessez-le-feu, les affrontements se poursuivent. Un média d'État libanais signale ce matin de nouvelles frappes israéliennes au Liban. Les alertes anti-aériennes ont résonné tôt ce matin dans le nord d'Israël. L'armée dit avoir identifié une cible suspecte, mais l'incident est terminé, a précisé l'armée. Hier, les frappes israéliennes ont fait 10 morts au Liban. Israël poursuit aussi ses frappes sur Gaza, malgré un cessez-le-feu en vigueur. Depuis le mois d'octobre, 8 personnes ont été tuées ce matin dans la ville de Gaza, dans le centre de l'enclave palestinienne. Et puis les députés américains, eux, approuvent un texte ordonnant la fin de la guerre en Iran. C'était il y a quelques heures un texte symbolique, toutefois, car Donald Trump possède un droit de veto.
1: RFI, il est 9h03 à Saint-Pétersbourg où se poursuit le forum économique aujourd'hui, un forum auquel l'Ukraine s'est invitée.
3: Au grand dam de la Russie, puisqu'hier, jour d'ouverture de cette réunion, l'Ukraine a mené des frappes sur cette ville située à plus de 1000 km de Kiev. Anissa El-Jabri, vous trouvez à Saint-Pétersbourg. Les frappes d'hier ont visé le port de la ville avec des explosions dans un terminal pétrolier et dans la base militaire de Kronstadt.
5: Oui, et de la file d'attente pour l'entrée au forum hier, on pouvait apercevoir les colonnes de fumée dans le ciel dû à ces frappes. On est ici à moins d'une vingtaine de kilomètres des lieux ce matin, plus rien de visible. Et le mot Ukraine d'ailleurs ne figure nulle part dans aucun programme d'échange ni de débat. En revanche, 6 exposants sont là, visibles, pour présenter leur modèle de drone et de brouillage électronique. Ce qui compte pourtant ici pour les autorités, c'est de faire une démonstration, celle que la Russie garde une place dans le monde. Les organisateurs parlent de représentants de 130 pays. Comme pour les années précédentes, cela inclut les talibans. Cette année est aussi

0: La première depuis 2022 où on constate plus de présence occidentale pour l'Allemagne, notamment un contingent de députés de l'extrême droite. L'un d'eux n'a pas hésité à poster il y a quelques heures sur ses réseaux sociaux une photo de lui serrant la main au PDG de Gazprom, lequel portait le Z, symbole de la guerre russe en Ukraine, au revers de la veste. Dans quelques instants, on attend aussi ici la blogueuse conspirationniste Candace Owens. L'américaine est officiellement là pour parler valeurs familiales.
1: Et l'Ukraine a mené de nouvelles frappes, cette fois en Crimée annexée. L'attaque a fait au moins 3 morts cette nuit.
2: L'Ukraine qui fait un pas de plus vers l'Europe.
1: Les 27 membres de l'Union européenne donnent en tout cas un feu vert préliminaire pour ouvrir des discussions sur l'adhésion de l'Ukraine, mais aussi de la Moldavie. Jusqu'ici, la Hongrie de Viktor Orban imposait son veto. Veto levé par le nouveau Premier ministre pro-européen Péter Madiar.
2: Et on en reparle, Marion, dans une heure. On appellera Pierre Benazé à Bruxelles. Au Royaume-Uni, Keir Starmer, de plus en plus fragilisé, à 2 semaines d'élections locales cruciales.
1: Le Premier ministre a lancé un appel au calme après des violences mardi lors d'une manifestation contre la police. Une manifestation organisée par l'extrême droite. Nigel Farage, chef du parti Reform UK, accuse la police, je cite, de préjugés anti-blancs. En décembre, la police avait menotté un étudiant blanc en train d'agoniser après avoir été poignardé. Son meurtrier, un jeune homme sikh, l'accusait à tort d'injures racistes. L'extrême droite pointe aussi du doigt un document qui formule des recommandations nationales en matière de non-discrimination sur le maintien de l'ordre. Émeline Vin, que dit ce document ?
3: L'objectif de l'engagement policier contre le racisme, c'est, je cite, de parvenir à une égalité de résultats entre les différents groupes ethniques. En clair, de faire en sorte qu'aucune communauté ne soit sur ou sous-représentée dans les fouilles au corps ou les arrestations, par exemple. Cela ne signifie pas que tout le monde doit être traité de la même manière, fin de citation. C'est cette phrase que l'extrême droite dénonce, qui comprend par là que les policiers devraient traiter les Britanniques différemment selon leur couleur de peau. La secrétaire d'État au maintien de l'ordre reconnaît une formulation malheureuse, mais souligne qu'il s'agit d'une recommandation, d'un état d'esprit, rédigé par les chefs des forces régionales qui doivent chacune l'adapter. Le texte ne donne pas d'exemple concret de manière de parvenir à cette égalité de résultats. L'engagement policier contre le racisme a été publié il y a un peu plus d'un an, en réponse au rapport officiel faisant état de racisme systémique au sein des polices anglaises, et dans le but de renforcer la confiance, en particulier de la communauté noire, envers les forces de l'ordre. Le collège des chefs de police n'exclut pas de réviser son texte. Emeline Van Londres, RFI.
1: Journée d'hommage national aujourd'hui au Sénégal. La semaine dernière, Abdoulaye Wade a fêté ses 100 ans, fondateur du Parti démocratique sénégalais. Il a été président de la première alternance démocratique du pays, à la tête de l'État de 2000 à 2012. Un hommage officiel est prévu ce matin au Grand Théâtre de Dakar en présence du président Bassirou Diomaye Faye.
2: Et lui aussi a été président du Sénégal. Macky Sall fait campagne, mais pour un tout autre poste.
1: Celui de secrétaire général des Nations Unies. C'est dans ce cadre que le président français Emmanuel Macron a reçu hier Macky Sall à Paris. Et c'est une rencontre qui fait déjà réagir à Dakar, Guillaume Thibault.
4: S'il n'a pas le soutien de son pays, nous avons pris la posture neutre, car nous n'avons pas été impliqués depuis le début, même pas par l'intéressé Macky Sall, a indiqué le président Bassirou Diomaye Faye début mai. L'ex-président du Sénégal confirme qu'il est en très bon terme avec Emmanuel Macron. Photo à l'Élysée, déclaration sur ses réseaux sociaux, nous partageons la vision d'une ONU ambitieuse, réformée et revitalisée pour renforcer son efficacité et sa capacité à répondre aux attentes des peuples et des États. Macky Sall, même s'il n'a pas le soutien officiel de la France, l'Élysée n'a fait aucun commentaire, fait de Paris une étape importante de sa campagne pour le poste de secrétaire général des Nations Unies. Au Sénégal, les soutiens de l'ex-chef de l'État ont largement commenté ce tête-à-tête. Néné Tall, cadre de l'APR, a par exemple diffusé la photo et légendé « Pendant ce temps, les grands hommes discutent de l'avenir du monde ». L'information est aussi relayée par la presse en ligne, notamment le site Dakar Actu, qui a indiqué « Le soutien, ou du moins la bienveillance de Paris, constituerait un atout non négligeable dans la course à la succession d'Antonio Guterres ».
1: Guillaume Thibault, l'ONU où l'Allemagne encaisse une défaite, le pays n'a pas obtenu de siège au Conseil de sécurité lors du vote de renouvellement hier. D'habitude, son élection est une formalité, mais cette fois, les membres lui ont préféré 2 autres pays européens, l'Autriche et le Portugal.
2: À 1 an de la présidentielle en France, déjà un grand oral pour certains candidats déclarés.
1: Lors du congrès des jeunes agriculteurs qui se tient cette semaine dans l'Est, à Bourg-en-Bresse, ce matin, quelques 500 agriculteurs venus d'un peu partout en France vont pouvoir poser des questions aux personnalités politiques en visite. Parmi eux, Trois candidats pour 2027, Gabriel Attal, secrétaire général de Renaissance au centre, Bruno Retailleau, président du parti de droite Les Républicains et Marine Tondelier, chef des écologistes, avec également des représentants du Rassemblement National à l'extrême droite, de la France Insoumise à gauche. Marie Lecoq, les questions porteront bien sûr sur la place de l'agriculture dans le programme des différents partis.
2: Ici, les attentes sont claires et les questions déjà prêtes, notamment sur la PAC, l'eau ou encore le renouvellement des générations. Thomas Grimaud, agriculteur en Maine-et-Loire.
5: Il faut remettre de la valeur sur nos denrées alimentaires, parce qu'on a toutes les productions pour faire bien en France.
2: Hasard du calendrier, l'Assemblée nationale a approuvé ce mardi le projet de loi d'urgence agricole, demandé avec insistance par les jeunes agriculteurs ainsi que par la FNSEA, syndicat agricole traditionnellement plus proche de la droite, adopté à 369 voix, sans le soutien de la gauche et des écologistes, ce qui n'étonne pas Alexis Rotin, agriculteur en Sarthe.
6: Ils ont une vision particulière de l'agriculture et qu'ils défendent. Ce sera aussi l'occasion de pouvoir les questionner.
2: Même s'ils se défendent de pencher pour un camp ou pour un autre, une élue est particulièrement attendue au tournant par certains, comme le concède Anatole Pouzache de Saône-et-Loire.
7: Madame Trouvé, qui a annoncé que 85% des bovins français ne sortaient pas dehors, qu'on avait tous des fermes-usines. Je pense qu'elle s'est passée déplacée dans les campagnes. J'attends vraiment une réponse à la hauteur de ces propos qui sont quand même assez lourds.
2: En attendant, il y en a un qui a décidé de faire bande à part, c'est Édouard Philippe. Le maire du Havre et candidat déclaré à l'élection présidentielle ne participera pas au grand oral de ce matin. Il s'est invité au congrès la veille et ne s'est pas confronté aux questions des jeunes agriculteurs.
1: Marie Lecoq. Et pour refermer ce journal, Andréane, devinez quoi, je vous emmène sur l'île de la Réunion, dans l'océan Indien. Le festival Sakifo ouvre ses portes ce soir. Magic System, Riles, Queen Omega, voilà un aperçu de la programmation. Des artistes venus de tous les continents, tous venus faire escale à Saint-Pierre. José Marinho nous présente l'événement.
8: Sur l'une des six scènes du Sakifo, les valances de Wild Wild Women, déflagration rap venue d'Inde, donnent déjà le ton. À Saint-Pierre, dans le sud de la Réunion, le festival s'éveille. Depuis 22 ans, découvertes et surtout têtes d'affiche s'y succèdent.
9: Césaria Évora, Stromae,
8: aux commandes de ce rendez-vous du bout du monde, Jérôme Galabert.
10: Ça a toujours été un festival un peu transgénérationnel.
11: L'île de la Réunion, c'est le berceau du métissage et que c'est ce que devrait être le monde demain, Inch'Allah.
8: Au programme cette année, près de 60 artistes, les figures du Maloya côtoient des stars internationales et françaises comme Asafa Vidane ou Jean-Louis Aubert, ex-chanteur de Téléphone.
12: Moi, j'ai beaucoup tenu à avoir cet artiste parce que on doit encore rêver dans notre monde.
8: Le Sakifo mise aussi sur l'attraction des vedettes pour faire émerger de nouveaux talents à l'image de la rappeuse sud-africaine Yugen Blackrock.
13: Ça faisait des années que je rêvais d'y jouer pour partager notre amour de l'Afrique et la musique.
8: Avec le Sakifo, la Réunion devient une scène créole ouverte sur le monde. José Marinho, La Réunion, RFI.
1: Et c'est justement la rappeuse sud-africaine Yugen Blackrock qui sera sur scène ce soir pour l'ouverture du festival Sakifo.
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1: La poésie n'a pas toujours les clés de la grande porte. Il s'agit parfois d'un mot sans apparat, d'un bruit de bouche, d'un détail sans importance. Une phrase qu'on aurait presque laissé passer, une chose pas assez belle pour entrer dans un poème pas assez noble pour qu'on la remarque, pas assez remarquable pour qu'on l'applaudisse. Et pourtant, parfois, c'est là que ça commence. Chez Bertrand Belin, la poésie ne semble pas chercher les hauteurs, elle descend plutôt dans la matière. Elle va voir du côté des mots ordinaires des images moins dociles, du prosaïque, du rugueux, de ce qui résiste à l'élégance. Comme si le beau, pour rester vivant, avait besoin qu'on lui glisse un caillou dans la chaussure. Dans son nouvel album What, il est question de langage, d'articulation, de solitude, de contradiction aussi, de notre manière de vivre les uns avec les autres, mais jamais sous la forme d'une leçon. Bertrand Belin ne vient pas expliquer le monde. Il le fait résonner à sa manière. Il pose des questions comme un chanteur, c'est ce qu'il dit, c'est-à-dire avec une voix, des silences, des sons, des accidents, des phrases qui gardent une part d'ombre. Et c'est peut-être ça qui va finalement nous intéresser particulièrement aujourd'hui, comprendre comment une chanson peut faire chanter ce qui ne se donnait pas comme poétique. Comment elle peut déplacer notre regard sans nous dire où regarder, comment elle peut transformer un mot, un geste, une sensation en petite secousse intérieure. Bertrand Belin, vous êtes avec nous aujourd'hui avant votre concert au Théâtre de Laval dans le cadre du festival Les Trois Éléphants. Bonjour et merci d'avoir accepté mon invitation.
2: Merci beaucoup de me recevoir, c'est moi qui vous remercie.
1: Alors j'ai l'impression que dans vos chansons, la poésie ne vient pas forcément de ce qui se présente comme beau, justement, ou noble. Elle surgit parfois d'un mot sec, d'un détail banal, d'une trivialité, d'un son qui accroche. Est-ce que vous cherchez à déplacer l'endroit où l'on croit justement, habituellement, trouver le poétique ?
2: Bah, je ne me fais pas une idée préconçue de l'endroit où on pourrait trouver le poétique, hein, je ne sais pas trop. C'est vrai qu'on a l'habitude de penser à la poésie comme étant une sorte de vapeur intermédiaire entre les choses, quelque chose qui flotterait dans l'air et qu'il s'agirait de capturer. C'est-à-dire quelque chose entre soi et la tasse de café et la lune, quelque chose là à dire de l'existence qu'on mène au contact et entre les choses. Mais il y a certains motifs qui sont aussi un peu les poignées du monde poétique, comme l'arc-en-ciel, le dauphin, vous voyez, des choses qui sont plutôt du domaine du rêve ou de quelque chose de paradisiaque. Il y a un petit pont entre le poétique et le paradisiaque dans l'esprit commun, quoi. Mais après, dans la pratique, d'un point de vue vraiment de l'histoire poétique et de la littérature, il y a différents. On trouve de tout dans le champ poétique, et ça qui est intéressant avec ça. On sait ce que c'est la poésie, mais quand on nous demande de l'expliquer, on ne sait plus trop ce que c'est, quoi. Ce que c'est le poétique, en tout cas, quoi. Mais enfin, ce qui est certain, c'est que les objets, la matière, les choses ordinaires sont en effet, au contraire, je dirais que porter son attention justement sur des choses qui sont habituellement intégrées à nos mouvements, à nos actions, à nos vies quotidiennes ou à nos vies psychiques, même comme allant de soi, dès lors qu'on pose le projecteur dessus, on s'aperçoit de l'étrangeté du monde. Si on se focalise sur le stylo qui est sur la table et qu'on se met à le décrire comme le faisait Francis Ponge par exemple, ou essayer de faire mousser le vocabulaire autour de lui, on va obtenir un monde textuel du champ appartenant au champ poétique, quoi. En fin de compte, le champ poétique, j'ai l'impression que c'est tout ce qui n'appartient pas au champ de l'information capitale, dans le sens capital, dans le sens technique, ou alors les informations, la revue technique, les mathématiques, encore que ça, c'est une contradiction, parce que plus on monte très haut dans les mathématiques, plus on habite un monde aussi qui est fait de substances intermédiaires et de désirs de renversement, donc c'est assez fou.
1: Justement, ça m'intéresse, vous parlez de vocabulaire, quand je pense à vos textes, je pense aux grands sujets que vous traitez, l'amour, la mort, l'autre, le temps, la solitude, et tous ces sujets arrivent souvent justement par des chemins très concrets. Est-ce que le détail banal permet d'approcher les grandes choses sans les écraser sous des grands mots compliqués ? Les mots simples.
2: Bah oui, enfin oui, oui. Il y a un moment donné dans la vie, on peut trouver que certains mots sont grands, mais c'est quelque chose qui passe. Hein. Je veux dire, les mots sont ni grands ni petits. Hein. Dans chaque mot, il y a une profondeur très très grande. Et il suffit d'aller. En fait, il suffit de le mettre, de le donner à voir, et puis c'est tout. Je veux dire, c'est comme le ready-made dans l'art plastique de Duchamp. Je veux dire, tout le monde allait faire pipi dans les pissotières, c'est pas le problème. Mais est-ce qu'il avait vraiment regardé ce que c'était, à un moment donné, l'étrangeté de cette forme, la beauté de la matière, de la faïence, l'étrangeté de son aspect dès lors qu'il est séparé de son usage, quoi. Bah, pour les mots, c'est pareil. Il y a de la dimension plastique des mots, elle est là aussi. Tout à coup, on se met à entendre clavicule, ou ce mot clavicule, où on entend trépied, je sais pas, ou mousse. Là, j'ai une petite mousse sur le micro. Mousse, vous voyez, comme ça dit bien ce que c'est, mousse. Bon, ben, il y a des mots dans la chanson, je trouve, en tout cas dans l'oralité, qui permettent des plaisirs, qui arrivent à transmettre des plaisirs aussi. Soit des plaisirs à travers l'amusement, la bonne humeur, ou alors des plaisirs dans le transfert d'images et la compréhension mutuelle, quoi. Je pense que c'est ça, la compréhension mutuelle, c'est le plus important dans la chanson. C'est-à-dire, on peut comprendre un peu différemment de ce que l'autrice ou l'auteur a voulu dire, mais dans un champ qui est quand même contrôlé par l'auteur. On peut comprendre un peu à côté, mais ça fait partie de ce qu'il a voulu dire ou de ce qu'elle a voulu dire. Je suis clair ? Je pense que c'est le grand plaisir qu'on peut tirer de l'écriture des chansons.
1: Est-ce qu'un texte, une chanson peut servir à bousculer notre regard sur une chose qu'on croyait connaître, pas pour délivrer justement une morale ou un grand discours, mais pour déplacer juste une sensation, une certitude, une manière de voir ? J'ai le sentiment que vous cherchez un peu à faire ça.
2: Oh, moi, l'objectif quant aux autres est second dans ma vie de musicien. J'ai d'abord eu une guitare dans les mains. J'ai pas de projet de société, vous voyez. J'avais 12 ans. J'ai une guitare dans les mains. J'ai rencontré la musique comme ça. L'écriture, c'est aussi d'une certaine façon. Le contact avec le dictionnaire et les mots qui m'ont appelé à fabriquer, à pétrir, à manipuler cette matière de la musique et des mots, mais j'avais pas, vous voyez, quand on débute dans la vie à cet âge-là, bon, on n'a pas une vision politique du monde, on habite autre chose, un espace qui va devenir de plus en plus rare, une respiration qui va se faire de plus en plus difficile, et donc là on est obligé de voir qu'en fait on vit un monde politique et la transaction avec les mots et capital est très importante, quoi. La question de morale, si, dans le sens du moralisme, comme dans la fable, comme dans chez La Fontaine ou des choses comme ça, il y a de la morale dans le monde. Je pense que c'est très important, la morale. C'est pas la coercition, hein, la morale. Et donc, bon, la fable morale, c'est quelque chose que j'aime bien, hein, ou la parabole. Alors, je peux pas aller très loin dans ces concepts-là, parce que c'est pas ma spécialité, mais j'aime les comptines, par exemple. Et dans les comptines, il y a quelque chose de... par exemple, dansons la Carmagnole, il n'y a plus de pain chez nous, il y en a chez la voisine, mais ce n'est pas pour nous. Voilà, c'est une simple phrase de rien du tout, mais qui contient énormément d'enjeux politiques aussi. Hein. C'est à ça que je suis attentif, moi. Alors, voilà. Après, c'est le champ des problématiques politiques et sociétales est complètement, pris d'assaut, parce qu'il y a beaucoup de mécontentement. Alors dans divers domaines, donc on a affaire à un déferlement de vocabulaire, de phrases, de syntaxe, de textes, sous différents régimes d'humour, d'agressivité. Il y a énormément de manières de là en ce moment, le langage pleut sur le monde de façon quasi permanente. Et ça c'est sous cette averse aussi qu'il faut essayer de à la fois rien lâcher, et rien lâcher, y compris de l'aspect instable et méconnu, inconnu, inaccessible de ce qui fait notre vie ensemble, quoi. C'est assez proche d'une question d'amour, en fait, tout ça.
1: Dans votre chanson qui s'appelle « What », il y a une attention justement très forte au langage articulé, aux mots qui passent par la bouche, la langue, le souffle. Est-ce que la poésie commence parfois justement avant le sens, dans le simple fait de prononcer ? C'est un peu ce que vous nous avez dit juste avant.
2: Ah oui, bah, je pense que oui, parce que l'art pictural ou les mathématiques dont on parlait tout à l'heure produisent des effets de plaisir esthétique sur les mathématiciennes, les mathématiciens qui pratiquent à haut niveau cet art. Donc la question du sens stricto sensus n'est pas aussi capitale que dans une information vitale, bien sûr, c'est sûr. Si je vous demande à quelle heure part votre train, vous n'allez pas me répondre un nuage de lait, quoi. Ça, je ne vais pas comprendre. Il va me falloir du langage efficace, quoi, pour que je comprenne. Mais enfin, on a, c'est vrai qu'on a un système physique, buccal, larynx, etc., qui nous permet de dire des mots, et on peut s'amuser à dire ce qu'on veut. Et se rendre compte qu'on habite. Enfin, pour ma part, j'ai vraiment l'impression d'habiter dans le monde des mots, quoi. Là, ce qu'on est en train de faire, c'est qu'on s'envoie des informations, des choses comme ça à travers un mouvement de bouche qui flotte, qui déplace de l'air. Enfin, c'est la magie, c'est la dimension magique du langage, quand même. Je réponds pas à votre question là, mais c'est quoi déjà la question ?
1: L'articulation. Si vous voulez me parler de l'écriture de ce texte, quand vous en parlez, vous racontez what, c'est le son, c'est plein de choses, tout ce qui émerge de cette.
2: Oh, c'est simplement nous replacer dans notre histoire peut-être matérialiste dans le sens nous sommes en matière, nous sommes faits de matière, nous sommes soumis à l'évolution darwinienne, nous avons fait l'acquisition du pouce préemptoire, nous avons fait l'acquisition du langage articulé, voilà où nous en sommes, nous sommes des êtres parlants. Dans la chanson je dis aussi « j'enterre mes morts », c'est aussi un marqueur de l'accès à une méta-perception de soi ou... peut-être aussi qui marque aussi l'accès à une spiritualité dans le sens le plus varié possible. Donc c'est des marqueurs, j'ai travaillé le fer, la pierre, c'est aussi des marqueurs archéologiques, quoi. Voilà, c'est tout, c'est histoire de se replacer dans le cosmos, quoi. Ça nous ferait peut-être redescendre un petit peu la pression, quoi.
1: Hein ? Oui, tiens, pourquoi pas, faisons redescendre la pression. Avec l'auditeur de l'autre radio qui nous écoute, je vous propose une pause musicale. On écoute ce titre dont on vient de parler, What, extrait de votre dernier album.

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2: Vous écoutez toujours le grand format de votre émission quotidienne, l'agité du local. Et alors, on le passe en très bonne compagnie puisque nous sommes avec Bertrand Belin à l'occasion de sa venue au festival Les Trois Éléphants le samedi 23 mai au Théâtre de Laval. Bertrand Belin, vous parlez souvent de votre travail avec beaucoup d'humilité, sans donner l'impression de chercher à tout prix justement le grand impact ou la chanson populaire. Mais on sait tous qu'une chanson, un film, un livre... ça peut parfois modifier une trajectoire intime, accompagner une décision, ouvrir une porte, tiens. Est-ce que vous avez déjà vécu ça comme auditeur, lecteur ou spectateur ?
3: Oui, énormément, bien sûr. Moi, j'ai fait des pas en avant ou des pas sur le côté, remis en cause ce que je croyais ou ce que je pensais à travers, bien sûr, des conversations avec les gens, mais également avec des lectures, avec des messages sensibles, avec de la peinture, avec qui peuvent nous redonner un espoir, apaiser notre colère et nous faire penser mieux. Enfin, bien sûr que toutes les formes d'art dans ce sens ont une extrême importance dans notre monde parce qu'elles viennent justement nous parler autrement, quoi. Nous parler en silence, si on peut dire, c'est pas toujours le cas. On peut pas dire que la musique soit silence, mais le silence de l'usage ordinaire du langage, quoi. Et puis surtout ça devient difficile de déceler le. On sait même plus qui parle, vous voyez. Mais ça, c'est très concret. J'aurais dit ça il y a 20 ans, on aurait pu se dire, oh, il délire. Mais en fait, on sait même plus qui parle, ni qui prend les photos, ni qui fait la musique aujourd'hui aussi avec l'IA. Moi, je suis piégé tous les jours. Un copain m'envoie une photo où il est en vacances devant une pyramide et je lui dis, oh, super, t'es parti en Égypte. Il me dit, ah ben non, je suis chez moi. Ah bon, je veux dire, c'est sympa une fois, mais au bout d'un moment, où est-ce qu'on habite, quoi, je sais plus trop. Pour le texte, c'est pareil. Donc oui, d'un point de vue de l'expérience humaine, c'est passionnant et captivant, peut-être un peu effrayant et aussi parfois très enthousiasmant. C'est tout ça à la fois, mais ça fait partie de la chanson aussi, une chanson de Watt qui dit depuis le premier doigt vers la lune aux pluies de Data. Bon voilà, ce sont les parenthèses pour situer un peu dans quoi on vit d'un point de vue temporel aussi, spatio-temporel. Le premier doigt vers la lune, faut vous imaginer quel proto-humain a pointé la lune. Il y a peut-être eu une première fois, j'en sais rien, je suppose. Il devait pas être tout seul, ou alors s'il était tout seul, c'est encore plus étonnant.
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0: la pluie de data, bon, bah, c'est vrai que c'est un peu le régime communicationnel et stratégique contemporain, quoi.
1: C'est effrayant pour vous ?
0: Oui, on peut raisonnablement penser que c'est assez effrayant. Hein. Oui, oui, bien sûr, c'est assez effrayant. Oui, ça l'est, oui.
1: Vous parliez d'humain à l'instant. Si on parle plus de l'aspect vraiment musical de votre dernier album, il y a des claviers, aussi une vraie batterie, des cordes, une matière un peu plus chaude que sur Tambour Vision. Est-ce que vous aviez envie justement de retrouver quelque chose de plus physique, de plus humain dans le son ?
0: Non, pas consciemment. Je l'ai pas pensé comme ça. J'ai simplement suivi... aussi les événements et les rencontres au cours des mois pendant la tournée de Tambour Vision, écouté des choses, rencontré des gens. Puis j'ai fait l'acquisition d'un piano au studio, donc j'ai commencé à composer avec ce piano. Le piano a lui-même amené cette espèce de majesté. Bon, ça s'est fait très simplement. J'ai commencé à travailler l'album avec des batteries synthétiques. Et puis, moi, j'ai trouvé, et nous avons trouvé avec Thibaut Frisoni, avec qui j'ai réalisé le disque, c'était pas ce qui répondait le mieux. C'est-à-dire qu'on a toujours le désir à la fois de pas se répéter, bien sûr, mais en faisant avec une matière qui est soi, et qui, elle, je ne dirais pas qu'elle est répétée fatalement, mais vous voyez, là, on ne se transforme pas à vitesse de l'éclair, on a une transformation lente quand même, nous les humains. Donc d'un disque à l'autre, bon, moi je ne suis pas un chanteur ou un artiste qui s'est inventé un personnage qui pourrait changer de tout à coup, décider d'en devenir un autre. Je suis un peu empêtré en moi, quoi. Donc j'ai affaire avec ce que j'aime, ce que je veux dire. Je sais pas toujours ce que je veux dire. Et donc j'ai fait un autre disque en sachant qu'il fallait que je travaille la forme, la matière, ce qui le compose, plutôt que son essence qui est de même nature que Tambour Vision dans le fond. C'est-à-dire autant humain que Watt, je pense.
1: Ouais. Quelque chose de précieux et de plus en plus rare, c'est que vous êtes nombreux sur scène. Quand on emmène justement un disque aussi travaillé dans ses sons, ses atmosphères, est-ce qu'on cherche à restituer fidèlement cet album ou est-ce qu'on accepte qu'il devienne autre chose, de peut-être un peu plus instable, un peu plus vivant ? Comment vous l'amenez sur scène ?
0: Bah, de toute façon, ça ne peut que prendre le chemin de quelque chose d'un peu plus vivant, parce que c'est manifestement, on est sept sur scène, donc il y a évidemment quelque chose qui prend le relais du disque, qui est le mouvement, qui est l'énergie, les regards, les cœurs qui battent. Pourquoi ne pas essayer de reproduire musicalement ce qu'on a mis sur le disque ? Si on a les moyens, il faut essayer de le faire, parce qu'on a porté un soin important à choisir chaque moment, chaque minute, chaque seconde, chaque mesure de ce disque a fait l'objet d'un choix, d'une réflexion. On est content, moi je suis très heureux de ce qu'il y a dans le disque d'un point de vue musical, donc j'ai envie d'offrir ça au public qui vient nous voir en concert, bien sûr, mais il faut que ce soit soumis au vent particulier du spectacle vivant, quoi. C'est-à-dire que le concert, il se passe pas que sur scène. Il y a du public qui vient. Et le concert, vraiment, c'est ce qu'il y a entre les deux, quoi. C'est pas juste ce qui se passe sur scène. Sinon, on n'a qu'à regarder un écran si on veut que ça bouge pas, qu'on n'ait pas de surprise. Mais donc oui, c'est important de laisser les portes ouvertes à tout ce qui peut se passer sur scène. Oui.
1: Est-ce qu'il y a encore, pour terminer, des formes de chansons que vous n'avez pas réussi à atteindre, des endroits où vous sentez que vous n'êtes pas encore allé, que vous voudriez expérimenter dans le futur ?
0: Non, il y a rien ne m'est interdit a priori. Hein, je peux. Non, j'ai pas de. Non, je vois pas trop. Non, je vois pas trop ce que j'aurais. J'ai fait toutes sortes de chansons jusqu'à présent, plus ou moins expérimentales, plus ou moins traditionnelles, plus ou moins rock, plus ou moins. Enfin, j'ai chanté aussi dans des choses assez opératiques, des choses plus poétiques. Non, j'ai pas. En fait, rien ne me manque et j'ai qu'à le faire, quoi. J'ai pas de pression de ce point de vue.
1: Watt, c'est votre 8e album. Est-ce que vous écrivez pour continuer à chercher ou justement pour pas perdre le contact avec ce qui vous a mis en mouvement au tout départ, au tout premier moment où vous avez commencé à écrire et composer?
0: Si je continue, c'est pour pas perdre le contact, c'est ça que vous me demandez? Non, mais ça, en vérité, il y a quelque chose qui nous emporte dans la vie quand on est musicien ou musicienne, et qui emporte la vie de quelqu'un qui est chauffeur de taxi, ou qui emporte la vie d'un cheminot, ou qui emporte la vie d'un sportif, un peu malgré lui. Je suis comme tout le monde de ce point de vue-là. On est emporté dans sa propre vie. C'est pas, je cherche pas à rester en contact avec celui que j'étais il y a 30 ans. Ça n'a pas de sens. Moi, je cherche à rester en contact avec le monde, avec les gens, avec la vie, avoir un où habiter, bien sûr. Bon, chacun a trouvé, essaye de trouver dans sa vie quelque chose qui peut l'amener au bout, quoi, jusqu'au bout, traverser l'existence, quoi, avec quelque chose de pas trop mal, de pas trop douloureux. Voilà, c'est tout. Il n'y a rien d'autre.
1: Merci de nous avoir accordé ce temps.
0: Merci beaucoup. Merci.
1: On se quitte sur un dernier extrait de votre dernier album. On écoute L'Inconnu en personne.

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1: Et c'est sur l'autre radio. La JT du local, c'est fini pour aujourd'hui. Merci à Bertrand Belin, merci aux trois éléphants, merci aussi à Lénaïque Folzour qui habille joliment cette émission d'une musique originale. Alors ça continue sur les ondes. Ce soir à 19h, on sort les fagnons, les confettis et peut-être même les barbes à papa. C'est la kermesse sur l'autre radio. Comme chaque premier jeudi du mois, Pierre-François vous embarque pour 2 heures de direct entre tir au pigeon radiophonique, DJ set et joyeux bazar organisé. C'est de 19h à 21h, un très beau rendez-vous sur nos ondes. À 21h, place à Transistor, avec une rencontre dans l'atelier d'Éléonore Gold d'Algues. Elle souffle vert au chalumeau, un savoir-faire rare, délicat, assez secret. Ses créations naviguent entre design, artisanat, sciences botaniques et art contemporain. C'est une rencontre à écouter alors que son exposition est visible à la chapelle des Calverienne à Mayenne jusqu'au 21 juin. Exceptionnellement, un peu avant 13h, en fait, dans quelques minutes, vous retrouverez juste une tranche de millefeuille pour ce 9e épisode direction les années 50 au Maroc sur fond de protectorat et de décolonisation. On y suit Mathilde, jeune alsacienne, mariée à Amine, marocain engagé dans l'armée française. En le suivant au bled, elle découvre la dureté de la vie paysanne, les tensions, l'intolérance et la place laissée aux femmes. Un épisode autour du roman Le Pays des Autres, premier volet de la trilogie de Leïla Slimani. Et à 13h15, tout de suite, montez le son pour la dernière émission spéciale en direct de Changer. C'est la couverture des championnats de France de football du NSS animée par les jeunes reporters. Moi, je vous dis à demain pour une nouvelle émission de l'Agité du local. Ce sera le best-of. D'ici là, soyez bienveillants, soyez doux pour vous, pour les autres. Oui, s'il vous plaît, faites-le bien.

0: juste une tranche de millefeuille. Bonjour et bienvenue sur l'autre radio en compagnie de Christine. Après avoir voyagé dans le dernier millefeuille entre le Canada, les États-Unis et le Liban en compagnie de Wajdi Mouawad, je vous propose de découvrir pour cette neuvième tranche de millefeuille un roman qui se déroule au Maroc, dans la région de Meknès, mais qui évoque aussi l'Alsace et la France coloniale de l'après-guerre. Ce roman, c'est le premier d'une trilogie, Le pays des autres, et c'est Leïla Slimani qui en est l'autrice.
1: Évidemment, vous jouez le parallèle, c'est Amine qui est l'étranger quand il arrive en France et qu'il arrive en Alsace. Même s'il est le libérateur, il est un étranger pour la famille de Mathilde, et Mathilde, elle, est une étrangère. Elle le restera tout le temps. Qu'est-ce que ça veut dire être une étrangère ?
2: Ils sont tous les deux des étrangers tout le temps. Ils ont tout le temps le sentiment de vivre, comme le titre l'indique, dans le pays des autres. Lui fait la guerre dans un pays qui n'est pas le sien, c'est le pays des autres. Il croit dans ses valeurs et il croit tout à fait dans la légitimité de faire la guerre. Mais quand il revient dans son pays, de nouveau, il redevient Mohammed et de nouveau, on le tutoie et de nouveau, on l'humilie. Donc il se rend compte que finalement, ce sentiment d'appartenance fugace qu'il a eu pendant la guerre, dans les troupes, c'est un sentiment voilà, qui s'est éteint. Et puis Mathilde, à la fois, elle est finalement française, donc du côté des colons, et en même temps, comme elle est mariée à un indigène, elle est rejetée par les colons qui considèrent qu'elle a fait un mauvais mariage, enfin qu'elle est sortie du clan, de la communauté.
0: C'est donc Leïla Slimani que nous venons d'entendre dans un extrait de l'émission La Grande Librairie de François Bunel, une émission diffusée en mars 2020 à la sortie de son roman Le pays des autres. Alors, pour ne pas déroger à notre bonne tradition, je vous propose d'écouter les premières pages de ce roman. La première fois que Mathilde visita la ferme, elle pensa « c'est trop loin ». Un tel isolement l'inquiétait. À l'époque, en 1947, ils ne possédaient pas de voiture et ils avaient parcouru les 25 kilomètres qui les séparaient de Meknès sur une vieille trotteuse conduite par un gitan. Amine ne prêtait pas attention à l'inconfort du banc en bois ni à la poussière qui faisait tousser sa femme. Il n'avait Dieu que pour le paysage et il se montrait impatient d'arriver sur les terres que son père lui avait confiées. En 1935, après des années de labeur comme traducteur dans l'armée coloniale, Kadour Belhadj avait acheté ses hectares de terre couvertes de rocailles. Il avait raconté à son fils son espoir d'en faire une exploitation florissante qui pourrait nourrir des générations d'enfants Belhadj. Amine se souvenait du regard de son père, de sa voix, qui ne tremblait pas quand il exposait ses projets pour la ferme. Des arpents de vignes, lui avait-il expliqué, et des hectares entiers dévolus aux céréales. Sur la partie la plus ensoleillée de la colline, il faudrait construire une maison entourée d'arbres fruitiers et de quelques allées d'amandiers. Kadour était fier que cette terre soit à lui. Notre terre. Il prononçait ces mots non pas à la manière des nationalistes ou des colons, au nom de principes moraux ou d'un idéal, mais comme un propriétaire heureux de son bon droit. Le vieux Belhadj voulait être enterré ici, et qu'y soient enterrés ses enfants, que cette terre le nourrisse et qu'elle abrite sa dernière demeure. Mais il mourut en 1939, alors que son fils s'était engagé dans le régiment des Spahis et portait fièrement le burnou et le sarouel. Avant de partir sur le front, Amine, fils aîné et désormais chef de famille, loua le domaine à un Français originaire d'Algérie. Quand Mathilde demanda de quoi était mort ce beau-père qu'elle n'avait pas connu, Amine toucha son estomac et il hocha la tête en silence. Plus tard, Mathilde apprit ce qui était arrivé. Kadour Belhadj souffrait depuis son retour de Verdun de maux de ventre chroniques et aucun guérisseur marocain ou européen n'était parvenu à le soulager. Lui qui se vantait d'être un homme de raison, fier de son éducation et de son talent pour les langues étrangères, s'était traîné, honteux et désespéré, dans le sous-sol qu'occupait une chouafa. La sorcière avait tenté de le convaincre qu'il était envoûté, qu'on lui en voulait, et que cette douleur était le fait d'un ennemi redoutable. Elle lui avait tendu une feuille de papier pliée en quatre, qui contenait une poudre jaune safran. Le soir même, il avait bu le remède dilué dans de l'eau, et il était mort en quelques heures, dans des souffrances atroces. La famille n'aimait pas en parler. On avait honte de la naïveté du père et des circonstances de son décès, car le vénérable officier s'était vidé dans le patio de la maison, sa djellaba blanche trempée de merde. En ce jour d'avril 1947, Amine sourit à Mathilde et il pressa le cocher qui frottait ses pieds sales et nus l'un contre l'autre. Le paysan fouetta la mule avec plus de vigueur et Mathilde sursauta. La violence du gitan la révoltait. Il faisait claquer sa langue, rare, et il abattait son fouet contre la croupe squelettique de la bête. C'était le printemps, et Mathilde était enceinte de 2 mois. Le pays des autres est donc un roman de Leïla Slimani paru en 2020 chez Gallimard. C'est le premier volet d'une trilogie, une saga familiale d'inspiration autobiographique, puisque l'histoire de Mathilde, le personnage central de ce premier tome, est librement inspirée de la vie de la grand-mère maternelle de l'écrivaine. Mathilde est une jeune femme française qui a grandi en Alsace et qui, pendant la Seconde Guerre mondiale, fait la connaissance du bel Amine, officier marocain dans un régiment de spahis. Les spahis étaient, à l'origine, des unités de la cavalerie française de l'armée d'Afrique. Leur histoire d'amour les conduit au mariage et Mathilde accepte de suivre son époux au Maroc pour exploiter le domaine dont il a hérité de son père. Le roman commence donc en 1947, lorsque Mathilde découvre son futur lieu de vie, au Bled, dans la région de Meknès. Dans le contexte colonial de l'époque, elle se rêvait maîtresse d'un beau domaine entouré de domestiques. Elle va vite comprendre que cette ferme isolée, entourée de terres arides, et ce pays dont elle ignore tout, vont teinter son présent d'une autre couleur, celle du désenchantement, du racisme et d'une condition féminine au rabais. Tout au long de ce récit, Mathilde devra lutter contre les lois et les mœurs de cette société marocaine patriarcale pour affirmer sa liberté et ses choix. Outre la vie de Mathilde, Leïla Slimani nous conte aussi, dans ce premier opus, celle d'Amine, qui rêve de transformer son domaine à la terre ingrate en orangerie luxuriante, et de la petite Aïcha, premier enfant du couple. La romancière nous dresse une galerie de personnages attachants et pourtant très éclectiques, allant de Mouilala, mère d'Amine et belle-mère de Mathilde, en passant par Selma, la jeune sœur d'Amine, éprise de liberté et se heurtant aux mœurs du pays et aux carcans imposés par ses frères, Omar, le frère d'Amine qui épouse la lutte anticoloniale, Corinne, française de Dunkerque et son époux Dragan, médecin hongrois, jusqu'à Mourad, le compagnon d'armes d'Amine. Et j'en passe. Ce roman, très documenté, retrace également l'histoire du Maroc des années 50, la vie quotidienne pendant la période du protectorat français, les troubles émergents dans les villes avec les prémices de la décolonisation jusqu'au mouvement nationaliste de 1956. Si certains critiques ont reproché à Leïla Slimani un style d'écriture plus terne que dans ses précédents romans, il faut reconnaître cependant que l'autrice nous livre un premier volet captivant.

Leïla Slimani est une écrivaine et journaliste franco-marocaine, née à Rabat, au Maroc, en 1981, dans une famille de la haute société marocaine. Après avoir obtenu son bac à Rabat, elle poursuit des études littéraires en France pour se tourner ensuite vers le journalisme. En 2008, elle intégrera la revue Jeune Afrique. À partir de 2012, elle se tourne vers l'écriture littéraire et écrit son premier roman, Le Jardin de l'Ogre, qui paraît en 2014. Il est salué par la critique pour son style percutant et pour le sujet qu'elle y aborde, celui de l'addiction sexuelle, qui plus est lorsqu'il s'agit d'une femme. Elle se fait réellement connaître du grand public avec son deuxième roman, Chanson douce, qui est publié en 2016 avec plus de 1 million d'exemplaires vendus en France et des traductions dans plus de 40 langues. Chanson douce obtiendra le prix Goncourt en 2016 et sera adapté à l'écran en 2019 par la réalisatrice Lucie Borletteau avec Karine Viard et Leïla Bekti dans les deux rôles principaux. En 2017, elle publie un essai, Sexe et mensonges, la vie sexuelle au Maroc, et

0: Cette même année, elle est nommée représentante personnelle du chef de l'État pour la francophonie. En 2020 paraît donc le premier volet du Pays des autres, qui sera suivi en 2022 par le deuxième tome de la trilogie « Regardez-nous danser ». Elle devient la première écrivaine francophone à présider le prix international Booker en 2023 et c'est en 2025 que paraît le dernier tome de sa trilogie « J'emporterai le feu ». À la suite d'un discours qu'elle avait écrit pour le Festival d'Avignon, elle a publié récemment un court essai « Assaut contre la frontière » dans lequel elle explore son rapport à la langue arabe, cette langue qu'elle a perdue en grandissant et en arrivant en France. Elle défend ardemment la diversité de la langue française et si elle a été nommée, comme je le disais en 2017, représentante personnelle du chef de l'État pour la francophonie, elle a sa propre vision de la francophonie. Elle estime en effet qu'il faut que les Français acceptent l'idée d'être des francophones comme les autres. Pour elle, la langue française n'appartient plus à la France. C'est une langue mondiale qui a voyagé dans le sang aussi, mais aujourd'hui, elle est aussi la nôtre. Que ce soit à travers son œuvre ou au quotidien, Leïla Slimani prend position contre le racisme, l'intégrisme et l'obscurantisme. Elle se bat pour les droits et la liberté des femmes et contre l'homophobie, notamment au Maroc. Elle défend également le multilinguisme ainsi que l'accès à la lecture dans les prisons. Je vous propose d'écouter un deuxième extrait du Pays des autres. Nous y retrouvons Mathilde, alors mère d'Aïcha et de Selim, en décembre 1953, au Maroc, dans la ferme isolée au milieu des rocailles. Et c'est Antoine qui nous en fait la lecture.
1: Le lendemain, Mathilde se réveilla à l'aube. Elle entra dans la chambre de sa fille qui dormait aux côtés de Rabia. Sur le bureau, elle aperçut le calendrier de l'Avent sur lequel était inscrit en lettres dorées « Décembre 1953 ». Mathilde l'avait confectionné elle-même. Elle avait découpé 24 petites fenêtres qui, elle le constatait à présent, étaient toutes restées fermées. Aïcha prétendait qu'elle n'aimait pas les sucreries. Elle ne réclamait jamais rien. Elle refusait les pâtes de fruits ou les cerises confites dans l'eau-de-vie que Mathilde cachait derrière une rangée de livres. La gravité de son enfant l'agaçait. « Elle est austère comme son père », pensa-t-elle. Son mari était déjà parti au champ et elle s'installa à la table en face du jardin, enveloppée dans une couverture. Tamo apporta du thé et se pencha au-dessus de Mathilde qui renifla. Elle détestait l'odeur de la bonne. Elle ne supportait pas son rire, sa curiosité, son manque d'hygiène. Elle la traitait de malpropre et de moudjik. Tamo poussa un cri d'admiration. « Qu'est-ce que c'est ?» demanda-t-elle en désignant le calendrier sur lequel les étoiles dorées se décollaient. Mathilde donna une tape sur les doigts de la bonne. « Tu ne t'approches pas de ça. C'est pour Noël. » Tamo haussa les épaules et retourna dans la cuisine. Mathilde se pencha vers Selim, qui était assis sur le tapis. Elle lécha son index et l'enfonça dans le sucrier que Tamo avait laissé. Selim, qui savait apprécier, suça le doigt et dit merci. Depuis des semaines, Mathilde répétait qu'elle voulait un Noël comme autrefois en Alsace. Quand ils habitaient encore à Berrima, elle n'avait pas insisté pour le sapin, les cadeaux et la couronne de lumière. Elle n'avait pas fait de caprice, car elle comprenait bien qu'il était impossible, dans cette maison noire et silencieuse, au milieu de la Médina, d'imposer son Dieu et ses rites. Mais Aïcha avait 6 ans à présent et Mathilde rêvait, dans cette maison qui était la sienne, d'offrir à sa fille un Noël inoubliable. Elle savait bien qu'à l'école, les filles se vantaient des cadeaux qu'elles s'apprêtaient à recevoir, des robes que leur mère avait achetées pour elles. Et elle refusait qu'Aïcha soit privée de ces bonheurs-là. Mathilde monta dans sa voiture et elle s'engagea sur cette route qu'elle connaissait par cœur. De temps en temps, elle agitait son bras gauche à l'extérieur pour saluer les ouvriers qui posaient leurs mains sur leur cœur. Quand elle était seule, elle roulait vite, et elle avait été dénoncée à Amine qui lui avait interdit de prendre de tels risques. Mais elle avait envie de traverser le paysage, de soulever des nuages de poussière, de faire avancer la vie aussi vite que possible. Elle arriva sur la place El Edim et se gara en haut du derbe. Avant de sortir de la voiture, elle enfila une djellaba au-dessus de ses vêtements et elle noua autour de ses cheveux un foulard qu'elle rabattit sur son visage. Quelques jours auparavant, sa voiture avait été attaquée à coups de pierre alors que les enfants, terrorisés, hurlaient à l'arrière. Elle n'avait rien dit à Amine parce qu'elle avait peur qu'il lui interdise de sortir. Il prétendait qu'il était risqué pour une Française de traîner dans les rues de la Médina.
0: Alors, avant de refermer cette tranche de millefeuille, une recommandation. Laissez-vous embarquer dans cette belle fresque romanesque, le pays des autres, mais attention, quand vous y aurez goûté, vous risquez de devenir addict et vous ne pourrez pas résister à la tentation de plonger dans les deuxième et troisième volets de l'histoire de Mathilde et de ses descendants. De quoi vous réjouir pendant plusieurs heures, voire plusieurs jours. Alors, bonne lecture. Merci à Antoine pour sa contribution et rendez-vous le mois prochain pour une nouvelle tranche, toujours sur l'autre radio.

0: plus proche du terrain.
1: Bonjour.
0: Avant le match.
1: Très serré et beaucoup d'ambiance ici.
2: On a aussi beaucoup de vent et les supporters sont à fond.
3: Et pour finir, l'équipe autour de nous au studio. Deux arbitres de ce championnat qui vont nous expliquer les décisions arbitrales de cette finale. Mathis et Jules, bonjour à vous deux.
4: Bonjour.
5: Bonjour.
0: L'équipe est au complet. On va pouvoir rentrer dans cette finale qui oppose Amiens à Auxerre.
2: Reporter de l'UNSS de la Mayenne.
0: Alors, nous allons voir comment tout ça se déroule.
6: Ah, je peux te dire que Mélodie, ce ne sera pas une opposition de style cet après-midi, puisque c'est deux équipes vraiment qui jouent très très bien au ballon, ça joue au sol, ça ne balance pas, et ça fait vraiment plaisir, parce que c'est le football qu'on aime regarder. Et donc on espère voir qui va sortir vainqueur de cette confrontation.
0: Ils ont l'air vraiment déterminés.
2: Oui.
6: Là, pour l'instant, évidemment, c'est le round d'observation, comme on dit dans le jargon, à savoir que les deux équipes s'observent avant de rentrer dans le vif du sujet, bien entendu.
2: Premier degré, on entend.
0: Je pense qu'ils doivent avoir un peu de stress avant cette compétition.
6: Fatalement, hein, ce stress inhérent à toutes les compétitions, ouais. Comme tu dis. Tout le monde le ressent, c'est bien normal. C'est certainement leur première finale nationale, et avec tout ce public en plus. Donc, il faut maîtriser tout ça aussi.
0: C'est évident.
2: Ah, ok.
0: Le match a commencé.
1: Et en plus, j'apprends que Amiens est une des meilleures défenses du championnat avec que 2 buts encaissés sur 5 matchs. On les félicite.
2: Attends.
1: Et le but !
0: Et nous avons un but !
1: But pour les Auxerrois.
6: But au Serrois, et comme je vous disais tout à l'heure, vous avez vu que toute cette action s'est construite bien au sol, très très bien préparée en partant de l'arrière sur le latéral gauche. On a remonté le terrain jusqu'à l'ailier droit qui finit vers son avant-centre. C'est vraiment une action d'école, comme on dit, ça tombe bien, on est en scolaire.
0: Très beau but d'Auxerre.
3: Et Auxerre qui a un bon esprit d'équipe et une bonne défense d'après le jeune coach d'Auxerre.
1: Et le très bon captage du goal auxerrois.
0: Auxerre nous a déjà mis un but, c'est impressionnant pour un début de match. Pour l'instant, c'est Auxerre qui a la balle avec le joueur 11 qui est Noam Isambard.
7: On ne voit pas dans le stade, je crois.
0: On voit que c'est tendu.
6: Là, ça s'équilibre en milieu de terrain. Vous voyez ce jeu au sol. Personne ne s'escrime à balancer la balle, comme on dit. Et c'est vraiment une recherche du joueur, une recherche dans les pieds. C'est très intéressant de voir ce football-là. Les professeurs doivent être très, très contents de leurs élèves.
0: Ça se passe la balle à tout rond.
1: Et si vous voulez une petite anecdote, Eden Arnaud, le gardien d'Auxerre, joue en U14 R1 à l'AG Auxerre.
0: Waouh! On dirait que quelqu'un est tombé. C'est un joueur d'Auxerre.
1: Et on entend un petit supporter qui est en train de scander l'équipe d'Auxerre.
3: Ouh là là. Dis-nous, Citoyen, comment ça se passe près du terrain.
0: Waouh.
6: Alors,
0: il y a beaucoup de vent.
6: Nos jeunes arbitres qui sont présents avec nous, là, vous voyez pour l'instant, sur cette faute, là, qu'est-ce qu'il y a à commenter, par exemple ? Les gars,
0: wow.
6: Sur la faute qu'il vient d'avoir là-bas.
7: Ouais, le numéro 6, Damien qui empêche la relance du défenseur d'Auxerre, l'arbitre qui siffle la faute, ça donne un coup franc à Damien.
6: Très bien, donc évidemment ne pas rentrer dans l'anti-jeu et laisser chaque équipe jouer. Très très bien arbitré de la part de nos jeunes officiels.
0: Nous avons une reprise de ballon par les Bleus, donc l'équipe...
6: Damien.
0: Oui, Damien, c'est ça. Je n'avais plus les mots.
6: Ils ne s'appellent pas tous Damien dans l'équipe quand même.
0: Ah non, je ne pense pas. Ça a l'air très tendu.
1: Et il se passe un corner pour l'équipe Damien, je crois.
0: Je pense qu'il y a beaucoup de tension entre les deux équipes.
3: Dis-nous, Titouan, comment ça se passe près du terrain ?
4: Eh ben, c'est, l'ambiance est très serrée au bord du terrain, surtout pour...
2: comment il s'appelle ? Auxerre a marqué dès les premiers instants du match. C'est assez impressionnant. On a hâte de découvrir la suite.
0: On a le joueur numéro 2, 9, excusez-moi, d'Auxerre, qui a la balle et qui se fait entourer par deux joueurs de Damien.
6: Vous remarquerez aussi que c'est, et ça fait très plaisir en milieu scolaire, c'est, on voit très très peu de fautes, on voit un jeu engagé mais qui reste dans les règles, ça fait plaisir, il n'y a aucun mauvais esprit et ça donne une très très belle image de notre sport et de notre sport en scolaire notamment. Bravo à tous ces jeunes.
0: Oh là là là là, on voit que vraiment, il y a une grande tension, les joueurs se bousculent, se poussent pour avoir la balle. Je pense que c'est très très tendu.
1: Car oui, c'est la finale, donc c'est très tendu. Tout le monde veut gagner,
0: ce qui est logique. Pour l'instant, on mène à 1-0. Waouh.
6: Et là, vous allez voir, ça va repartir normalement sur les latéraux. Puisque on sait que cette équipe d'Auxerre, voilà, ça repart sur la droite. Cette équipe d'Auxerre aime bien jouer au sol, ce qu'ils font très bien d'ailleurs. Donc ils en profitent, ils ont des joueurs pour ça. Le terrain est large, la pelouse de Dalibard est remarquable. Donc il faut savoir poser ce jeu, prendre son temps dans la construction d'action. Et c'est ce que font très bien, mais pas simplement Auxerre. Hein. Amiens a été très très doué là-dedans, dans sa demi-finale aussi notamment.
0: Ce sont deux équipes très douées pour être arrivées en finale. Pour l'instant, c'est le joueur 9 de Amiens qui va lancer le ballon car il est parti du terrain.
3: Et oui, Amiens qui ont apparemment des très bonnes passes et des bonnes attaques et des bons joueurs d'après l'équipe de Brest.
6: Vous êtes allées, les filles, recueillir un petit peu les avis comme ça sur les deux équipes qui s'affrontent aujourd'hui là ?
3: Ouais, tout à fait. On a appris d'ailleurs que la grande majorité des gens pensent que Amiens va gagner.
6: D'accord.
0: Après, on nous dit aussi beaucoup que Auxerre est une bonne équipe, qui sont forts et qui sont très très gentils. Donc c'est un peu complexe à savoir qui pourrait gagner.
6: Ah, évidemment. Toujours difficile en finale.
0: Je pense que tout le monde dans le public est tendu. Il y a beaucoup d'hésitations, je dirais. En tout cas, d'après l'équipe de Monaco, ils ont une très très bonne défense.
6: C'est remarquable l'action que vous venez voir de la part de Auxerre, là, qui une fois de plus part de l'arrière pour de droite et gauche. Et ça
1: et
6: se finit sur le gardien, c'est très très fort.
1: Ça part dans le gardien. Et surtout, Iliès, le gardien d'Amiens, a joué en R1 à l'Amiens SC. Donc, c'est une très grande fierté pour lui. Donc, il a du niveau.
0: C'est sûr, pour qu'être arrivé ici, il faut en avoir du niveau. Ça. Le joueur numéro 4 d'Auxerre récupère la balle.
1: Et le dégagement.
6: Là, c'est la classique bataille du milieu.
5: Et le 10 qui reprend la balle.
1: Ça recule, ça repasse par derrière.
6: Il n'y a aucune précipitation de la part des deux équipes. C'est très intéressant à regarder. Ce calme qui est à mettre vraiment à leur crédit, parce qu'ils sont quand même en finale. Il y a quand même du public et personne ne s'empresse à tirer devant. Ça joue très, très bien au football.
0: La balle est sortie du terrain.
1: Touche en faveur de Amiens.
0: Et nous avons Théo le Chanu qui est tombé par terre en espérant qu'il ne s'est pas fait mal.
8: Bien vu, Sway.
0: Titouan, comment penses-tu voir le match de près ?
6: Ah, une petite incompréhension avec nos micros. trop de lignes.
8: Je me permets, je suis à la technique en même temps. Tito, est-ce que tu nous entends bien? Tu nous entends bien moyennement? Moyennement, on est en direct, on essaye de faire les réglages en même temps. Tito, on se demandait juste, avec Mélodie, est-ce que ça a été pour le bord-terrain? Tu nous entends bien ou pas? Moyennement, mais tu peux répondre ou pas?
2: Bah, au bord de terrain, ça se passe plutôt bien. Tout le monde est à fond, les joueurs aussi. Et du coup,
4: le match est très serré dans cette partie.
8: Titouan, Lisa, est-ce que je peux vous demander d'aller voir sur les bancs Amiénois, Auxerrois, voir un petit peu les réactions okay. Si les accompagnateurs, les coachs peuvent aussi donner un peu leurs éléments pour ce match, pour ce début de match.
6: Alors nos jeunes arbitres, messieurs, on a vu plusieurs mauvaises touches pendant ce championnat. C'est une règle qui se siffle pas souvent à haut niveau. Quand on regarde la télé, on les voit très peu. Ici, on les voit beaucoup. C'est à juste titre ou c'est des choses qui ne se sifflent plus, ça?
9: C'est pour essayer de gagner du temps et de ne pas hacher le match sur les pros.
6: D'accord, tout simplement. Alors que vous aussi, quand vous regardez les matchs, vous trouvez qu'il y en a quand même qui sont pas tout à fait réglementaires.
9: Oui, on peut voir des joueurs qui peuvent se relâcher par moment, mais ça peut jouer quand même avec une fausse touche.
6: Oui, tout à fait.
10: Et Victor Lemaire qui se prépare à lancer la balle.
2: Beaucoup de tension. Est-ce qu'il va réussir ou non? J'ai l'impression que quelqu'un s'est fait mal.
10: Et le gardien qui arrête la balle.
6: Le coup franc un petit peu trop long, c'est dommage. Il faut toujours essayer de trouver cette zone entre le dernier attaquant et le gardien. Là, le petit coup franc était très bien tiré, mais un poil trop long.
4: Quelle
6: c'est bien dommage.
4: Là.
8: Titouan, Lisa, on vous retrouve sur le banc. Vous avez qui avec vous?
2: Bonjour, on a un arbitre. T'es quoi, t'es un joueur?
4: Qui es-tu?
11: Un joueur.
4: Que penses-tu de ce premier moment de ce match?
11: J'en pense que on a préparé, on a travaillé dur et on a su reconnaître notre jeu. Puis on a été heureux aussi.
4: Merci.
6: Là, on vient de messieurs les arbitres, mais nos consultants arbitres, des décisions vraiment difficiles à prendre là pour notre jeune officiel sur le terrain, puisqu'évidemment, il y a des sortes de plongeons dans les surfaces de réparation. Parfois, il y a vraiment faute. Et là, l'arbitre n'a pas hésité. Pour lui, c'était une simulation. C'est ça, les gars?
7: Ouais, sa décision était claire. Les joueurs essayent parfois de tromper l'arbitre, essayent de tomber dans la surface, mais non, il n'est pas tombé dans le panneau et il a pris la bonne décision.
6: Bravo à lui. On le sent autoritaire, sûr de lui, et c'est ça qui compte.
2: La balle est sortie et c'est le joueur Kaspar Edin qui récupère le ballon et qui le lance.
9: Les jeunes.
2: Reporter de l'UMSF de la Mayenne.
6: Oui, nos joueurs de terrain, là, nos reporters terrain veulent prendre la main.
2: Allez. On vous écoute, Titouan et Lisa.
4: On va voir Strasbourg.
12: Faut parler au micro.
2: Pouvez-vous parler au micro, s'il vous plaît?
12: Au micro, vous êtes en direct, vous nous expliquez ce que vous allez faire. C'est pas Strasbourg, c'est bien.
8: Titouan, on est en direct, tu peux nous expliquer ce que tu vas faire? On a les coulisses, c'est très bien, hein, c'est très bien, tu vas nous expliquer. Donc vous allez faire quoi maintenant, bord terrain, Titouan?
4: On va aller voir le coach d'Amiens, du coup.
2: Eh bien, allez-y, on veut bien entendre ça.
6: Ne le dérangez pas trop, il est en plein match quand même, il doit gérer son équipe. Et là, on voit que c'est leur libéraux qui relance tranquillement avec son latéral. Toujours, je rappelle, cette recherche de jeu posée au sol. et qui se conclut par une très belle frappe intelligente avec rebond, les plus dangereuses comme on dit.
12: Faites une fois le coach, mais après pas trop le coach ensuite. C'est bon là. Une fois, un petit mot rapide.
0: C'est le joueur d'OCR, le Ryan Zoujagi, qui a la balle et qui essaye de s'échapper des joueurs d'Amiens.
1: Ça cherche des situations pour Amiens. Ça repasse par derrière, mais il y a une belle action qui se prépare.
0: Amiens a repris la balle en main et non, à la finale, on l'a repris par les joueurs d'Auxerre.
10: Et le gardien qui fait un très beau arrêt encore.
0: Très très beau arrêt, je dirais même. C'était magnifique.
6: Là, j'espère qu'il y a un photographe qui a pris l'envolée parce que c'est la photo de la journée, je pense.
0: C'était un très beau arrêt de sa part. Il a sauté pour attraper le ballon. C'était formidable à voir.
10: Une grande passe vers le numéro 6 d'Amien.
1: Moi, j'aurais dit sincèrement, le plus bel arrêt de la journée, ça aurait été le coup franc que Saint-Denis a eu. Le goal sans une claquette plongeante. Franchement, c'était magnifique à voir.
6: Ah, j'ai pas vu tous les matchs, mais tu as peut-être raison. Il y a peut-être eu d'autres pépites comme ça. Ce qui est intéressant à regarder dans ces deux équipes, c'est que vous n'allez pas pouvoir ressortir un joueur du lot. C'est vraiment un collectif qui prime et ça fait très plaisir. Et ça doit être un temps mort de demander.
0: Les joueurs d'Auxerre ont un bon esprit d'équipe et une bonne défense d'après les jeunes coachs d'Auxerre, évidemment.
6: Là, c'est la fanfare qui a repris le dessus sur nous. Bravo à eux, une fanfare qui vient toujours important pour ces finales.
0: Les joueurs font une petite pause hydratation.
6: Ça doit être le coach, les filles, le coach Damien qui est prêt à vous répondre et qui va être interrogé là-bas. À vous la jeunesse là-bas.
0: Nous allons pouvoir écouter un invité.
4: Oui, on est avec un professeur de Paul-Émile Victor. Que pensez-vous de ce début de match ?
13: Oui, parce qu'en fait, alors c'était un match assez fermé au départ. On sent que les deux équipes étaient plutôt crispées. C'est bon. Je continue ? Ouais, je peux continuer ? Non ? Tu me redis. Début de match assez crispé. On sent que les deux équipes sentent l'enjeu de cette finale. Après, Auxerre a un peu mieux démarré qu'Amiens. Amiens reprend le dessus là sur la fin de mi-temps. Match plutôt plaisant à regarder. Ils essaient de jouer en tout cas au foot, donc c'est assez plaisant. Donc tout reste à faire. Il y a toujours 1-0 pour Auxerre, donc tout reste à faire encore. Il reste une mi-temps. Pour l'instant, c'est très agréable à regarder.
14: Merci.
4: Merci.
14: Ils sont obligés de couper ton micro.
6: Et il a tout à fait raison. C'est très plaisant à regarder cette finale. Elle n'est pas du tout hachée par des problèmes de faute ou autre. C'est vraiment du pur football, bien posé au sol. Très intéressant à regarder.
1: Et en fait, je ne pense pas que c'était un temps mort. Je pense que c'était la mi-temps. Parce que là, les joueurs changent de côté.
6: Comme quoi, ça passe vite. Hein. Ça passe vite, une belle finale. C'est sympa à regarder. Qu'est-ce que vous aviez, les filles, pour la mi-temps dans notre petit programme qui était bien écrit?
0: C'est la mi-temps. Petite pause musique avec Tonike and Man. A tout de suite sur l'autre radio. On va accueillir...
15: Kenan, on prononce comme ça ? Kéan qui nous a rejoint. Kéan, vous vous souvenez, dans l'émission, on l'a découvert en direct en début de semaine. Il part au centre de formation du Havre et il nous fait plaisir d'être avec nous pendant la mi-temps pour donner aussi son point de vue sur le match qu'il vient de voir, en tout cas sur cette première mi-temps. On revient tout de suite sur l'autre radio.

0: défensif de la part de l'équipe qui n'a pas su prendre son marquage. Et l'équipe de Auxerre, ils défendent très bien, mais ils ont moins d'action offensive.
1: Et quels sont les points forts de l'équipe d'Amiens, d'après toi ?
0: Comment ?
1: Quels sont les points forts de l'équipe d'Amiens, d'après toi ?
0: L'attaque, ils sont très explosifs et ils arrivent à aller rapidement vers l'avant et à avoir des actions devant les buts.
1: Et donc sur quelle qualité Auxerre peut-il compter ?
0: Auxerre, c'est plutôt la défense. Ils sont très bons défensivement. Ils arrivent à... et des 1-2.
1: Et ben merci Kéan d'avoir répondu à nos questions.
2: Merci Kéan, là vous aviez la chance d'avoir un vrai spécialiste du foot là.
3: On reprend le match du côté du stade Auguste Dalibard.
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3: Pour le moment, les personnes qui ont la balle, c'est l'équipe d'Amiens qui ont la balle entre les mains et qui lance énormément sans se faire prendre la balle. Et nous allons écouter Lisa et Titouan. Bonjour, qui êtes-vous ?
6: Bonjour, Martin Gévu, professeur de PS et responsable des observations pour les jeunes arbitres. Oh. Et jeune coach.
3: Vous êtes ici à regarder le match depuis le début du match. Comment avez-vous trouvé cette première mi-temps ?
6: C'est une première période très serrée, entre deux équipes très intéressantes. Ça n'a pas joué à grand-chose et je pense que tout peut se passer pour la deuxième période.
3: D'accord, merci.
2: Un avis avisé pour le coup de Martin. Martin qui connaît bien le foot départemental et là qui peut vous dire que oui, c'est plus que serré. Donc comme on dit dans ces cas-là aussi, ça peut se jouer sur les fameux détails comme ces coups francs très très durs à gérer pour les défenses.
3: Et c'est un poil trop haut.
2: Superbe. Exactement. Coup de tête, en tout cas très très bien tiré dans la zone clé. Très très beau coup de tête du jeune d'Auxerre.
3: Relance du gardien d'Amiens ses milieux de terrain. Mais la balle est directement reprise par Auxerre. Qui, un joueur d'Auxerre, vient de tomber en espérant qu'il ne s'est pas fait mal, mais il a l'air de s'être relevé, donc tout va bien.
2: Vous remarquerez qu'il n'y a pas un joueur qui essaye de tirer la couverture à lui. Chacun va jouer en remise plutôt qu'essayer de se retourner pour affronter une défense serrée. Il y a toutes ces remises qui sont très très intéressantes et des deux côtés pour le coup.
1: Et oui, on sent que l'esprit d'équipe est important dans le jeu.
2: Complètement.
5: On voit qu'il n'essaye pas de se jouer à solo et que c'est vraiment en équipe qu'il joue. Ça fait vraiment beau à voir devant une équipe aussi soudée.
7: Messieurs les arbitres, déjà le ressenti de cette première mi-temps au niveau de l'arbitrage, ça a été propre ?
8: Pas trop haché avec des contacts plutôt légers, pas de grosses fautes, une mi-temps très bien gérée par l'arbitre central et ses deux assistants pour le moment.
3: Donc là, c'est l'équipe d'Amiens qui a la balle, repris directement par l'équipe d'Auxerre.
1: Et Amiens qui a la balle. Le 11 qui
3: fait un petit pont. Ouais.
1: Le 11, Noan, il s'en barre.
3: C'est très très serré. On voit la balle qui joue entre les deux équipes sans pour autant y avoir pour l'instant de blessés.
2: C'est intéressant de voir qu'ils sont capables de manier les deux, à savoir de savoir très très bien jouer au football. Et quand il faut partir un petit peu à la bataille, et ben ils y sont aussi. Ils n'hésitent pas à mettre le physique nécessaire pour cela, toujours dans le respect des normes du football. Et ça, c'est très très bien, et des deux côtés, une fois de plus.
3: Olé !

0: demander à Titouan et Elisa de nous dire comment ça se passe pour le moment. On vous écoute, Lisa et Titouan.
1: Bonjour, on est avec Abdelhamid Selaï, jeune coach de Béziers.
2: Bonjour.
1: Quel est votre ressenti de ce match?
2: Ce match, il est très bien. Il y a beaucoup de cadres des deux côtés, mais Auxerre sont meilleurs. Il y a 1-0. Ils ont su mettre la balle au fond des filets.
1: Merci.
3: Là, il prend clairement parti pour Auxerre. Je ne serais pas tout à fait aussi affirmatif que lui. Amiens a fait vraiment le boulot. Ça pourra basculer d'un côté comme de l'autre.
0: On dirait que pour le moment, tout le monde trouve que le match est intéressant. Et je comprends pourquoi, car c'est vrai qu'il y a beaucoup de suspense et c'est ce qu'on aime.
4: Oui, avec Auxerre qui a mis son premier but très rapidement.
0: C'était éblouissant. Maintenant, on aimerait savoir si l'autre équipe en mettra et comment ça se passera.
4: Et le 3 qui...
0: Et nous avons le but d'Amiens.
4: Le but d'Amiens.
0: Nous avons un beau but d'Amiens qui a été mis.
3: Ça vient de loin, ça vient d'un coup franc tiré quasiment de la ligne médiane dans le paquet. Une très très belle remise une fois de plus de la tête et ça conclut sur le joueur qui était un petit peu en retrait. C'est parfait, c'est propre, c'est clinique, c'est Amiens, c'est un partout.
4: Un partout, oui.
0: Ils l'ont vite rattrapé.
3: Et bien sûr derrière, c'est un temps mort demandé tout de suite par l'équipe d'Auxerre, j'imagine.
1: Moi je sens bien que ça va finir au tir au but cette histoire, je ne vois pas votre avis mais...
0: C'est vrai que ça pourrait l'être, c'est encore à voir.
1: D'un côté la meilleure défense, d'un autre côté une attaque très solide.
4: Et on va demander à Titouan et Lisa leur avis, je crois qu'ils sont en interview.
5: Ça se passe bien, nous sommes avec un jeune, une personne de changer qui passe par ici. Il vient d'assister à un but, qu'en avez-vous pensé, quel est votre ressenti?
6: Ben, je pense que c'est déjà un certain niveau de foot, là. C'est pour ça que je suis resté. J'ai le plaisir à voir des jeunes jouer, surtout avec une bonne mentalité, parce qu'il n'y a aucune contestation vis-à-vis d'un jeune arbitre, il me semble. J'apprécie.
5: Merci.
4: Et ben, merci Lisa pour cette interview.
3: Exactement, et nos jeunes arbitres qui sont avec nous, les gars, je pense que vous pouvez aussi souligner une fois de plus ça, on voit aucune contestation, c'est assez rare, vous qui arbitrez. Eh ben vous me répondrez plus tard, c'est pas grave. Mais le jeu va reprendre après ce très beau but.
1: Et c'est reparti.
0: Pour l'instant, c'est les joueurs d'Auxerre qui ont la balle et qui viennent de le donner à leur gardien.
1: Et la preuve que ça veut rien dire, vu que je vous avais parlé tout à l'heure que le gardien de Auxerre joue en U14-R1, ça ne veut rien dire, il vient de se prendre un but.
3: Enfin, c'est sur pénalty quand même.
0: C'est vrai.
3: Non, d'ailleurs, c'était sur le coup franc, mais c'était vraiment pas simple. Il y a beaucoup de monde, évidemment, dans ces surfaces de réparation, et ce qui crée énormément d'incertitudes pour les goals, toujours difficile de se placer.
4: Et les trois qui...
0: Nous avons l'équipe de Amiens qui vient de récupérer la balle mais qui a été vite repris par l'équipe d'Auxerre.
4: Et beaucoup de vent.
0: On a eu un coup de sifflet entre les deux joueurs des deux équipes qui se tenaient pour avoir tous les deux la balle.
1: Et au final, on passe sur un coup franc pour les Auxerrois.
3: Les gars, Jules et Mathis, vous auriez sifflé là parce que la défense est quand même intéressante sur le...
7: Okay.
3: Jules
7: Quel est votre ressenti?
8: Oui, un jeu avec les bras qui peut parfois porter à confusion. Des fois, quand c'est les deux joueurs, on essaie de laisser le jeu se poursuivre pour éviter qu'il soit trop haché. Et voilà, quand ça nous oblige, on siffle.
1: Et ça passe à côté, mais quelle frappe de ce joueur!
4: Le 10, Victor Lemaire.
1: Quelle frappe de Victor!
0: Lisa et Titouan, comment ça se passe de votre côté?
9: Bonjour, on est avec un prof, comment vous appelez? Monsieur Hamelin.
10: Quel est votre ressenti de ce match?
9: C'est une belle finale pour l'instant, ça fait un but partout. Il y a pas mal d'intensité, les deux équipes se respectent, donc c'est une belle finale.
10: Que pensez-vous de l'égalité? Donc ça fait maintenant ça fait 2-1, de ce que j'ai compris. Qu'en pensez-vous?
9: Ils sont très bien revenus en début de deuxième mi-temps, ils ont mis de l'intensité et ça leur a permis de marquer leur premier but et de revenir sur le match et pour que ça fasse un partout.
10: Merci.
9: Merci à vous.
10: Petite erreur de la part de Lisa, ce n'est pas 2-1 mais 1 partout.
4: Et le 8 de Amiens qui est rentré.
11: Tout à l'heure, je vous ai fait des gestes. Vous...
3: Et là, on voit que c'est un tout petit peu plus haché que sur la première mi-temps. Davantage de fautes. C'est normal aussi. Hein, on est sur une finale. On se rapproche de la fin du match. Ça se tend un petit peu.
4: Et le 10 qui est tombé, qui a l'air de s'être fait mal.
10: Un joueur d'Amiens qui s'appelle Victor Lemaire, qui a dû se faire mal car il est par terre assis, se tenant, je dirais, la jambe.
4: Et oui, le 10 qui m'a avant confié qu'il avait une maladie de croissance. J'espère que ce n'a pas de rapport.
10: En espérant qu'il va vite reprendre et qu'il pourra continuer à jouer.
4: Et les supporters qui sont...
10: très très encourageant.
4: Voilà.
3: C'est vrai qu'on commence à sentir les tribunes qui se soulèvent, évidemment. Comme je disais tout à l'heure, on approche de la fin du match. Là, c'est un coup franc une fois de plus intéressant. C'est là-dessus qu'ils ont marqué tout à l'heure Amiens. Donc on peut leur souhaiter la même chose, bien entendu.
4: Et le 10 qui va lancer.
1: Sur les matchs de la compétition, on a vu quand même pas mal de coups francs qui sont allés directement dans le but. Hein.
3: Exactement, exactement.
10: Est-ce que ça va faire un point en plus?
1: Et non, et ça sortira.
10: On est avec Monsieur Landais. On va demander à...
12: Nous sommes ici avec Monsieur Delandais, professeur de PS. Comment voyez-vous le match? Êtes-vous fier de vos joueurs? Et quelles émotions vous provoque-t-il?
13: Très fier des joueurs. C'est un match solide. C'est un très très beau match des deux équipes. C'est un match fermé, malheureusement. C'est comme ça. Et j'espère qu'on va remporter la victoire.
12: D'accord, merci.
4: Merci Lisa et Titouan pour cette interview. Et la pluie qui commence à arriver sur le match.
10: La balle est sortie du terrain et récupérée par un joueur d'Amiens.
3: Fermé, comme disait mon collègue, mais c'est très intéressant tactiquement parlant du coup de voir le placement défensif. Plus on est fermé, plus ça veut dire que tactiquement les défenses sont en place et les joueurs jouent intelligemment.
1: Un match...
14: Jeune.
10: Reporter de l'UMSF de la Mayenne.
1: Et moi, c'est un match fermé, mais le stade Auguste Dalibard a pas mal de personnes qui sont venues voir cette finale.
10: C'est vrai qu'il y a beaucoup de monde qui regarde cette finale et qu'il y a une énorme tension dans les gradins et qu'ils se demandent tous qu'est-ce qui va donc se passer et qui va gagner.
4: Et le gardien d'Auxerre qui récupère le ballon.
10: Il a fait une petite feinte.
3: Et toujours un retour au sol, hein, toujours les dégagements courts, très courts. Privilégier ce beau jeu au sol, ça fait plaisir à voir.
4: Et Amiens qui défend
1: magnifiquement bien.
10: Balle récupérée par un joueur d'Auxerre. On va demander à Titouan et Lisa de nous dire ce qu'ils font.
1: Bonjour, je suis avec le prof d'EPS, Monsieur Cognard.
15: Bonjour.
1: Vous êtes prof de Auxerre. Quel est votre ressenti sur votre équipe dans ce match?
15: On est bien rentré dedans en première mi-temps, un peu plus dur sur la suite. J'espère qu'ils vont faire les efforts nécessaires pour pouvoir marquer le petit but qui fera la différence.
1: Merci.
4: Et le 8 qui se prépare à tirer.
3: Corner toujours difficile pour les gardiens, parce que c'est beaucoup de monde dans les surfaces.
1: C'est très bien frappé.
4: Et
1: quelle défense héroïque des joueurs d'Amiens.
4: Tout à fait. Avec un 3, un 2 et un 8 qui défendent très très bien.
10: Et un joueur d'OCS qui vient de tomber par terre face à plusieurs joueurs d'Amiens qui l'entouraient.
4: Et oui, les défenseurs, le 3, Louis Desson-Dexter, le 2, Théo Verbeek.
10: La balle est donc prise.
3: Un entre-deux, messieurs, nos jeunes arbitres, là, assez rare aussi dans le football. C'est à quel moment ça se siffle tout ça ? Qu'est-ce que vous pensez de ce match ? L'entre-deux, Jules, sur ce qui était proposé par l'arbitre, ça se voit assez rarement. C'est dans quel moment, ça ?
14: La baladère, vous voulez dire ?
3: Tout à fait,
14: oui. Oui, c'est quand on stoppe le jeu pour pouvoir aller voir un blessé ou autre et qu'on reprend du coup par une balle à terre pour pouvoir repartir, mais sans un coup franc.
3: Très bien, merci.
4: Et le 3 qui récupère le ballon.
1: N'empêche, depuis le début du match, je trouve que le gardien de Amiens, Ilyes Diawara, fait une très belle performance.
10: Je dirais même une très très belle performance. La balle est sortie du terrain.
1: Elle arrive vers nous, c'est marrant.
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10: Reporter de l'UMSF de la Mayenne.
4: Et on voit le jeune coach d'Amiens très impliqué.
3: C'est vrai qu'il faut signaler leur rôle aussi à ces jeunes coachs, parce que c'est pas facile d'aller diriger des joueurs de leur âge. Alors évidemment, ils sont aidés par leur prof de PS, mais... pas facile de prendre le leadership.
4: Tout à fait.
10: La balle est prise par les joueurs d'Auxerre.
4: Et encore une très belle défense. Le 11 qui récupère la balle et l'envoie au 10.
3: De l'appui remise, comme je vous disais tout à l'heure, personne n'essaye de faire le contrôle de trop, le dribble de trop. Ça joue avec le joueur disponible. C'est vraiment beau à voir.
4: Quelque chose de sifflé.
10: Un ballon sorti qui est cherché par les joueurs d'Auxerre.
4: Et Auxerre qui
10: va lancer la balle, le joueur numéro 3, Ryan Zouzazi.
3: Allez, on entre vraiment dans le money time là, puisqu'il reste 2 minutes dans ce match. On rappelle, messieurs les arbitres d'ailleurs, s'il y a égalité à la fin de ces deux mi-temps, qu'est-ce qui va se passer ?
8: Ce sera tout simplement une séance de tir au but avec 3 tireurs par équipe. Et ensuite, si chaque équipe inscrit le même nombre de buts, on partira sur une mort subite.
3: Quelques séances déjà durant ce championnat-là. Un gros moment de tension dans ces moments, évidemment, mais on adore les regarder aussi.
10: On va demander à Lisa et Titouan de nous dire qu'est-ce qu'ils font et comment ça se passe.
17: Bonjour, je suis avec... comment vous appelez ?
18: Hervé Bigny.
17: Qu'est-ce que vous en pensez de ce match ?
18: C'est un beau match pour une finale, ça joue bien. Deux équipes qui veulent gagner, donc pour l'instant c'est bien, il y a un partout, mais c'est très bien, c'est très beau à regarder.
17: Pensez-vous que ça va aller jusqu'au tir au but ?
18: Là, je pense que oui, parce que là, il reste encore 1 minute, donc ça va être dur pour y arriver jusqu'au bout.
17: Merci.
18: De rien.
4: Et la défense d'Amiens qui empêche la progression du ballon.
10: C'est vrai que pour 1 minute, je pense qu'il n'y aura pas le temps de marquer plus de buts.
1: Ce que vous pensez n'est possiblement pas vrai, car je me rappelle de... Si vous avez la référence d'Iniesta, il avait marqué à la toute dernière seconde.
10: C'est vrai, tu as totalement raison. C'est encore possible.
4: Et la défense d'Amiens qui récupère le ballon.
1: Et ce sera une touche.
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10: Reporter de l'UMSS de la Mayenne. Ballon repris
4: par le 11, Noan Isambard.
10: Qui vient d'Amiens. Olé.
3: Toujours aussi autoritaire, notre jeune arbitre, il ne fait aucune erreur, il est clair dans ses décisions, il ne laisse pas le jeu dégénérer. Ça fait vraiment plaisir, ce qui nous donne cette très très belle finale. Là.
10: Et c'est un joueur d'Auxerre qui a la balle et qui va le lancer.
3: Ça fait partie des dernières cartouches.
10: Est-ce qu'il va marquer ?
1: Et c'est le
10: but !
19: Nantes.
10: D'Auxerre.
3: Ah, une consultation de l'arbitre assistant par l'arbitre central.
10: Possiblement mais... hors-jeu.
3: Jules, dites-nous un peu, qu'est-ce qui se passe tous les deux, les gars, là-bas ?
8: Ouais, l'arbitre central qui va voir son assistant, sûrement dû à des contestations des joueurs d'Amiens pour être sûr qu'il n'y ait pas d'hors-jeu, mais au départ du ballon, le joueur auxerrois, le buteur, était bien derrière le dernier défenseur amiens.
3: C'est ça, on est tout à fait sur la ligne, donc on pouvait en attester également.
10: Titouan et Elisa, pouvez-nous vous dire qu'est-ce qui se passe ?
12: Et nous revoilà avec Monsieur Cornière. Monsieur Cornière, comment voyez-vous ce but ? Êtes-vous fier ?
15: Oui, je suis très fier d'eux, même avant le but. Maintenant, il faut rester encore concentré. Il reste encore quelques minutes. J'espère qu'on pourra tenir.
20: Thomas, t'inquiète, parle pas.
12: Quelle est votre réaction et votre ressenti par rapport à ce but ?
15: Très content, très fier. Voilà, ils lâchent rien, ils montrent qu'ils ont du caractère. Donc, faut qu'ils continuent comme ça jusqu'au bout.
12: Merci.
19: Et Amiens qui reprend la balle.
10: Est-ce qu'ils vont réussir à maintenir le point ou on va se retrouver encore avec une égalité ? C'est à se demander. Pour le moment, c'est un joueur d'Auxerre qui a la balle.
3: Il voit pas son partenaire de l'autre côté. C'était pas facile non plus. Hein. Il était de dos, bien entendu. Mais bien sûr, Amiens se découvre beaucoup plus maintenant sur cette fin de match, c'est normal, ce qui va créer des espaces pour l'équipe d'Auxerre pour enfoncer le clou encore un petit peu plus.
10: Il va y avoir un tir d'un joueur d'Amiens. Ils maintiennent la balle pour le moment. Très très fort.
19: Une belle action qui vient de se passer.
10: Les joueurs d'Amiens sont très impliqués, ils arrivent à parcourir les joueurs, c'est formidable à voir.
3: Il faut faire attention dans ces cas-là, quand on a l'équipe qui est perdante pour l'instant, de ne pas chercher à le joueur miracle qui va tout dérider. Il faut continuer à conserver son jeu. Et l'essence du jeu d'Amiens, c'est vraiment le jeu au sol et pas essayer d'aller chercher davantage.
19: Oui, effectivement. Et puis, ça serait dommage de conclure ce match par quelque chose de peut-être un peu moins dans l'esprit d'équipe.
3: Tout à fait.
10: On voit bien qu'ils ne sont pas décidés à abandonner et qu'ils vont faire tout pour réussir, même pour leur dernière minute.
3: Ah, et c'est le jeu. Le
19: et
3: gardien.
19: C'est le 9
10: qui lance la balle.
3: Et ça va se terminer là-dessus, les filles.
10: C'est la fin.
3: C'est toi qui reprends.
10: C'est la fin du direct. Merci de nous avoir suivis. À bientôt pour un nouveau championnat aussi. Mais tout d'abord, nous allons demander à Titouan et Elisa.
12: Organisateur du tournoi, quelle est votre réaction après ce match ?
21: C'était une finale indécise. Et très serré hein, avec peu d'occasions.
12: Merci.
19: Donc Auxerre.
10: Auxerre qui gagne le match et le championnat. Merci de nous avoir suivis. À bientôt pour un nouveau championnat UNSS.
3: Salut tout le monde.
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2: 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Poisson-chat, miaou.
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1: La poésie n'a pas toujours les clés de la grande porte. Il s'agit parfois d'un mot sans apparat, d'un bruit de bouche, d'un détail sans importance, une phrase qu'on aurait presque laissé passer, une chose pas assez belle pour entrer dans un poème, pas assez noble pour qu'on la remarque, pas assez remarquable pour qu'on l'applaudisse. Et pourtant, parfois, c'est là que ça commence. Chez Bertrand Belin, la poésie ne semble pas chercher les hauteurs, elle descend plutôt dans la matière. Elle va voir du côté des mots ordinaires, des images moins dociles, du prosaïque, du rugueux, de ce qui résiste à l'élégance. Comme si le beau, pour rester vivant, avait besoin qu'on lui glisse un caillou dans la chaussure. Dans son nouvel album What, il est question de langage, d'articulation, de solitude, de contradiction aussi, de notre manière de vivre les uns avec les autres, mais jamais sous la forme d'une leçon. Bertrand Belin ne vient pas expliquer le monde. Il le fait résonner à sa manière. Il pose des questions comme un chanteur, c'est ce qu'il dit, c'est-à-dire avec une voix, des silences, des sons, des accidents, des phrases qui gardent une part d'ombre. Et c'est peut-être ça qui va finalement nous intéresser particulièrement aujourd'hui, comprendre comment une chanson peut faire chanter ce qui ne se donnait pas comme poétique. Comment elle peut déplacer notre regard sans nous dire où regarder, comment elle peut transformer un mot, un geste, une sensation en petite secousse intérieure. Bertrand Belin, vous êtes avec nous aujourd'hui avant votre concert au Théâtre de Laval dans le cadre du festival Les Trois Éléphants. Bonjour et merci d'avoir accepté mon invitation.
2: Merci beaucoup de me recevoir, c'est moi qui vous remercie.
1: Alors j'ai l'impression que dans vos chansons, la poésie ne vient pas forcément de ce qui se présente comme beau, justement, ou noble. Elle surgit parfois d'un mot sec, d'un détail banal, d'une trivialité, d'un son qui accroche. Est-ce que vous cherchez à déplacer l'endroit où l'on croit justement, habituellement, trouver le poétique ?
2: Bah, je ne me fais pas une idée préconçue de l'endroit où on pourrait trouver le poétique, hein, je ne sais pas trop. C'est vrai qu'on a l'habitude de penser à la poésie comme étant une sorte de vapeur intermédiaire entre les choses, quelque chose qui flotterait dans l'air et qu'il s'agirait de capturer. C'est-à-dire quelque chose entre soi et la tasse de café et la lune, quelque chose là, à dire de l'existence qu'on mène au contact et entre les choses. Mais il y a certains motifs qui sont aussi un peu les poignées du monde poétique, comme l'arc-en-ciel, le dauphin, vous voyez, des choses qui sont plutôt du domaine du rêve ou de quelque chose de paradisiaque. Il y a un petit pont entre le poétique et le paradisiaque dans l'esprit commun, quoi. Mais après, dans la pratique, d'un point de vue vraiment de l'histoire poétique et de la littérature, il y a différents. On trouve de tout dans le champ poétique, et ça qui est intéressant avec ça. On sait ce que c'est la poésie, mais quand on nous demande de l'expliquer, on ne sait plus trop ce que c'est, quoi. Ce que c'est le poétique, en tout cas, quoi. Mais enfin, ce qui est certain, c'est que les objets, la matière, les choses ordinaires sont en effet, au contraire, je dirais que porter son attention justement sur des choses qui sont habituellement intégrées à nos mouvements, à nos actions, à nos vies quotidiennes ou à nos vies psychiques, même comme allant de soi, dès lors qu'on pose le projecteur dessus, on s'aperçoit de l'étrangeté du monde. Si on se focalise sur le stylo qui est sur la table et qu'on se met à le décrire comme le faisait Francis Ponge par exemple, ou essayer de faire mousser le vocabulaire autour de lui, on va obtenir un monde textuel du champ appartenant au champ poétique, quoi. En fin de compte, le champ poétique, j'ai l'impression que c'est tout ce qui n'appartient pas au champ de l'information capitale, dans le sens capital, dans le sens technique, ou alors les informations, la revue technique, les mathématiques, les choses. Encore que ça, c'est une contradiction, parce que plus on monte très haut dans les mathématiques, plus on habite un monde aussi qui est fait de substances intermédiaires et de désirs de renversement, donc c'est assez fou.
1: Justement, ça m'intéresse, vous parlez de vocabulaire. Quand je pense à vos textes, je pense aux grands sujets que vous traitez, l'amour, la mort, l'autre, le temps, la solitude. Et tous ces sujets arrivent souvent justement par des chemins très concrets. Est-ce que le détail banal permet d'approcher les grandes choses sans les écraser sous des grands mots compliqués, les mots simples.
2: Oui, y a un moment donné dans la vie, on peut trouver que certains mots sont grands, mais c'est quelque chose qui passe. Hein. Je veux dire, les mots sont ni grands ni petits. Hein. Dans chaque mot, il y a une profondeur très très grande et il suffit d'aller. En fait, il suffit de le mettre, de le donner à voir, et puis c'est tout. Je veux dire, c'est comme le ready-made dans l'art plastique de Duchamp. Je veux dire, tout le monde allait faire pipi dans les pissotières, c'est pas le problème. Mais est-ce qu'il avait vraiment regardé ce que c'était, à un moment donné, l'étrangeté de cette forme, la beauté de la matière, de la faïence, l'étrangeté de son aspect dès lors qu'il est séparé de son usage, quoi. Pour les mots, c'est pareil. Il y a la dimension plastique des mots, elle est là aussi. Tout à coup, on se met à entendre clavicule, ou ce mot clavicule, où on entend trépied, je sais pas, ou mousse. Là, j'ai une petite mousse sur le micro. Mousse, vous voyez, comme ça dit bien ce que c'est, mousse. Bon, il y a des mots dans la chanson, je trouve, en tout cas dans l'oralité, qui permettent des plaisirs, qui arrivent à transmettre des plaisirs aussi. Soit des plaisirs à travers l'amusement, la bonne humeur, ou alors des plaisirs dans le transfert d'images et la compréhension mutuelle, quoi. Je pense que c'est ça, la compréhension mutuelle, c'est le plus important dans la chanson. C'est-à-dire, on peut comprendre un peu différemment de ce que l'autrice ou l'auteur a voulu dire, mais dans un champ qui est quand même contrôlé par l'auteur. On peut comprendre un peu à côté, mais ça fait partie de ce qu'il a voulu dire ou de ce qu'elle a voulu dire. Je suis clair ? Je pense que c'est le grand plaisir qu'on peut tirer de l'écriture des chansons.
1: Est-ce qu'un texte, une chanson peut servir à bousculer notre regard sur une chose qu'on croyait connaître, pas pour délivrer justement une morale ou un grand discours, mais pour déplacer juste une sensation, une certitude, une manière de voir ? J'ai le sentiment que vous cherchez un peu à faire ça.
2: Oh, l'objectif quant aux autres est second dans ma vie de musicien. J'ai d'abord eu une guitare dans les mains. J'ai pas de projet de société, vous voyez. J'avais 12 ans, j'ai une guitare dans les mains, j'ai rencontré la musique comme ça. L'écriture, c'est aussi d'une certaine façon le contact avec le dictionnaire et les mots qui m'ont appelé à fabriquer, à pétrir, à manipuler cette matière de la musique et des mots, mais j'avais pas, vous voyez, quand on débute dans la vie à cet âge-là, on n'a pas une vision politique du monde, on habite autre chose, un espace qui va devenir de plus en plus rare, une respiration qui va se faire de plus en plus difficile, et donc là on est obligé de voir qu'en fait on vit un monde politique et la transaction avec les mots est capitale et très importante, quoi. La question de morale, si, dans le sens du moralisme, comme dans la fable, comme chez La Fontaine ou des choses comme ça, il y a de la morale dans le monde. Je pense que c'est très important, la morale. C'est pas la coercition, hein, la morale. Et donc, la fable morale, c'est quelque chose que j'aime bien, ou la parabole. Alors, je ne peux pas aller très loin dans ces concepts-là, parce que c'est pas ma spécialité, mais j'aime les comptines, par exemple. Et dans les comptines, il y a quelque chose de... par exemple, dansons la Carmagnole, il n'y a plus de pain chez nous, il y en a chez la voisine, mais ce n'est pas pour nous. Voilà. C'est une simple phrase de rien du tout, mais qui contient énormément d'enjeux politiques aussi. Hein. C'est à ça que je suis attentif, moi. Alors, voilà. Après, c'est le champ des problématiques politiques et sociétal est complètement pris d'assaut, parce qu'il y a beaucoup de mécontentement alors dans divers domaines, donc on a affaire à un déferlement de vocabulaire, de phrases, de syntaxe, de textes, sous différents régimes d'humour, d'agressivité. Il y a énormément de manières là en ce moment, le langage pleut sur le monde de façon quasi permanente. Et ça, c'est sous cette averse aussi qu'il faut essayer de à la fois rien lâcher, et rien lâcher, y compris de l'aspect instable et méconnu, inconnu, inaccessible de ce qui fait notre notre vie ensemble, quoi. C'est assez proche d'une question d'amour, en fait, tout ça.
1: Dans votre chanson qui s'appelle « What », il y a une attention justement très forte au langage articulé, aux mots qui passent par la bouche, la langue, le souffle. Est-ce que la poésie commence parfois justement avant le sens, dans le simple fait de prononcer ? C'est un peu ce que vous nous avez dit juste avant.
2: Ah oui, bah, je pense que oui, parce que l'art pictural ou les mathématiques dont on parlait tout à l'heure produisent des effets de plaisir esthétique sur les mathématiciennes, les mathématiciens qui pratiquent à haut niveau cet art. Donc la question du sens stricto sensus n'est pas aussi capitale que dans une information vitale, bien sûr, c'est sûr. Si je vous demande à quelle heure part votre train, vous n'allez pas me répondre un nuage de lait, quoi. Ça, je ne vais pas comprendre. Il va me falloir du langage efficace, quoi, pour que je comprenne. Mais enfin, c'est vrai qu'on a un système physique, buccal, larynx, etc., qui nous permet de dire des mots, et on peut s'amuser à dire ce qu'on veut. Et se rendre compte qu'on habite. Enfin, pour ma part, j'ai vraiment l'impression d'habiter dans le monde des mots, quoi. Là, ce qu'on est en train de faire, c'est qu'on s'envoie des informations, des choses comme ça à travers un mouvement de bouche qui flotte, qui déplace de l'air. Enfin, c'est la magie, c'est la dimension magique du langage quand même. Je ne réponds pas à votre question, là, mais c'est quoi déjà la question ?
1: L'articulation, si vous voulez me parler de l'écriture de ce texte, quand vous en parlez, vous racontez what, c'est le son, c'est plein de choses, tout ce qui émerge de cette
2: chose. C'est simplement nous replacer dans notre histoire peut-être matérialiste, dans le sens, nous sommes en matière, nous sommes faits de matière, nous sommes soumis à l'évolution darwinienne, nous avons fait l'acquisition du pouce préemptoire, nous avons fait l'acquisition du langage articulé. Voilà où nous en sommes. Nous sommes des êtres parlants. Dans la chanson, je dis aussi « J'enterre mes morts ». C'est aussi un marqueur de l'accès à une méta-perception de soi ou peut-être aussi qui marque aussi l'accès à une spiritualité dans le sens le plus varié possible. Donc c'est des marqueurs, j'ai travaillé le fer, la pierre, c'est aussi des marqueurs archéologiques, quoi. Voilà, c'est tout, c'est histoire de se replacer dans le cosmos, quoi. Ça nous ferait peut-être redescendre un petit peu la pression, quoi.
1: Hein ? Oui, tiens, pourquoi pas, faisons redescendre la pression. Avec l'auditeur de l'autre radio qui nous écoute, je vous propose une pause musicale. On écoute ce titre dont on vient de parler, What, extrait de votre dernier album.

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2: Vous écoutez toujours le grand format de votre émission quotidienne, l'agité du local. Et alors, on le passe en très bonne compagnie puisque nous sommes avec Bertrand Belin à l'occasion de sa venue au festival Les Trois Éléphants le samedi 23 mai au Théâtre de Laval. Bertrand Belin, vous parlez souvent de votre travail avec beaucoup d'humilité, sans donner l'impression de chercher à tout prix justement le grand impact ou la chanson populaire. Mais on sait tous qu'une chanson, un film, un livre... ça peut parfois modifier une trajectoire intime, accompagner une décision, ouvrir une porte. Tiens, est-ce que vous avez déjà vécu ça comme auditeur, lecteur ou spectateur ?
3: Oui, énormément, bien sûr. Moi, j'ai fait des pas en avant ou des pas sur le côté, remis en cause ce que je croyais ou ce que je pensais à travers, bien sûr, des conversations avec les gens, mais également avec des lectures, avec des messages sensibles, avec de la peinture, avec qui peuvent nous redonner un espoir, apaiser notre colère et nous faire penser mieux. Enfin, bien sûr que toutes les formes d'art dans ce sens ont une extrême importance dans notre monde parce qu'elles viennent justement nous parler autrement, quoi. Nous parler en silence, si on peut dire, c'est pas toujours le cas. On peut pas dire que la musique soit silence, mais le silence de l'usage ordinaire du langage, quoi. Et puis surtout ça devient difficile de déceler le. On sait même plus qui parle, vous voyez. Mais ça, c'est très concret. J'aurais dit ça il y a 20 ans, on aurait pu se dire, oh, il délire. Mais en fait, on sait même plus qui parle, ni qui prend les photos, ni qui fait la musique aujourd'hui aussi avec l'IA. Moi, je suis piégé tous les jours. Un copain m'envoie une photo où il est en vacances devant une pyramide et je lui dis, oh, super, t'es parti en Égypte. Il me dit, ah ben non, je suis chez moi. Ah bon, je veux dire, c'est sympa une fois, mais au bout d'un moment, où est-ce qu'on habite, quoi, je sais plus trop. Pour le texte, c'est pareil. Donc oui, d'un point de vue de l'expérience humaine, c'est passionnant et captivant, peut-être un peu effrayant et aussi parfois très enthousiasmant. C'est tout ça à la fois, mais ça fait partie de la chanson aussi, une chanson de Watt qui dit depuis le premier doigt vers la lune, aux pluies de data. Bon, voilà, ce sont les parenthèses pour situer un peu dans quoi on vit d'un point de vue temporel aussi, spatio-temporel. Le premier doigt vers la lune, faut vous imaginer quel proto-humain a pointé la lune. Il y a peut-être eu une première fois, j'en sais rien, je suppose. Il devait pas être tout seul, ou alors s'il était tout seul, c'est encore plus étonnant. Mais...
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0: la pluie de data, bon, bah, c'est vrai que c'est un peu le régime communicationnel et stratégique contemporain, quoi.
1: C'est effrayant pour vous ?
0: Oui, on peut raisonnablement penser que c'est assez effrayant. Hein. Oui, oui, bien sûr, c'est assez effrayant. Oui, ça l'est, oui.
1: Vous parliez d'humain à l'instant. Si on parle plus de l'aspect vraiment musical de votre dernier album, il y a des claviers, aussi une vraie batterie, des cordes, une matière un peu plus chaude que sur Tambour Vision. Est-ce que vous aviez envie justement de retrouver quelque chose de plus physique, de plus humain dans le son ?
0: Non, pas consciemment. Je l'ai pas pensé comme ça. J'ai simplement suivi... aussi les événements et les rencontres au cours des mois qui ont pendant la tournée de Tambour Vision, écouté des choses, enfin, rencontré des gens. Puis j'ai fait l'acquisition d'un piano au studio, donc j'ai commencé à composer avec ce piano. Le piano a lui-même amené cette espèce de majesté. Bon, ça s'est fait très simplement. J'ai commencé à travailler l'album avec des batteries synthétiques. Et puis, moi, j'ai trouvé, et nous avons trouvé avec Thibaut Frisoni, avec qui j'ai réalisé le disque, c'était pas ce qui répondait le mieux. C'est-à-dire qu'on a toujours le désir à la fois de pas se répéter, bien sûr, mais en faisant avec une matière qui est soi, et qui, elle, je ne dirais pas qu'elle est répétée fatalement, mais vous voyez, là, on ne se transforme pas à vitesse de l'éclair, on a une transformation lente quand même, nous les humains. Donc d'un disque à l'autre, bon, moi je ne suis pas un chanteur ou un artiste qui s'est inventé un personnage qui pourrait changer de tout à coup, décider d'en devenir un autre. Je suis un peu empêtré en moi, quoi. Donc j'ai affaire avec ce que j'aime, ce que je veux dire. Je sais pas toujours ce que je veux dire. Et donc j'ai fait un autre disque en sachant qu'il fallait que je travaille la forme, la matière, ce qui le compose, plutôt que son essence qui est de même nature que Tambour Vision dans le fond. C'est-à-dire autant humain que Watt, je pense.
1: Quelque chose de précieux et de plus en plus rare, c'est que vous êtes nombreux sur scène. Quand on emmène justement un disque, aussi travaillé dans ses sons, ses atmosphères, est-ce qu'on cherche à restituer fidèlement cet album ou est-ce qu'on accepte qu'il devienne autre chose, de peut-être un peu plus instable, un peu plus vivant ? Comment vous l'amenez sur scène ?
0: Bah, de toute façon, ça ne peut que prendre le chemin de quelque chose d'un peu plus vivant, puisque c'est manifestement, on est sept sur scène, donc il y a évidemment quelque chose qui prend le relais du disque, qui est le mouvement, qui est l'énergie, les regards, les cœurs qui battent. Pourquoi ne pas essayer de reproduire musicalement ce qu'on a mis sur le disque ? Si on a les moyens, il faut essayer de le faire, parce qu'on a porté un soin important à choisir chaque moment, chaque minute, chaque seconde, chaque mesure de ce disque a fait l'objet d'un choix, d'une réflexion. On est content, moi je suis très heureux de ce qu'il y a dans le disque d'un point de vue musical, donc j'ai envie d'offrir ça au public qui vient nous voir en concert, bien sûr, mais il faut que ce soit soumis au vent particulier du spectacle vivant, quoi. C'est-à-dire que le concert, il se passe pas que sur scène. Il y a du public qui vient. Et le concert, vraiment, c'est ce qu'il y a entre les deux, quoi. C'est pas juste ce qui se passe sur scène. Sinon, on n'a qu'à regarder un écran si on veut que ça bouge pas, qu'on n'ait pas de surprise. Mais donc oui, c'est important de laisser les portes ouvertes à tout ce qui peut se passer sur scène. Ouais.
1: Est-ce qu'il y a encore, pour terminer, des formes de chansons que vous n'avez pas réussi à atteindre, des endroits où vous sentez que vous n'êtes pas encore allé, que vous voudriez expérimenter dans le futur ?
0: Non, il y a rien ne m'est interdit a priori. Hein, je peux. Non, j'ai pas de. Non, je vois pas trop. Non, je vois pas trop ce que j'aurais. J'ai fait toutes sortes de chansons jusqu'à présent, plus ou moins expérimentales, plus ou moins traditionnelles, plus ou moins rock, plus ou moins. Enfin, j'ai chanté aussi dans des choses assez opératiques, des choses plus poétiques. Non, j'ai pas. J'ai, en fait, rien ne me manque et j'ai qu'à le faire, quoi. J'ai pas de pression de ce point de vue.
1: Watt, c'est votre 8e album. Est-ce que vous écrivez pour continuer à chercher ou justement pour pas perdre le contact avec ce qui vous a mis en mouvement au tout départ, au tout premier moment où vous avez commencé à écrire et composer?
0: Si je continue, c'est pour pas perdre le contact, c'est ça que vous me demandez? Non, mais ça, en vérité, il y a quelque chose qui nous emporte dans la vie quand on est musicien ou musicienne, et qui emporte la vie de quelqu'un qui est chauffeur de taxi, ou qui emporte la vie d'un cheminot, ou qui emporte la vie d'un sportif, un peu malgré lui. Je suis comme tout le monde de ce point de vue-là. On est emporté dans sa propre vie. Je cherche pas à rester en contact avec celui que j'étais il y a 30 ans. Ça n'a pas de sens. Moi, je cherche à rester en contact avec le monde, avec les gens, avec la vie, avoir un toit où habiter. Bien sûr, chacun a trouvé, essaye de trouver ou trouve dans sa vie quelque chose qui peut l'amener au bout, quoi, jusqu'au bout, traverser l'existence, quoi, avec quelque chose de pas trop mal, de pas trop douloureux. Voilà, c'est tout. Il n'y a rien d'autre.
1: Merci de nous avoir accordé ce temps.
0: Merci beaucoup. Merci.
1: On se quitte sur un dernier extrait de votre dernier album. On écoute L'Inconnu en personne.

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1: L'agité du local, c'est fini pour aujourd'hui. Merci à Bertrand Belin, merci aux trois éléphants, merci aussi à Lenaïk Folzour qui habille joliment cette émission d'une musique originale. Ça continue sur les ondes de l'autre radio. Attention, ce soir à 19h, on sort les fanions, les confettis, peut-être même les barbapapas. C'est la kermesse sur l'autre radio. Comme chaque premier jeudi du mois, Pierre-François vous embarque pour 2 heures en direct entre tir au pigeon radiophonique, DJ set et joyeux bazar organisé, c'est de 19h à 21h. Un très beau rendez-vous sur nos ondes. À 21h, place à Transistor avec une rencontre dans l'atelier d'Éléonore Gold d'Algues. Elle souffle le verre au chalumeau, un savoir-faire rare, délicat, presque secret. On pourrait le dire comme ça, ses créations naviguent entre design, artisanat, sciences botaniques et art contemporain. Des pièces hybrides à la fois vases, contenants et sculptures où la lumière et la transparence jouent un rôle essentiel. Une rencontre à écouter alors que son exposition est visible à la chapelle des Calvériennes à Mayenne jusqu'au 21 juin. Moi je vous dis à demain pour une nouvelle émission de l'Agité du Local, ce sera le best-of de la semaine. D'ici là, soyez bienveillants, soyez doux pour vous, pour les autres. Oui, s'il vous plaît, faites le bien.
2: Allez, on vous laisse tranquille.
3: Mais on revient demain, ne nous oubliez pas.

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4: 19h06, les créatifs arrivent toujours en retard. Bonjour.

0: Bonjour Marwan.
1: Salut.
0: Notre premier invité du soir est donc dans l'équipe de ce soir, Valentin. Bonjour Valentin.
2: Bonjour Pierre.
0: Bonjour Cécile qui t'accompagne.
3: Bonjour Pierre.
0: Tu vas bien ?
3: Je suis très contente d'être là.
0: À côté de vous, deux experts du frisbee lavallois, Zélie et Johan. Bonjour à vous deux. Bonjour Zélie.
4: Bonjour tout le monde.
0: Et bonjour Johan.
5: Bonjour Pierre.
0: Et pour terminer la table, Rock est avec nous.
6: Bonjour.
0: Ainsi que Chloé.
7: Bonjour.
0: Vous aurez remarqué, on est une table de 11-12. J'ai même pas compté. Non, on doit être 8, je sais pas. On comptera au fur et à mesure de l'émission. Et donc, les sondages, en effet, donc il y a eu du salopette. 23% ont voté salopette. On va pas parler salopette ce soir. 40% ont voté humour. Et oui, on va parler humour avec vous, Cécile et Valentin. On va parler stand-up mayennais. Et puis, 22%, donc c'est juste derrière salopette, ou 21% ont voté frisbee. Frisbee, mais c'est le terme. Alors, on peut dire frisbee ou c'est plutôt ultimate, le terme officiel du sport?
5: Alors, tu peux dire frisbee. Tu peux
0: on
5: dire
0: a le droit
5: frisbee, ouais. En France, tu peux.
0: En France, on a le droit.
5: À l'étranger, tu vas dire, mais non, les gens vont pas te comprendre, mais en France, tu peux dire frisbee.
0: Au programme de ce soir, dans la kermesse jusqu'à 21h, on aura évidemment vos chroniques que vous attendez, le blind test au Mélodica de Chloé, la chronique science de Rock, les recommandations d'Amandine qui arrive en cours d'émission 20h25, elle est excusée, elle est au Manas en train de vrai.
7: Tout à fait.
0: Comme d'habitude. On aura aussi le jeu de Benjamin. Et puis nos deux invités, on commence par ça. On va commencer avec l'humour. On a une virgule pour ça. On va parler stand-up mayennais avec Valentin et Cécile. Ce sont nos premiers invités du jour.
8: Pyjama, brosse à dents.
9: Merci, mais je ne me servirai que de la brosse à dents.
8: Vous faites ce que vous voulez.
0: Alors, Cécile Valentin, on va parler humour, on va parler stand-up, on va parler de votre association Louloufoque qui vient d'être créée, qui arrive tout juste. Et puis il y a des dates qu'on peut pas donner, on peut juste donner la date du 16 juin, mais on sait... Du 18, l'appel du général. Mais on peut pas donner ce qu'il y a dedans, parce que pour l'instant c'est surprise.
2: Le
3: 18 juin, on peut...
2: Non, le 18 juin, c'est pas surprise.
0: Ah, c'est pas surprise.
3: C'est sur les réseaux.
2: C'est les futurs qui sont surprises.
0: Ah,
2: le 18 juin, on en parlera. Officiel depuis...
0: Ah, ça y est, il est officiel. Évidemment, vous pouvez tous poser des questions. Je le disais juste avant l'antenne, les invités du soir Frisbee peuvent poser des questions aux invités humour. Évidemment, si vous avez des questions autour de l'humour. Commençons par le début. Quel a été le déclic pour chacun de vous deux qui vous a fait monter sur scène l'envie de faire rire les gens?
3: Moi, en fait, j'étais enseignante et mon public, c'était ma classe des BTS de 18 à 23 ans et je faisais même rire les jeunes. Je suis très fière de ça, moi, en tant que personne d'un certain âge. Eh bien, je faisais rire les élèves et ils me disaient toujours « Madame, vous devriez vous inscrire au stand-up ».
0: C'est tes élèves qui t'ont dit ça?
3: Ah ouais, mais ils me disaient ça tout le temps. Et donc, à un moment, j'ai une jeune amie aussi qui a la vingtaine, elle m'a inscrite d'office. Elle m'a dit « Cécile, tu as 2 mois pour écrire un sketch de 7 minutes et tu passes dans 2 mois sur scène au Black Bear ». Et donc, je me suis prise au jeu, j'ai dit très bien, c'était il y a 2 ans. Et donc, j'ai joué la première fois en avril 2023.
0: Et t'as réussi à faire ce sketch?
3: Et j'ai réussi à faire ce sketch. En plus, pour blaguer, j'avais rencontré Florian Berco dans la rue.
0: Ah oui?
3: Et là, j'avais
0: le maire
3: dit,
0: de Laval.
3: Ouais, le maire de Laval qui soutient l'autre radio. Et je lui ai dit, figurez-vous qu'on m'a inscrit d'office à un stand-up et je le fais à cette date au Black Bear. Et il était dans le public. Je l'ai un petit peu chambré. Il a bien pris la blague.
0: Génial.
3: Et c'était vraiment une salle en plus comble. Il y avait 70 personnes. Donc, grosse ambiance.
0: Est-ce que ce n'est pas la meilleure manière de se lancer, d'avoir une contrainte donnée par des autres?
3: Oui.
0: Un défi?
3: Ouais, carrément. Parce que je me disais depuis des années, j'irais. Mais là, tu avais la date, tu avais le format, 7 minutes. Il fallait juste y aller, quoi.
0: Et Valentin, pour toi, ça a été comment le déclic?
2: Eh bien, la contrainte également, puisque suite à la contrainte qu'a vécue Cécile, Cécile me l'a imposée également, sur la même date, en me disant le soir, et c'était le soir en plus d'une porte ouverte de l'autre radio, où on avait été boire un verre juste après ensemble, et tu m'avais dit, vas-y, t'as pas le choix, tu passes telle date. Alors moi, par contre, ça a été repoussé, parce qu'entre-temps... un heureux événement est arrivé et du coup m'a empêché de faire cette date, mais j'en ai fait une suivante avec toi.
3: Ensemble.
2: Ta deuxième date, c'était ma première date en fait.
3: C'est ça.
2: C'est ça.
3: Ouais.
0: Quel souvenir vous gardez de votre premier passage sur scène du coup, tous les deux?
3: Eh bien, moi, j'étais surexcitée. En plus, la salle pleine, tout le monde était là. Enfin, tous les gens que je connaissais. Je suis pas sûre que ce soit bien, en fait, quand les gens te connaissent, parce qu'ils attendent quelque chose de bien.
0: Faut mieux aller jouer dans une autre ville.
3: Ouais,
0: plus
3: mon
0: facile.
3: Mari. En fait, mon mari, il voulait m'inscrire depuis des années au stand-up. Il m'a dit, il y a plein de scènes ouvertes à Rennes. Contrairement à Laval, lui, il y a très, très, très peu de propositions. Il m'a dit, viens, on monte à Rennes un soir. Tu connais personne. Tu t'en fous. Tu fais un beat. Tu prends une claque. Tu repars avec ça. Et finalement, bah, ça

0: s'est présenté en Mayenne, mais c'était vraiment très, très stressant. Mais 7 minutes, c'est très, très, très, très long. Et moi, à chaque fois...
1: C'est vrai que c'est long, 7 minutes.
0: C'est très long. Et mon stress, à chaque fois, c'est la mémoire. Parce que, en fait, quand t'es stressé, t'as pas de mémoire. Enfin, moi, j'ai le cerveau qui se vide, pas vous ?
2: Oui, complètement.
0: Ouais, vous aussi.
2: Ah, c'est terrible. Ouais.
0: Quand vous êtes stressé, vous oubliez, quoi. Quand tu t'appelles...
1: Ça t'est pas arrivé ?
0: Bah si.
1: Un peu.
0: J'ai
1: alors
0: eu
1: comment
0: des
1: tu fiches.
0: Bah j'ai des fiches.
1: Des fiches.
0: Et donc j'ai inventé un truc, c'est ah là là, cher public, vous êtes tellement impressionnant, vous êtes magnifique. Bon, je me permets, je prends mes fiches. Il croit que c'est écrit dans le sketch. Donc je prends mes fiches, je les lis et là je fais non, j'ai pas quand même écrit ça, c'est trop de la merde. Et je suis vraiment en train de me concentrer sur ce que j'ai écrit. Après je la lance en l'air, ça passe.
2: Bravo.
1: Et Valentin, pour toi, tu te souviens ce qui se passe dans ta tête juste avant de monter sur ta première scène?
3: Ouais. Alors moi, du coup, Alors, je pensais qu'il y avait personne qui me connaîtrait parce que c'était dans une autre ville. Et je m'étais dit, alors pareil que Cécile, moi ça faisait 2-3 ans qu'on me disait il faut que tu écrives un truc, faut que tu écrives un truc, jusqu'à ce que Cécile me dise c'est là. Et du coup j'arrive et en fait je me rends compte qu'il y a des gens que je connais dans la salle. Enfin dans la salle, c'était en plein air d'ailleurs, c'était à une guinguette.
1: Vous êtes unanime pour dire que ça met la pression.
3: Ah bah moi j'étais flippé, ouais. Et je suis arrivé en plus, j'ai commencé mon truc. Et au bout de 5 minutes, il y a quelqu'un qui vient me voir qui me fait « On n'entend pas, il y a des problèmes de son, va falloir que tu recommences.
1: Oh. »
3: J'avais juste envie de crever sur place.
0: Ouais.
1: D'ailleurs, Valentin, je pense qu'on va devoir recommencer l'émission, il y a des problèmes de son.
3: et puis le pire, c'est que j'ai rien appris de mes erreurs, puisqu'à la deuxième qui s'est déroulée dans le même bar que Cécile au Black Bear,
0: ouais.
3: Et bien là, en fait, je connaissais toute la salle et je crois que c'était encore plus flippant. En plus, ça s'est déroulé 6 mois après, donc j'avais tout zappé de la première. Donc en fait, j'ai eu 2 premières fois, je crois.
1: Est-ce qu'on est drôle ou alors on devient et on apprend à être humoriste?
0: Ça se travaille. Enfin, moi, je trouve que ça se travaille.
3: Oui. Ouais, ça se travaille. Après, il y a quand même une appétence à... Bah déjà sur l'humour, en fait. Voilà. Mais après oui, ça se travaille parce que c'est pas parce qu'on est drôle dans
0: au quotidien,
3: la vie,
0: dans
3: ou avec ses potes et tout ça que bah finalement faut défendre son truc devant un public qui vient pas forcément pour toi non plus, parce que bah de toute façon nous c'est ça, hein, on remplit pas des zéniths, hein,
0: pas
3: si
0: encore
3: le bar, le zénith peut-être un jour, mais non. Et du coup ouais, faut essayer de convaincre en peu de temps, parce que là on
0: c'est
3: parle
0: ça.
3: De 7 minutes et souvent ça tourne entre 7 et 15 minutes. Et convaincre en peu de temps des gens qui ne sont pas forcément venus pour toi, qui viennent et qui te connaissent d'ailleurs, qui ne savent même pas du tout à quoi s'attendre, qui parfois même ne viennent pas du tout voir du stand-up. Et du coup, là, c'est encore plus compliqué, c'est-à-dire qu'ils viennent juste pour un verre. Et toi, tu es là, tu fais « bon, voilà ». Donc, c'est très, très, très difficile. Mais après,
1: donc ça apprend.
3: Voilà,
1: et
3: ça
1: Cécile apprend. Te disait que tes élèves voyaient déjà le talent humoristique, c'est-à-dire que tu l'avais déjà un peu inné, tu l'as développé.
0: Ouais, c'est ça. En fait, en classe, bah, tu fais de l'impro. Quand tu perds le fil, parce que tu as 4 heures de cours en technique avec eux, bah, ils n'en peuvent plus. Donc, tu fais des rebondissements, tu fais des blagues, tu les interpelles. Enfin, voilà. C'est comme une salle de stand-up, en fait. Et après, le travail, eh bien, c'est sur les silences. C'est-à-dire que les silences sont hyper importants. Il faut laisser le temps au public de capter la blague. Et ensuite, tu fais une pause. Et là aussi, il y a un mécanisme qui fait qu'ils ont compris la blague et qu'ils ont la disponibilité pour applaudir. Et les silences et le rythme, c'est la base dans le stand-up. Ouais. Tu peux être le meilleur du monde, mais... Ouais, je t'écoute.
4: Le premier spectacle, tu t'es un peu imaginé à être dans ta classe ou tu t'es entraîné avec ta classe ou non, t'as dit non,
1: ah
4: je
1: oui
4: fais rien aux élèves.
1: Est-ce que t'as rodé avec ta classe?
0: en effet, les blagues... Enfin, avec ma classe, même s'ils sont adultes, enfin, ils ont entre 18 et 23 ans, j'avais des blagues vraiment très touchy, border et tout. et comme, en fait, j'étais en BTS tourisme et que je... Enfin, j'étais sur l'aérien avec des matières techniques et tout. Je faisais « Alors, les élèves !» Pardon, je ne suis pas sûre de celle-ci. « Alors, alors les élèves, combien il coûte le billet d'avion pour un bébé de 0 à 2 ans ?» Et puis là, ils étaient là « Madame, c'est gratuit !» Et pourquoi les élèves ?« Parce qu'ils voyagent en soute !» Bon, c'était une blague. C'est la gratuité sur les bébés 0-2 ans.
1: Justement, comment on est une blague? Est-ce qu'elle est d'une situation, d'un moment, d'une gêne? Comment on fabrique une blague?
3: Moi, je pense que déjà, elle se crée pas immédiatement.
0: Ouais.
3: C'est-à-dire que, en fait, il faut vraiment du recul. Enfin, moi, je sais que quand j'écris un truc sur un... C'est tout le temps un truc que j'ai vécu ou qui m'est arrivé. Mais il faut un moment de... Ouais, il faut en fait quelques mois pour vraiment une prise de recul. Parce que si on est encore dedans, je trouve que ça marche moins. On prend pas de hauteur. En fait, il faut aussi amener à prendre de la hauteur.
0: Ouais.
3: Et surtout, on peine à amener les gens dans cet univers. Parce qu'en fait... Tu parles d'une thématique, mais que les gens n'ont pas forcément vécu. Et du coup, il faut aussi leur expliquer, tout en étant drôle, tout en étant concis, Donc, ça fait beaucoup de choses.
0: Ouais.
3: Mais ouais, je pense que la prise de recul, c'est vraiment important.
1: Est-ce qu'il y a des sujets de prédilection que vous aimez aborder et dans votre humour? Et ça serait lesquels?
3: Moi, pour ma part, c'est surtout des sujets sociaux. Alors, je parle de quoi? Je parle de neuroatypes.
0: Ouais.
3: Je parle d'homophobie, je parle de harcèlement. Toi, Cécile,
0: moi, je parle d'inceste, je parle... On rigole trop.
1: Donc, c'est des sujets quand même assez lourds.
3: Ouais, mais du coup, je pense qu'en fait, on ne peut pas faire rire sur un sujet déjà drôle. C'est-à-dire qu'en fait, si un sujet est déjà drôle, il est déjà usé. Donc, tu arrives avec un truc drôle. Ouais, c'était drôle. C'était drôle. Mais bon, bah, en fait... t'en parles à tes potes, c'est pareil.
1: Ouais.
3: Que si tu parles d'un truc qui est un peu plus grave, qui est...
1: Est-ce qu'il y a une vertu quand même alors un peu éducative ou du
0: ça.
1: Pop
0: ouais, oui, moi je suis d'accord.
3: Moi je pense, en fait, elle favorise vraiment la prise de recul et la prise... prendre de la hauteur sur un truc grave qui s'est passé. Moi, clairement, aujourd'hui, les humoristes, en tout cas, qui me font le plus rire, sont ceux justement qui vont pointer un truc qui est grave, qui est révoltant, qui fait réagir. Mais, bah, en fait... ça te fait marrer quelque part parce qu'il y a des trucs un peu, bien que tragiques, parfois un peu drôles là-dedans et ou un peu absurdes. Voilà.
0: Je parle aussi, moi, par exemple, du désert médical en Mayenne. En fait, je parle de sujets aussi...
1: Très locaux.
0: Voilà, je parle de la femme aussi, enfin la parité dans certains métiers, même en stand-up. En fait, on fait jouer facilement des plateaux d'hommes et il n'y a pas souvent de parité sur les plateaux, hein. On a du mal à s'imposer. En fait, ouais, je suis comme Valentin, je parle de sujets sociétaux. Et en fait, le but, c'est d'apporter un éclairage différent et une porte d'entrée différente qui n'est pas lambda, random, qu'on a l'habitude d'entendre. Et ça, du coup, t'embarques ton public avec toi. Mais à chaque fois, t'as l'impression de prendre en otage une salle. Tu te dis, est-ce qu'ils vont adhérer ou pas? Et t'as très, très peu de temps pour les convaincre et les emmener avec toi. Et ça, c'est un vrai, vrai challenge. Parce que quand à la fin... des gens d'univers différents, eh bien, vont adhérer à ce que tu as dit ou ça les a fait se questionner. Moi, j'aime bien quand je vais à Rennes, il y a des parterres de jeunes, des étudiants, parce que Rennes, on le connaît, hein, c'est très une ville estudiantine. Et en fait, il y en a plein, je me dis, oh là là, avec mes sujets de quadra, féministes, engagés, ils vont vraiment pas se marrer, les gamins. Ils ont la vingtaine, ils sont ingénieurs, ils font des trucs. Et puis, à la fin, ils font, oh madame, c'est vraiment intéressant ce que vous avez parlé sur votre périnée. Je savais même pas où c'était, j'en parlais à ma mère. Oui, peut-être a-t-elle des fuites, et puis je fais des blagues et tout. Et ça ouvre un peu aussi les consciences.
1: Est-ce que vous laissez place à l'improvisation aussi? J'imagine qu'il y a beaucoup d'écriture, beaucoup de mémoire. Est-ce qu'il y a des moments d'improvisation où vous laissez venir le public? Est-ce qu'il y a des moments comme ça, vous pouvez nous raconter des anecdotes qui se sont passées où vous avez dû improviser sur le moment?
3: Moi, je l'ai peu fait. Moi, c'est quelque chose où... Alors, ça arrive de temps en temps, effectivement, où il y a quelqu'un qui réagit et on essaie de discuter. Mais c'est vrai que moi, je vais peu, en tout cas, sur l'impro. Personnellement, toi Cécile, peut-être plus que moi.
0: Ouais, moi j'étais strictement incapable de faire de l'impro au début parce que quand tu maîtrises pas ton sujet, que t'as le cerveau qui se perce à un moment, que tu t'en rappelles plus, c'est mort. Et en fait, plus je prends l'aisance là, plus j'y arrive. Et du coup, oui, je parle, je fais des blagues et j'interagis avec le public. De plus en plus. Je trouve une cible et je l'appelle le délégué.
1: T'as déjà tes mots-clés dans ta tête? Tu sais comment tu vas filer ton impro?
0: C'est ça. C'est des mots-clés ou alors, en fait, je sais où ça va aller en gros, quoi. Ouais, je suis profiler. Je vois la gueule du gamin. Là, il a 20 ans. Je lui dis, lui, je veux l'attaquer sur...
1: Est-ce que vous aimez jouer, Valentin, Cécile, mais aussi tout autour de la table parce que c'est un jeu pour tout le monde? On va jouer à un petit jeu juste avant de reprendre l'interview. On va parler plus spécifiquement du stand-up mayennais et de l'association que vous êtes en train de créer, Valentin et Cécile, mettre en valeur tout ça. Mais avant ça, on va jouer à Bergson ou Bigard. Vous savez que Bergson, il a écrit sur le rire.
3: Oui.
1: Oui, Bergson, c'est un philosophe français du 19e qui a écrit donc le livre Le Rire en 1900. Ouais. Et puis Bigard, un humoriste qu'on ne présente plus, du 20e siècle, spécialisé dans les blagues de cul. Donc on va faire.
3: Super.
1: On va faire.
3: On a...
0: C'est ta cam.
1: Alors, on a le micro de Benjamin. Oui, oui. Non. Ah, le micro de Benjamin, ça y est.
5: Un philosophe bigard.
1: Un philosophe bigard. Donc je vous fais des citations.
3: Ouais.
1: Vous me dites, est-ce que c'est Bergson ou Bigard?
3: Okay. Et par contre, c'est la honte. Si on arrive à découvrir Bigard, on est d'accord.
1: Ah ben, vous allez voir. Vous allez voir.
3: Sûr que
1: on joue tous autour de la table. On joue tous autour de la table, évidemment. Vous pouvez tous jouer et je compte Benjamin compte les points. Allez, Benjamin compte les points autour de la table. Allez, première phrase. Le comique exige quelque chose comme une anesthésie momentanée du cœur. Il s'adresse à l'intelligence pure.
3: Bergson.
0: Bergson.
1: Bergson, point pour Valentin, à la rapidité. Bien joué. Pour qu'une chose soit comique, il faut qu'on entre entre l'effet et la cause et qu'il y ait une désharmonie.
3: Attends, j'essaie de l'imaginer avec la voix de Bigard.
1: Ouais, ouais, ouais. Alors, je vous l'ai refait. Pour qu'une chose soit comique, il faut qu'on soit entre l'effet et la cause.
3: Il y a un mot de plus de 4 syllabes, donc j'irai avec.
1: C'est encore Bergson. C'est encore Bergson. Paix retenue, furon clocu.
3: Ah, Bigard.
1: Bigard. Bigard. Les jeux de mots. Elle est pour Valentin, on va dire. Bon, allez,
5: 3-0
1: Valentin. Mais jouez, hein, Chloé. Ah, Chloé Rock, vous êtes. On va faire des équipes. Chloé Rock. Le jeu de mots trahit une distraction momentanée du langage.
0: Bergson.
1: Oui, Bergson. On ne goûterait pas le comique si l'on se sentait isolé.
5: Bergson.
1: Il semble que le rire ait besoin d'un écho. Rock.
5: Bergson.
1: Oui, Bergson.
0: Ouais, ouais.
1: Aux gens qui me disent que je suis vulgaire.
5: Allez, Bigard.
0: Oh, Bigard.
1: Je leur réponds d'aller se faire enculer. C'était Bigard. Toujours, toujours un peu humiliant pour celui qui en est l'objet. Le rire est véritablement une espèce de brimade sociale. C'est une vraie philosophie, le rire. Hein.
3: En fait, dès que ça parle, le rire, c'est Bergson.
1: Oui, c'est ça.
3: Et dès qu'il y a un mot vulgaire, c'est Bigard.
0: Tu serais pas HPI, toi, Valentin?
3: Peut-être un petit
1: Si la soupe faisait grandir, ça ferait bien longtemps que j'aurais trempé ma bite dedans.
3: Ah, bah, Bigard.
1: C'est Bergson. Oui. Non, c'est Bigard. c'est Bigard. Et puis,
3: mais les steaks hachés, par contre.
1: Non, j'en ai une dernière. Attention, là, il y a un piège. Le vulgaire permet de dire des vérités indicibles, de désacraliser les hiérarchies sociales, pardon, les positions des uns aux autres. Et au passage d'apprendre au malheureux à rire de son malheur.
5: Ça, c'est
1: nous sommes tous semblables, traversés par les mêmes angoisses, rongés par les mêmes soucis. Et pour exprimer notre âme secrète, en bon explorateur que je suis, je vais regarder dans mon slip.
0: Ah, Bigard.
3: Bigard.
1: C'est Bigard, c'est beau, hein.
3: Oui,
1: c'est dans une interview au Figaro, c'est beau. Hein.
3: C'est pas la fin de, parce qu'il avait fait un truc.
1: Non, c'est dans une interview qu'il dit ça. Ah, c'est génial, ça. Mais, d'ailleurs, c'est chouette comment il balance ça.
3: Je crois qu'il avait terminé un spectacle un peu comme ça sur un monologue. je crois que c'est au Stade de France ou Bigard Bourg-Bercy.
1: Il dit un truc comme ça.
3: Ouais, je crois.
1: Allez,
3: je sais pas pourquoi.
1: On fait le point sur les scores, Benjamin.
5: Il y a même pas.
1: C'est Valentin. Mais vous êtes des spécialistes de l'humour. Donc, est-ce que le rire, finalement, c'est une philosophie, le rire?
0: Oui.
3: Ouais, je pense.
0: Ouais.
1: C'est une manière de vivre.
0: Oui.
1: Vous riez toute la journée? Vous faites des blagues toute la journée?
3: Non.
0: Beaucoup, moi.
1: Non?
3: Bah, j'en fais.
0: Toi, t'en fais beaucoup, hein.
3: J'en fais, mais je suis aussi relou. Enfin, je ne fais pas que ça.
1: Ouais. Oui, est-ce qu'il y a des comiques qui sont drôles dans la vie? Et des comiques qui sont uniquement drôles sur scène, mais en fait très réservés dans la vie, et finalement... Enfin, comment vous voyez les choses?
3: Moi,
1: sur la scène stand-up,
3: j'ai écouté des interviews d'humoristes, notamment c'était une interview, je crois, de Guillermo Guiz, qui disait que, alors au tout début, il était très drôle avec ses potes.
1: Okay.
3: Et de plus en plus, au fur et à mesure qu'il s'est professionnalisé, donc qu'il a fait beaucoup de spectacles et tout ça, machin, eh bien, en fait, c'est plus lui le drôle de la bande, depuis, en fait. Il est moins obligé d'être drôle avec ses potes. Parce qu'il l'est sur scène.
1: Il l'est sur scène.
0: Bah, moi, je teste un maximum sur mes amis.
3: Moi aussi, en
0: vrai. Je fais que ça. Je vois comment ça prend.
3: Ouais, moi aussi.
1: Bon, parlons de la scène mayonnaise. Elle est comment déjà en ce moment, l'état des lieux de la scène mayonnaise du stand-up, elle est comment? Vous êtes combien d'humoristes?
3: On est 4, je dirais. 4 actuellement.
1: Et comment c'est face au public? Comment le public mayennais, Lavallois ou autre ville accueille le stand-up?
0: Il n'est pas encore très très bien formé au code du stand-up, mais ça vient tranquille.
3: Ouais, moi je trouve quand même que...
0: C'est mieux.
3: Il y a de plus en plus un public. Et puis parfois, ce que je disais tout à l'heure, en fait, on est beaucoup confronté quand même à des gens qui ne viennent pas forcément pour ça au début.
0: Ouais.
3: Mais en fait, qui participent quand même malgré tout et qui viennent... te voir à la fin en disant c'était cool bien que parfois tu as l'impression en fait qu'ils n'avaient pas forcément tout écouté parce que parfois faut aussi s'accrocher parce que ça dure une heure et demie donc voilà quand tu es au bar avec tes potes et que tu bois des coups t'écoutes pas tout moi je trouve quand même qu'on a des bons retours et qu'il y a un public
1: Et la Mayenne avait déjà des portes d'entrée, notamment avec le festival des Embuscades.
0: Ouais, mais là ils prennent que des méga pros.
1: Là ils prennent que des méga pros, mais il y avait déjà une envie de faire venir les Mayennais au rire, à la scène humour.
3: Ouais, après, tu vois, même je me souviens, alors c'est pas du tout ce dont on. Enfin, ce, vers où on va nous, mais même dans les coins très ruraux, moi je me souviens de quand j'étais gamin, donc j'ai grandi en Mayenne. T'avais tout le temps les humoristes du coin qui venaient, qui faisaient des tournées de villages de la Mayenne. Je sais plus, je pense à. Je sais plus, il y en a plein quoi. Ouais, un peu. Et tu vois, t'en avais plein. Et y avait
1: donc
3: même
1: à Paris,
3: truc
1: on fait
3: France,
1: la tournée Chicha et ici, c'est la tournée Bar PMU et
3: ça
1: les fêtes.
3: Ça a toujours été ça quoi. Ouais, ouais, okay. Tu vois. Ouais.
1: Vous êtes en train de créer Louloufoque, donc ça a quel âge? Ça a quelques semaines?
0: Oui.
3: Ouais, ça a quelques semaines et la page Instagram n'est même pas.
1: Il y a une. Ah, j'allais dire, il y a pas d'Insta, merde.
3: Bah, si, il y a. Là, il y en a.
1: Ah, alors allez vous abonner à Louloufoque.
3: Je la crée en
1: comment
3: direct.
1: Comment ça s'écrit Louloufoque?
0: Comme le loup et le phoque, les deux animaux.
1: Les deux animaux, le loup et le phoque.
0: Ouais.
1: Je l'ai pas du tout écrit comme ça devant.
0: Le Louloufoque. Comme ça devant.
1: Le Louloufoque. Donc vous venez combler quelque chose sur le territoire.
0: Oui, clairement.
1: C'est une association qui va regrouper des stand-uppers. Qui va pourquoi pas. Aussi. Est-ce que vous, ça va être une sorte d'école aussi, d'accueillir des gens qui veulent découvrir?
0: Bien, tu vois, j'ai un élève en classe, je le trouvais super. Ayoub, big dédicace. Et en entretien individuel, il était très bon. Bon, il n'a pas des super notes, hein, c'est vrai, Ayoub, il faut le dire. Et donc, je disais, Ayoub, vous avez vraiment un potentiel parce que je vois mes élèves. Et je lui ai écrit il y a 6 mois, je lui ai dit, écoute, j'ai envie de te faire monter sur scène. Est-ce que tu veux faire une première partie? Donc, il a commencé avec nous la dernière fois.
1: Ouais.
0: Et là, le 18 juin, il sera avec nous aussi pour jouer en 5-7 minutes. Et moi, je trouve qu'il a un potentiel.
1: Donc, 18 juin, c'est plus sucré.
0: Bah ça, c'est les Halles de Laval.
1: On peut
0: faire la troisième date.
1: On peut faire la promo de ce 18 juin.
0: Ouais, non, oui. L'autre, c'est
1: l'autre
0: plus à partir du 13 octobre dans un endroit extraordinaire.
1: C'est le 13 octobre dans un endroit extraordinaire. Mais là, la fin de saison, vous allez pouvoir découvrir dans les Halles de Laval les premières de Louloufoque.
0: Ouais, voilà, c'est ça. Le 18 juin à 20h. Et il y aura deux stand-upers rennais, Valentin, Ayoub en première partie, puis moi, je serai MC. MC, ça veut dire maître de cérémonie, ça veut dire... animatrice, bip bip, voilà.
1: Donc il se pourrait par exemple, je prends un exemple, hein, quelqu'un autour de la table, Margot au hasard a envie de se lancer dans le stand-up.
0: Oui,
1: elle a
0: bienvenue.
1: Elle a droit de toquer à Louloufoque.
0: Oui, oui.
1: Alors comment ça se passe pour Margot? Elle toque à Louloufoque. Qu'est-ce qui va se passer pour Margot?
0: Eh bien, on échange avec elle et puis on lui dit vraiment de s'entraîner, de se filmer.
3: Ouais.
0: Et puis en fait, on l'invite même sans l'avoir vue avant.
3: Oui. Alors.
1: Oh, petit casting avant. Petit casting avant.
3: Moi plus ça va, plus je me dis quand même.
1: On va casser les gens.
3: On voit les gens avant.
1: On va casser.
0: T'avais pas vu Ayoub, t'as vu comment il a géré. Hein.
3: Oui, c'est
0: ça
3: vrai.
0: Ça faisait 2 ans en classe que je l'avais aussi, le gamin. Je le connais.
2: Tu le connaissais. C'est ça, c'est ça.
3: Mais c'est vrai qu'on essaie quand même de voir avant aussi parce que pour. Alors, non pas. En fait, c'est pas forcément pour censurer ou quoi que ce soit. C'est aussi pour proposer parce que, comme on disait tout à l'heure, en fait, les gens, ils viennent voir, ils savent pas ce qu'ils vont voir. Donc en fait, faut qu'on ait quand même un panel d'humour un peu différent pour qu'au moins, si on a par exemple un 4x15 minutes, pour qu'au moins pendant 15 minutes, il y a au moins.
1: Il y a un plaisir.
3: Il y a un plaisir pour
1: chacun. Et en même temps, j'imagine qu'il faut, quand on est MC ou organisateur d'une soirée comme ça, une sorte de cohérence dans les choix. Où vous laissez un côté puzzle
0: sur line-up,
1: sur line-up.
0: D'accord.
3: Ouais.
0: Par exemple, on sait que on va aller doucement. En fait, le premier, il brise la glace. C'est le job de ouf. En fait, tu mets le premier, c'est lui qui va chauffer la salle.
1: Donc, c'est ton numéro 1 ou numéro 2?
0: Le numéro 1. Le numéro 2, ben, il surf sur la vague de ce que ça a été fait. Après, s'il y a un break, enfin un entracte, ben, là, ça
1: relance
0: un peu. Mais en fait, les gens restent après, ils sont contents. Et le dernier, ben, il peut foutre le bordel. En fait, il surfe sur toute l'énergie qui a été générée. Parce que c'est
1: donc, vous allez dire, c'est flatteur de passer en début de soirée?
0: Ben, ou pas.
1: Ou pas.
3: Ou pas.
1: Bah, c'est une sacrée responsabilité.
0: Ouais. Et en tout cas, le MC, plus il chauffe bien la salle, le MC a vraiment toute sa part... Enfin, c'est hyper important à MC parce qu'il va donner les codes du stand-up, c'est-à-dire qu'on ne laisse jamais tout seul quelqu'un applaudir. On ne va pas non plus prendre la parole parce qu'il y a des petits rigolos des fois dans le public, ils ont envie de parler à ta place et en fait, il faut qu'ils se taisent.
1: Oui.
0: Mais c'est malgré eux, quoi. Alors en fait, nous, on recadre et tout en étant gentils. Mais voilà. Et en
1: mais
0: fait,
1: ils ont envie de faire du stand-up, on a l'impression qu'il y a plus il y a plus en plus de gens qui ont envie de faire du stand-up.
0: Ouais, surtout quand ils sont bourrés.
3: énormément
1: là,
3: à la fin.
1: J'ai l'impression qu'il y a une sorte de barrière mentale qui s'est cassée sur ok, vas-y, je tente de monter sur scène.
0: Oui, ouais.
1: On tente quoi.
3: Ouais, parce que je pense aussi qu'il y a peut-être une moins grosse peur du bide.
0: Ouais.
3: Tu sais, en fait, quand on arrive, on est plein à essayer de tester des choses.
0: Ouais.
3: Et à se dire, vas-y, on ose, et puis ça marche pas, c'est pas grave.
0: Le MC prévient d'ailleurs.
3: Ouais, d'ailleurs, ouais.
0: On dit, bah écoutez, ce soir, les personnes vont peuvent être vulnérables, ouais. En fait, et on vous demande d'être bienveillant.
1: Bienveillant, ouais.
0: Voilà, donc si ça bide et que c'est pas drôle, ben vous faites un coup d'applaudissement pour finalement nous relancer, parce que vraiment, quand le public est mort, enfin, il est décédé, il bouge pas, c'est très dur pour nous énergétiquement. Enfin, il n'y a pas d'énergie, ça circule pas. Ouais, et des fois, ils bougent pas, tu sais, ils sont tous là, comme ça, inertes. Puis à la fin, ils font c'était vraiment mais génial. Bah, vous riez pas, non, on a ri à l'intérieur. Et en fait, c'est trop dur, quoi.
1: Ouais, il faut donner de l'énergie.
0: Mais carrément.
1: C'est un échange.
0: Ouais, ouais, c'est ça le stand-up.
1: Est-ce qu'il est prévu aussi des grosses collabs, par exemple, des scènes parisiennes qui viennent? Je pense à Patrick Chanfray qu'on a vu l'an passé au 11-22. Est-ce que ce genre de truc est envisageable avec Loulou Foch?
3: Ah, bah, on aimerait bien.
0: On aimerait bien. Moi, je connais Sarah Anna qui tourne sur toute
1: Sarah
0: la France.
1: Anna, ouais.
0: Et j'ai trop envie de. Enfin, en fait, Laval, elle vient des fois, donc c'est possible potentiellement. De faire des collabs avec...
1: Ça y est, c'est créé en direct, l'Instagram Loulou Foch. On repartage, on va vous repartager sur la story. Petite question avant de passer aux questions chroniqueurs et aux questions invitées. Pour terminer, un humoriste qui vous inspire, le premier humoriste qui vous a donné envie de monter sur scène.
3: Alors moi, c'est très récent. Ouais, Jean-Marie Bigard, vraiment. Non, moi, la première fois où vraiment je me suis dit... faut que je le fasse, c'est pas si vieux en fait, où j'ai vraiment osé, et ben c'était après avoir vu le spectacle de Fanny Ruel, le premier.
1: Fanny Ruel.
3: Pierre Sergent.
1: Et pour toi, Cécile, quel humoriste t'a donné envie de monter sur scène?
0: Bah, c'est bizarre, mais c'est un garçon, c'est Guillaume Auguste, parce qu'en fait, il est hyper beauf, et c'est un peu mon humour. Je me suis dit, wow, le mec, il fait payer des gens pour écouter des trucs vraiment beauf, c'est trop ma cam.
1: Guillaume Auguste, Fanny Ruel.
0: Ouais.
1: La scène France Inter. Est-ce que vous avez des questions pour nos invités humour, Cécile et Valentin, qui sont avec nous dans cette première partie d'émission? Chloé?
6: Ouais, je me demandais, bah, du coup, on parlait de stress tout à l'heure, vous en avez sûrement avant aussi du stress avant de monter sur scène, et comment ça se gère pour vous, mis à part le fait de faire une feinte en disant « Ah ah, en fait, je lis mes fiches et tout, et puis hop là, let's go !»
0: Moi, je fais énormément de méditation et d'exercices de respiration pour apaiser, par exemple, vous connaissez la petite bulle qui monte et qui redescend, la cohérence cardiaque là. Mm-hmm. Bah, en fait, je fais ça et ça vient vraiment me calmer, m'apaiser.
6: Ouais, et après, c'est bon, tu peux y aller.
0: Bah, en fait, du moins, je respire, quoi. Je suis pas trop rouge, puis j'arrive à sortir des. Ouais. Cohérence cardiaque.
6: Oui.
3: Et moi,
0: tu bois de l'alcool, toi?
3: Moi, non.
6: Un petit verre de vin rouge, et ça y va.
1: Premier degré, ça marche ou pas de rentrer un peu Yves sur scène,
3: moi,
1: un peu pompette?
3: Moi, ça
1: ou alors c'est des risques à prendre, ça.
0: Très risqué. Hein.
1: Très risqué.
3: Alors moi, il y a eu une fois où avant de monter sur scène, c'était sur Rennes. Sur Rennes, on joue dans des bars où il y a beaucoup de brasseries indépendantes. Mm. J'aime bien la bière. Je me dis, j'en bois une petite. Voilà, elle n'était pas, à 15 degrés non plus, donc ça allait. Et en fait, mais sauf qu'en fait, j'avais pas mangé avant.
0: Oh,
3: et je me
0: erreur.
3: Rends compte que c'était une 25, hein, mais je me rends compte que
1: être monté à la tête.
3: Bon, bah, heureusement, j'ai mangé avant et ça a été. Mais en fait, ça m'a angoissé sur le moment. Et du coup, non, je bois jamais sur scène. Sauf
1: fausse bonne
3: quand
1: idée.
3: Vraiment.
0: Ouais, vraiment.
3: Ouais.
0: Les copains ne boivent pas non plus. Hein.
3: Non,
0: t'as remarqué, les copains, ils disent tout le temps on boira notre bière, la boisson, parce qu'on a des boissons gratuites, après le spectacle.
3: Moi, ça m'est arrivé, sinon, non. Ou alors, quand je suis vraiment dans un lieu sécure, où là, je me dis bon, je peux boire un coup, parce que je connais le lieu. Parce que je connais bien mon sketch, mais je bois un verre et puis voilà, quand j'arrive pas.
0: Parce qu'à tous les coups, on ne sait pas, en fait, on arrive, on ne connaît pas l'ambiance, on ne connaît pas le public, on ne connaît pas les lieux, on ne connaît pas les copains stand-upers, on ne connaît pas. Enfin, des fois, on a juste le format toujours à 7 ou 12, on ne sait pas après qui on passe, on ne sait pas si le micro va fonctionner, on ne sait pas si ça va prendre. Et en fait, c'est complètement, en fait, c'est vraiment du spectacle vivant, c'est-à-dire on crée sur le moment, sur l'instant, en fonction des conditions climatiques, enfin de tout, on crée un vrai moment d'échange et on ne sait jamais comment ça va se passer. C'est ça, en fait, c'est le lâcher-prise, finalement, en développement personnel, c'est un peu ça.
1: Plutôt
3: non, mais c'est ça.
1: Donc plutôt cohérence cardiaque que verre de vin. Rock, est-ce que tu as une question pour nos invités?
7: Alors oui, j'ai une question, c'est pour un aspect un peu plus sociétal. Dans l'idée, c'est qu'on commence à voir des humoristes qui sont très engagés d'une manière ou d'une autre, et qui vont justement parfois servir même de source d'information, en fait, pour les gens. Parce que finalement, il y a plus d'attrait à aller écouter ces humoristes-là que des journalistes, par exemple, n'importe lequel de CNews, qui sert à peu près... À rien.
1: Hakim Omiri, on est un bon exemple sur Nova.
7: Justement, j'ai exactement ça en tête, parce que lui-même s'est rendu compte de ce phénomène-là.
0: Oui.
7: Et en fait, régulièrement, il engueule son public en disant non, mais.
1: Mais si je suis un humoriste, arrêtez de m'écouter.
7: C'est ça, je peux pas être votre seule source d'information, en fait, les gars.
0: Ouais.
7: Et du coup, justement, je m'interrogeais.
1: Pour vous, la responsabilité.
7: C'est quoi, d'après vous, cette responsabilité? Est-ce que ça vous semble normal ou pas? Et est-ce que c'est inquiétant à vos yeux ou pas?
0: Moi, j'ai toujours ça à l'esprit. Ouais. En fait, déjà, je me documente énormément et je veux que ce soit toujours très sourcé ce que je vais dire et ne jamais dire quelque chose de faux ou d'erroné. Je suis hyper vigilante. Et du coup, en effet, je trouve qu'on est là aussi pour mettre des coups de projecteur sur des questionnements ou sur des choses d'actualité, de la politique. On a des copains, ils sont hyper forts en politique. Et en fait, ils ont une vraie responsabilité. Et en fait, même si tu dois être apolitique... J'ai jamais vu de stand-upper de droite. T'en as vu? Non, je pose une question.
3: Jean-Marie Bigard.
0: Hein.
3: Ah
0: encore
1: mais lui. Mais c'est pas du one-man show. Ouais,
0: c'est du one-man show.
1: Vous pouvez nous redire vite fait la différence entre stand-up et one-man show pour que ça soit clair?
3: Stand-up, on parle vraiment de soi. On n'est pas forcément dans le dans un personnage, si, mais dans une version exagérée de soi.
0: Ouais.
1: On est dans une discussion.
3: Ouais, on parle beaucoup. Voilà, t'es tout seul devant un micro et puis du coup... Il n'y a pas de.
1: C'est plus ce
3: rock
1: c'est plus
3: derrière qui passe du son pour faire applaudir les gens.
0: Ouais,
6: il n'y a pas de mise en scène.
3: Non, il y a, voilà, non, y a c'est vraiment. C'est, ouais,
0: ouais,
3: on
0: c'est
3: est vraiment
0: ça.
3: Dans, ouais. C'est vraiment basé sur l'écrit, en fait. Et c'est ça qui est intéressant, je trouve.
0: Et l'interaction publique quand tu
3: le
0: sens bien.
3: Et l'interaction publique quand tu le sens bien.
0: Ouais.
1: Yoann, est-ce que tu as une question pour Cécile ou Valentin?
4: Ouais, dans le côté moi plus positif, vous nous avez dit que vous étiez 7 minutes sur scène. Ouais. C'est pas frustrant les 7 minutes? Parce que ça passe super
0: c'est
4: vite.
0: C'est un travail d'écriture extraordinaire. Ouais. Il faut être incisif, il faut être performant, il faut être bon, il faut être rythmé. C'est un extraordinaire travail d'écriture.
3: C'est un peu ce qui est fait, tu vois, c'est dans fort. Les chroniques à la radio que tu peux entendre,
0: ouais.
3: En fait.
0: Ouais.
3: Tu vois,
0: oui. 3 minutes,
3: bah,
0: condensé, extra.
3: 3 minutes, et puis t'as une vanne toutes les... je crois que c'est une vanne toutes les 30, 40 secondes, je crois qu'ils font.
0: Ouais.
3: Enfin, c'est 6 vannes sur 3 minutes. Bah, t'es un peu là-dessus, en fait.
0: Ouais.
3: C'est un rythme à avoir. Et encore, tu vois, moi, je trouve que 7, 8 minutes, ça va. On fait entre 7 et 15 en général. Il y a des plateaux où t'es 5 minutes. Je ne sais pas aujourd'hui comment faire que 5 minutes.
0: Moi, je
3: ne
0: sais pas faire.
3: Le
0: pas...
3: temps d'installer... ton truc, d'installer ton thème, de
0: ton
3: pouvoir
0: personnage.
3: Dire un peu, te présenter un peu ou que les gens te saisissent un peu qui tu es sur scène, parce qu'il y a aussi ça, qu'ils puissent te capter, bah, 5 minutes, bon courage quoi, c'est hyper chaud.
0: À Nantes, tu joues
3: je
0: beaucoup
3: pas
0: des
3: 5, moins.
0: À Nantes.
3: Ouais,
0: à Nantes.
3: Ouais. Et moi, je ne saurais pas faire moins de 7 aujourd'hui. Alors, faudrait
0: mais c'est un travail,
3: Nantes, 34,
0: c'est un exercice.
3: Ouais.
1: Zélie, est-ce que tu as une question pour nos invités humour, Valentin, Cécile, qui sont avec nous ce soir?
6: Alors oui, j'en ai une. Est-ce que en fonction de là où vous jouez et de la connaissance du public potentiel qui peut venir, vous adaptez vos blagues, votre manière de vous exprimer? Est-ce que ça compte dans l'entraînement?
0: Ouais. Moi, je suis une petite pute à frange. En fait, je suis complètement corrompue. J'ai joué dans Brière-les-Vallées. C'était chasse et pêche, le RNA bloc. Comment j'ai fait ma petite blanche, femme mariée, 3 enfants, cato, quoi, extrême. Enfin, non, j'ai joué un personnage. J'ai vraiment. Enfin, tout le monde a adoré. Puis après, j'ai mon ami Valentin qui est passé avec. Il parle d'homophobie, de parentalité, chez les
3: de
0: hommes. Et du coup, il n'a pas fait le même impact, je dirais.
3: Il n'a pas fait le même impact.
0: Donc moi, je suis corrompu. Moi,
3: maintenant, je le fais, en fait. C'est vraiment suite à cette... en fait, ça m'est déjà ça
0: en
3: m'est arrivé où ça prend
1: là,
3: pas...
1: Là, tu t'es dit, ce n'est pas le public pour ce sketch.
3: Non, tu vois. Et je me suis dit, en même temps, je ne pouvais pas en présenter un autre parce que j'étais vraiment dans celui-là où j'essayais de le faire monter un peu. Donc du coup, je me dis, bon, allez, de toute façon... Si on y va, puis ça marche pas face à ce public-là, bon, au moins je saurais. Bon, bah maintenant je sais.
0: c'est super beau, il a ouvert les consciences. Enfin, je veux dire, en Brière, c'est beau quoi.
3: Peut-être ouais, mais bon, faire
0: des
3: blagues
0: sur
3: le colon irritable et la sodomie à Brière-les-Vallées.
0: j'ai adoré.
1: Marwan, est-ce que tu as une question pour nos invités qui sont avec nous?
8: Du coup, pour rebondir sur ce que tu dis, et dans ces cas-là, aujourd'hui, si tu devais refaire un peu ce même bide de blague qui ne correspond pas à un public que tu as en face de toi, tu t'improviserais, tu partirais sur autre chose ou tu garderais ton fil rouge et tu continuerais là-dessus?
3: Si j'avais que ça à défendre, je défendrais que ça et puis tant pis. Je veux dire, après, c'est tout le temps... C'est que, en fait, sur le moment... c'est pas tant que je me suis senti tout seul, parce qu'en fait, il y a quand même des gens qui ont ri. Hein. On n'était pas non plus sur un complet bide. Mais c'est que tu as quelques personnes dans le public où tu vois qu'ils sont vraiment réfractaires et qu'ils le montrent.
1: Ah ouais.
3: Mmh. Et tu fais... Mmh. Aïe, aïe, aïe. Et puis à la fin, tu as les retours où certains te disent « Ouais, c'était super. » D'autres sortent. Et tu comprends que ça n'a pas plu. Et après, c'est plus... maintenant j'en ai conscience, c'est plus en fait que ça te remet dans un truc où, ce que je disais tout à l'heure en fait, c'est l'importance de, quand tu défends un sketch et une thématique, c'est d'avoir du recul. En fait, clairement, ce sketch, je l'aurais fait il y a peut-être quelques années, j'aurais beaucoup plus mal vécu ce qui s'est passé. Maintenant, je veux dire, ça va, j'ai du recul là-dessus et tout va bien. Mais c'est pour ça aussi qu'il faut être
1: très adéquant, sketch qui est jugé, pas la personne, pas l'humoriste.
3: Et du coup, c'est vraiment en ça pour moi pourquoi il est important en fait d'avoir du recul sur la thématique que tu abordes.
0: Il faut être solide quoi aussi.
3: Ouais.
1: Et Benjamin, pour clôturer ces questions, est-ce que tu as une question pour nos deux invités ?
9: Et sur la kiffance après spectacle, je me posais la question si tout de suite après on est que dans le débrief, dans le truc ah, et ça c'est pas passé, et du coup pas réussir à vivre l'instant je refais c'est ma question, mais dans le sens où, vu que même vos blagues sont préparées et tout ça, qu'il y a très peu de place à la spontanéité, est-ce que vous avez la spontanéité quand même de kiffer ce qui s'est passé ?
3: Moi je pense, parce que quand même, tu vois, c'est écrit, t'as pas la même manière de le jouer.
0: Ah ouais.
3: Et en fait, tu testes des trucs. En fait, il y a ça aussi, il y a de l'écriture, mais entre le moment où t'écris et le moment où tu le joues, il y a tu vois, moi là, je suis en train d'écrire un autre passage. Mais que je voulais présenter très bientôt, mais en fait, en termes de mise en scène, c'est pas vrai. Et du coup, et effectivement, quand tu commences un nouveau passage, eh bien en fait, tu vas le jouer un peu différemment et tu vas voir aussi en fonction. Et ça aussi, tu peux jouer là-dessus avec le public et c'est ça aussi qui fait kiffer en fait. Et puis parfois, une vanne va marcher, tu vas avoir une applause sur un public. La fois d'après, tu vas y arriver avec plein d'aplomb, tu la défends comme la dernière fois.
0: Oui.
3: Et... Ah, par contre, non, ils vont rire par contre sur autre chose. Qui, toi ?
1: Et t'avais pas prévu qu'ils rient à ce moment-là.
3: Une vanne pour toi qui est random, elle les a fait rire. Et puis ta vanne, ok, bon. Elle prend pas sur celle-là. Tu réessais la fois d'après, elle marche mieux. Bon, ok.
9: Mais est-ce que vous vous sentez obligé toujours d'analyser ce qui s'est passé quand même sur scène ?
3: Moi, non. Je le fais au début, quand je commence.
1: En début de carrière, tu veux dire ?
3: Non, au début de quand je défends un nouveau truc.
1: Ah, quand tu défends un nouveau
3: quand
1: truc.
3: Quand je défends un nouveau truc, j'ai fait beaucoup. Et puis, tu es toujours dans le « j'aurais peut-être dû jouer ça comme ça, comme ça, comme ça ». Après, je trouve quand même que c'est de moins en moins, ou alors ça se fait inconsciemment, mais...
0: Moi, je me filme et je m'écoute après, et je vois où ça arrive en fonction du public.
1: Ah, c'est très professionnel.
0: Moi j'analyse, et puis mon mari, il garde les enfants, et mon mari, tu es mon premier fan, merci. et en fait, mon mari, il est hyper important, parce que je fais plein de blagues féministes, et je veux que ce soit vraiment accessible à tous les hommes, parce que c'est très important.
1: Donc tu testes sur ton mari.
0: Et mon mari me dit, là bon, c'est niche, je comprends ce que tu dis, mais il faut que ce soit accessible à tous les hommes, alors mets un truc de sport dedans. Mais c'est quoi le grand chelem ? Bon bref, donc je teste sur lui. Et sinon, donc moi je fais pas mal d'analyses, mais sinon je kiffe vraiment sur le moment, après je suis sur un nuage, et je peux pas dormir avant 3h du matin. Quand je suis surexcitée, je dors plus moi après.
1: Toi aussi Valentin ?
3: Ouais, c'est un peu compliqué quand tu rentres. Et puis t'as un peu cette adrénaline.
1: Faut que ça redescende.
3: Faut que je redescende.
0: Ouais.
3: Et c'est. Ouais.
0: T'as 100 personnes qui sont foufous devant toi et qui te regardent que toi. Tu fais des vannes,
1: c'est
0: ça prend.
1: C'est quand même fou.
0: On a vu mon 80, 100.
3: Oui, oui.
0: À l'usine.
3: 500.
0: Ah non.
3: Vous avez vu. Pas assez d'être là, moi.
0: Non, 80, 100. On en fait. 80, 100. À l'usine, à Rennes.
1: Oui, des belles dates.
3: À l'usine, à Rennes, ouais.
0: Même au Blackburn, on était 70-80.
3: Ouais.
0: Ouais.
1: Et annoncez-nous vos prochaines dates. Alors, on refait la promo avec 80-100 personnes devant vous.
3: Les 18 juin au Hall à Laval, c'est notre prochaine grosse date. Après, il y en aura d'autres à venir, dont une fin octobre.
0: Elle sera folle celle-ci, dans un lieu mythique, un lieu qui nous donne la chair de poule, un lieu qui ça nous valorise trop. On est trop fiers.
3: On est trop fiers. Ça fait un moment qu'on attendait ça et du coup,
1: donc surprise,
3: on viendra
1: en octobre.
3: Dans la quotidienne de Marco.
0: Dans ce temps, trois dates.
1: Merci beaucoup d'avoir été nos premiers invités du soir. Cécile, Valentin, vous restez avec nous si vous souhaitez. Et si vous avez des contraintes comme garder des enfants, vous avez le droit d'y aller, il n'y a pas de problème.
0: Merci.
1: Midnight Magic, chorégraphie, c'est la musique qui nous attend dans la kermesse sur notre radio. Et on se retrouve juste après pour les bons moments spécial humour et sport. Et ensuite, c'est l'interview spéciale pirate de Laval. C'est le club d'Ultimate avec Zélie et Johan.

0: 19h52 et on vient à peine de finir la première séquence dans la kermesse. On est un peu en retard.
1: C'était long.
0: J'espère que vous allez bien. On est toujours en direct sur l'autre radio. Et bientôt la saison 2 sur Twitch. Chloé veut être sur Twitch.
2: Ah.
0: Non, tu veux être sur Spotify, toi.
2: Ouais.
0: Ouais. Donc
2: enfin,
0: on sera peut-être
2: YouTube,
0: sur Spotify.
2: Non, YouTube, parce que Spotify, non, on boycotte Spotify.
0: Ah, faut être sur YouTube Music.
2: Ouais, YouTube
0: bon,
2: Music.
0: Bon, on se mettra sur YouTube.
2: Ça,
0: voilà. Donc vous pourrez retrouver la kermesse sur YouTube grâce à Chloé. Non, je le ferai, je le ferai. Chloé me demande et moi je fais
2: je
0: la technique derrière.
2: T'inquiète, je peux t'aider.
0: On va passer au bon moment du mois spécial sport et humour parce que c'est la thématique, c'est le rire est un sport, la thématique de ce soir. Chloé, on commence par toi. Est-ce que tu as un bon moment à nous faire partager dans ce mois de mai, que ça soit sportif ou humoristique?
2: Je pense à un petit mélange des deux en vrai parce que c'est je m'étais dit la bonne idée, tu vois, de côté on va dire sportif de pagayer un coup, tu vois, en me disant je vais acheter un bateau gonflable pour me foutre sur la Mayenne parce qu'il fait chaud.
0: Ah mais oui, c'est vrai. Raconte-nous l'histoire.
2: Bah, vous n'avez donc point échappé à cette vague
0: de
2: caniculaire voilà, que nous avons eu ces derniers jours. Bien que maintenant on se pèle le cul, mais en tout cas j'ai eu du coup une grosse envie de me dire j'ai envie d'aller sur la Mayenne parce qu'il fait frais sur la Mayenne. Comment je fais pour aller sur la Mayenne? Enfin, il me faut un bateau pour aller sur la Mayenne, donc je vais acheter un bateau gonflable. Et c'était un peu mon moment sportif parce que bah mine de rien pagayer c'est très galère. Et en même temps humour, tu te dis mais qu'est-ce que tu... Enfin les gens me regardaient très bizarre. Forcément quand t'es pas censé être sur la Mayenne, t'es avec un bateau gonflable. Techniquement je sais même pas pourquoi je le dis à la radio parce que qu'est-ce qui peut m'arriver actuellement, tu vois. Voilà, donc non, c'était ça un peu mon beau moment du mois parce qu'en vrai c'était très rigolo à faire et c'est un peu un rêve d'enfant aussi
0: de naviguer.
2: Mais en fait, même tu sais, genre depuis toute petite, je me dis, mais qu'est-ce qui m'empêche en effet de prendre un bateau et d'aller sur n'importe quel plan d'eau, n'importe quel truc, tu vois.
0: Et tu sais pas où ça pourrait arriver, hein. À d'estuaire en estuaire, t'arrives en Amérique.
2: Bah voilà, moi j'étais prête, moi si ça ne tenait qu'à moi, j'aurais fait tout le long de la Mayenne avec. Hein. Bon, après, je sais pas où je me serais retrouvée, mais voilà.
0: Rock, est-ce que t'as un bon moment à nous partager, que ça soit sportif ou drôle?
3: Alors du coup, c'est plutôt côté humour et c'est assez trivial hein, pour le coup. C'est juste que j'ai revu une vidéo d'un humoriste que j'aime bien qui s'appelle Artus et ça faisait longtemps que je l'avais pas vu. Et la vidéo m'a fait juste mourir de rire parce que je m'attendais pas à un niveau de connerie en fait à ce point-là. Et où il s'amusait à faire une reprise de Top Chef et il a appelé ça Au Top Chef. Et du coup, c'est vraiment des gens qui sont en train de faire des autopsies. Et du coup, c'est vraiment l'idée du concours d'autopsie.
2: Ah, j'y croyais pas, j'avais pas du tout compris.
0: Attends, c'est sur YouTube ça?
3: Je l'ai vu passer, mais c'était sur Instagram, un truc comme ça, quoi. Et vraiment, du coup, c'est avec le type en mode qui est immonde. Non, mais là, t'as peur de lui faire mal ou quoi? Non, mais il est déjà mort, t'inquiète pas. Et là, non, mais j'ai peur que ça gicle avec le sang. Non mais ça va pas gicler, il est mort. Et du coup il coupe la gorge de quelqu'un à côté. Là tu vois ça gicle, il est vivant, ça gicle. Mort, ça gicle pas. Du coup j'ai vraiment beaucoup ri.
0: Au Top Chef ça s'appelle.
3: C'est ça, Au Top Chef.
0: Yoann, est-ce que t'as un bon moment à nous partager, une belle découverte?
4: Ouais, sport et humour, on va revenir sur la partie canicule. Parce que moi aussi ça t'arrive à moi ce moment-là.
2: Voilà.
4: Je joue à l'Ultimate avec une bande de copains. Donc c'est des amis qui sont un peu partout dans la France. On se rejoint, on se fait un tournoi ensemble. Et notre but, c'est de mettre Fanny l'équipe adversaire. Pourquoi? Parce que Fanny, c'est on baise le cul de Fanny. Donc l'objectif.
0: Attends,
4: nous,
0: mais
4: dans le match,
0: y a une Fanny dans votre...
4: Non, justement, il n'y a pas de Fanny. Tu vois, il n'y a pas de Fanny, c'est ça le problème. On est tous Fanny.
0: Ah oui, vous êtes tous Fanny.
4: Donc l'objectif pendant le match, c'est de faire un 13-0. Donc
0: 13-0, 13 joueurs, 13 points.
4: Pendant 40 minutes, donc de ne pas se prendre un point. Et on a réussi pendant le week-end à le faire une seule fois. Donc c'est-à-dire que quand le match est terminé, nous, on se met à ranger, cul nu. Et l'équipe adversaire nous bise le cul.
2: Non. Et Zélie à côté.
0: Zélie, elle en peut plus. Zélie, elle en peut plus. Parce que Zélie, elle m'a vendu, tu vas voir l'Ultimate.
4: Oui.
0: C'est inclusif, c'est moderne. Et en fait, non, c'est des gros bofs.
2: C'est exactement ça. Ah, c'était ça, en fait.
1: C'est pas la radio, tout ça.
0: Ah non, mais c'est super bien vendu, mais alors. Zélie, est-ce que tu veux prendre le micro pour un bon moment ou ce mois-ci, enfin, un truc qui t'a plu, que ce soit sport, humour?
5: Bah, je vais en profiter pour juste partager que les balades à vélo, vraiment, j'en ai fait plusieurs au mois de mai et c'est, je prône parce que
0: mais
5: c'est
0: oui.
5: Incroyable. Faut partir des fois juste quelques heures, quelques jours,
0: même
5: seul
0: une
5: ou
0: nuit,
5: avec
0: hein.
5: Des copains.
0: Ouais.
5: Comment?
0: Même une nuit, là on a la chance d'avoir le halage. On peut partir une nuit, dormir à Domfront, revenir.
5: On a des super sentiers pour les plus aventuriers ou aventurières d'entre nous. On peut même mettre une tente sur le porte-bagages et on a le sentiment de s'échapper de notre quotidien. Et ça, je le prône parce que ça peut être quand même assez facile à mettre en place et ça fait un bien fou. Et entre copains, ça peut être une bonne dose de rire aussi.
0: Complètement d'accord. Donc, le voyage à vélo, c'est le meilleur voyage.
5: N'hésitez pas.
0: Marwan, est-ce que tu as un bon moment à nous partager ?
6: Oui, moi, il y a quelques semaines, je suis allé voir une représentation, un spectacle, un musical cabaret. Et avec aussi beaucoup d'humour dedans, et c'est créé par Lizzie Jam, et le spectacle était incroyable, ça m'a vraiment catch, et tout le process était basé sur les 7 péchés capitaux, et donc il y avait différents tableaux qui jouaient sur ces péchés, et c'était bourré d'humour, donc, super intéressant.
0: Voilà, on salue notre invité du soir qui s'en va. On rappelle la date, le 18 juin au Hall. À quelle heure, Cécile?
7: À
0: 20h. À 20h, le 18 juin.
7: Si j'avais pas 3 enfants, je resterais avec vous.
0: Voilà, mais vous avez de la chance, les enfants. J'espère que vous écoutez l'autre radio. Maman arrive, les enfants. pardon, Marwan, on t'a coupé.
6: Pas de soucis, non, voilà, j'avais fini. Hein. Un spectacle que j'allais voir, c'était vraiment super.
8: Merci. Chiant, ces humoristes à prendre tout.
0: Oui, oui, c'est vrai qu'ils prennent de la place, les humoristes. Merci, Marwan. Benjamin.
8: Avant de venir, j'étais au Hall. Il y avait Club Courgette.
0: Avec Club Courgette ce soir. Voilà. T'as le temps de tout faire, toi ?
8: Non,
0: t'as un agenda ?
8: J'ai essayé de tout faire. Et j'ai réussi à peu près à tout faire. Et du coup, en allant là-bas, j'ai pris un petit verre avec ma copine. Et il y a eu un magicien qui est venu.
2: Oh, la pénurie.
8: Du coup, un jeune qui a 16 ans, qui s'appelle. Son nom de scène, c'est Neil. Et qui performe comme ça, gratuitement, en allant voir les gens. Il espère faire une école à Paris, prochainement. C'est 3 heures d'entraînement par jour qu'il a. Donc, c'est pour ça que c'est une performance sportive, à mon sens.
0: Oui. Mmh.
8: C'est humoristique parce qu'il faut quand même tenir en haleine son public et s'imposer. C'est la même difficulté. Mmh. Et je lui souhaite tout le bonheur du monde parce qu'il est très doué. Voilà.
0: Merci Benjamin. Et moi, mon bon moment, c'est de la promo des ateliers radio. Je viens de terminer tout juste les championnats de France d'une NSS, donc c'est mon grand moment sport du mois. Et bravo aux jeunes, donc j'ai accompagné les jeunes reporters d'une NSS. Ils ont commenté la finale tout à l'heure en direct. Et c'était aussi drôle parce que on a un stagiaire avec nous cette semaine, donc Axel qui est encore là demain, stagiaire de 4e qui s'est greffé au projet d'une NSS. Et donc il m'a fait rire parce qu'il avait tellement de bagou que de mal en pis au fur et à mesure de la semaine, il se trouvait à prendre de plus en plus de place et il a fini par faire le speaker de la finale. À annoncer les joueurs numéro 1 et je fais t'as gagné ton pari Axel. Donc il m'a fait rire et bon bravo à toute l'équipe, à Axel et à tous les jeunes reporters.
8: Qui a gagné?
0: C'est Auxerre malheureusement parce que on était pour Amiens, on adorait l'esprit d'équipe d'Amiens.
8: Ah ok.
0: Et c'était Auxerre-Amiens la finale et c'est Auxerre qui a gagné, mais c'est une très belle équipe quand même Auxerre.
8: Il y avait Guérou?
0: Non. Par contre, ils ont vu avec le bus de la GIA. La GIA leur a prêté le bus.
8: Wow, c'est classe.
0: C'est classe.
8: Ah oui.
0: Ouais. Donc voilà, ça sera mon bon moment du mois. Et donc, vous pouvez vous retrouver la finale. Elle était tout à l'heure, elle est en podcast. Margot, je te tends pas le micro. Si je te tends le micro, c'est sportif. Une chute dans l'escalier, tu me disais, mais. c'est de la cascade. C'est de la cascade. Mais tu es revenu. Et ça, on a de la chance. On va passer à l'interview du soir avec Zélie Johan. On va parler Ultimate avec les Pirates de Laval.
9: J'ai déféqué dans ton mug.
0: Ah oui, c'est vrai. C'est celle-là qui tombe. Eh ben, tant pis.
7: Poisson d'avril.
0: Les virgules sont au pif ce soir. Désolé pour la virgule, c'était pas pour vous, c'était Mogiz. Je sais pas si vous connaissez cet humoriste. D'ailleurs, j'ai encore 3 places pour Mogiz ce week-end à Paris.
2: Les revendre, hein.
0: Ouais, j'arrive pas à les refourguer.
2: C'est terrible.
0: Vous allez pas à Paris ce week-end? Non, personne va à Paris. Non, bah vous êtes pris ce week-end.
10: Mais oui.
0: Ah, on va commencer par ça. Ce week-end, vous êtes où?
10: On est à Pornichet.
0: Ce week-end, vous êtes à Pornichet.
10: Ouais.
0: Pour une des grosses dates de votre année.
10: Pour notre dernière grosse date, on va dire officielle, parce que à l'Ultimate, en fait, on joue pas tous les week-ends. Ça, c'est un avantage de fou. On joue que 4 week-ends dans l'année minimum.
0: Après, donc c'est un des gros 4 week-ends de l'année.
10: Un des gros 4 week-ends de l'année. Et puis après, notre saison se termine. Donc soit on a le choix en tant que joueur ou même équipe d'aller voir autre part, faire des tournois, d'autres championnats. Mais nous, en tant que pirates, on a juste 4 week-ends dans l'année, ce qui est cool parce que moi qui ai fait d'autres sports collectifs où on partait tous les week-ends ou tous les dimanches ou alors tous les vendredis soirs, quand on commence à avoir une vie de famille, ça commence à être compliqué. Là, on se dit, c'est bon, 4 week-ends dans l'année, à partir du mois de septembre, on connaît les dates. Donc c'est facile de réserver et puis d'avoir ces dates de dispo.
0: Et les pirates, comment ça va se passer à Pornichet pour vous, samedi, dimanche, samedi, phase de poule?
10: Non,
0: alors, comment ça marche?
10: En fait, ça se passe sur 2 week-ends, donc on a déjà fait le premier week-end.
0: Okay.
10: Donc on a déjà certains résultats et on doit encore jouer contre d'autres équipes. Donc on a encore Nantes à jouer, on a Pornichet à jouer et à la fin, on aura un classement et on a une phase finale qui se joue le dimanche. Donc le samedi, on finit
0: la
10: poule et le dimanche.
0: Et là, et alors vous êtes comment dans la poule en ce moment?
10: On est milieu de tableau pour l'instant.
0: Milieu de tableau, il faut arriver combien pour se qualifier?
10: Il faut arriver premier.
0: premier
4: en fait,
0: de la poule.
4: Ouais, il y a tellement d'équipes maintenant en France que nous, la régionale passe directement en nationale et les places en nationale coûtent très cher. Donc, faut arriver premier pour.
0: Eh ben, on vous le souhaite. C'est faisable.
4: Merci. C'est faisable.
0: Johan Zelli, on vous représente. Johan, tu es président et entraîneur du club.
4: C'est ça.
0: Et Zelli, tu es la vice-présidente et joueuse.
5: Tout à fait, ouais.
0: Bah, bienvenue à vous deux dans cette émission. Donc, on parle d'Ultimate, de frisbee. Frisbee, c'est que pour les Français ?
4: Frisbee, ouais, on l'entend beaucoup en France. On va beaucoup plus parler ouais, d'Ultimate à l'étranger. Parce qu'il y a deux disciplines. Il y a le disque golf, où, bah, comme le nom l'indique, le but, c'est d'emmener un disque, donc un frisbee, dans une cage. Pour, comme au golf, c'est-à-dire avec le moins de lancers possible. Et ensuite, il y a l'ultimate, où là, c'est un sport collectif, où l'objectif est d'emmener le disque dans la zone d'en-but de l'adversaire, un peu comme au rugby, sauf qu'au rugby, on vient plaquer le ballon au sol. Nous, à l'ultimate, il faut qu'on attrape le disque dans la zone d'en-but.
0: Faut le mettre à stable, c'est
4: stable,
0: ça ?
4: C'est ça, le contrôler. Et par contre, comparé à d'autres sports, on n'a pas le droit de marcher avec le disque. C'est-à-dire qu'on a beau être le meilleur coureur ou le meilleur lanceur, une fois qu'on a le disque dans les mains, bah on n'a pas le droit de courir. Donc,
0: on s'arrête.
4: Mes jambes ne me servent à rien, donc je suis obligé de faire une passe à un copain. Et par contre, bah, je suis obligé de me démarquer quand c'est mon copain qui a le disque dans les mains pour lui proposer une passe facile.
0: C'est un sport qui joue beaucoup sans le frisbee, en fait, sur ouais, le déplacement.
4: Exactement.
0: Et on doit être bien placé, là on ne peut plus bouger, et après on balance.
4: C'est ça, okay. Exactement.
11: C'est du football américain avec un disque.
4: Ouais, mais le football américain, t'as le droit de bouger avec le. Oui. C'est-à-dire que si.
0: Bah oui, Benjamin, oui, tu suis pas là, t'as pas le droit de courir.
4: Mais par contre, la stratégie de jeu, et c'est vraiment comme le football américain. Le déplacement, ça ressemble énormément à ça. Mais c'est vrai qu'il y a cette contrainte.
0: Vous en avez ramené un d'ailleurs, un frisbee.
5: Oui.
0: Alors c'est très radiophonique, vous pouvez nous raconter à quoi. Est-ce qu'il y a un poids spécifique
4: Il fait 75 grammes, donc c'est quand même assez léger. C'est un plastique assez fin. Il fait à peu près 27 cm en diamètre et ça vole, on va dire un bon lanceur fait les 100 mètres en un lancer.
0: Waouh.
4: Donc un terrain de foot pour vous dire.
0: Vous y arrivez tous les deux?
4: Moi je fais les 3 quarts, je fais 75 mètres.
5: Johan est très très très très fort. moi j'arrive pas, non. C'est un peu mon objectif de l'année, c'est d'arriver à faire des très longues très longues lancées. Mais c'est vrai que ce qui est intéressant avec ce sport, c'est qu'il faut vraiment jouer aussi avec les conditions météorologiques lorsqu'on joue à l'extérieur.
0: Par exemple
5: le vent, ouais. Voilà, c'est un autre type de lancer. Et voilà, moi j'ai un peu plus de mal.
0: tu peux nous montrer, on va décrire, Benjamin, tu veux bien décrire le geste de Johan? Johan, est-ce que tu peux nous montrer comment bien lancer un frisbee avec ton geste?
4: Donc le but, c'est d'avoir tous les doigts en dessous du frisbee, le pouce au-dessus. Et ensuite, toute la force du disque.
0: Il y a description par Johan.
4: Le but, ça va être d'utiliser son poignet, son avant-bras. Souvent, les gens ont tendance à vouloir mettre de la force avec le bras, alors qu'en fait, la rotation vient du cassé de poignet. Est-ce que vous cuisinez un peu à la maison en faisant des blancs en neige, par exemple?
5: Oui.
4: De la neige. Vous voyez
0: c'est le même geste.
4: Ce geste-là. C'est ce geste-là.
0: Ok.
5: Ah ouais.
4: Si vous êtes bon à faire des blancs en neige à la main, hein, je précise à la main, pas avec le robot. Hein. Et bah vous serez bon au lancer de disque.
0: Toute la force est dans le poignet.
4: Ouais, ça c'est dans le revers. Et dans le coup droit, et bah en fait, vous imaginez que vous avez un pistolet dans les mains.
0: Ok, coup droit, ok.
4: Donc vous êtes comme avec les enfants, vous avez un pistolet, vous calez le disque entre le pouce et votre deuxième, et vous pincez le disque, et le but ça va être pareil, de casser le poignet. Donc là tu viens me faire le geste avec le bras.
0: Ah oui, il faut faire qu'avec
4: et
0: le...
4: Et en gros, il faut vraiment casser le poignet
0: casser
4: pour
0: le poignet,
4: donner la rotation du disque.
0: C'est avec lequel, revers ou coup droit? On a plus de force, enfin plus de lent.
4: Ah, ça dépend les gens.
0: Ça dépend les gens.
4: Bizarrement, ouais, il y a des gens qui vont intuitivement jouer du coup droit et puis qui vont galérer en revers, et puis d'autres qui vont dire ah bah non, moi j'ai joué à la plage, et à la plage on voit tout le monde jouer en revers, donc ils vont être plus à l'aise à jouer en revers qu'à jouer en coup droit.
11: Est-ce que vous êtes ambidex?
4: Ouais. Wow. Enfin, pour moi oui.
5: Stylé. Ah bah voilà.
11: Très stylé.
4: ça fait pas très longtemps. J'ai appris à être ambidex parce que quand j'avais des nouveaux, fallait que je leur montre. Et je me suis dit, mais attends, Johan, tu sais faire le geste, limite, tu réfléchis plus avec ta main droite.
0: Ah ouais.
4: Mais si tu le montres avec ta main gauche, bah oui, tout de suite, quand on n'a pas l'habitude.
0: Tu vas te mettre à leur place.
4: On se met à leur place et on se dit, ok, on recommence. On met le bon positionnement, le bon geste, le bon timing. Et le fait de le faire de sa main faible, bah, permet de le montrer plus facilement aussi.
0: Je reprends l'analogie de Benjamin avec le football américain. Est-ce qu'il y a des stratégies? Vous mettez d'accord sur, ok, là on va lancer la stratégie 1 numéro.
4: Ouais.
0: Alors du coup, comment ça fonctionne et quelles sont les belles stratégies à adopter?
4: Donc pareil, ça dépend de ce que disait Zélie par rapport à la météo. Alors quand on est en extérieur et qu'on a du vent, on va plutôt privilégier le jeu de petites passes. Il y a deux postes clés, on va

0: vent dans le dos. Parce que quand on a le vent dans le dos, c'est très bien. Même si on s'est pas lancé, on a juste à faire un petit lancer, le vent porte le disque. Donc ça, c'est un avantage. Par contre, dès qu'on n'a plus du tout de vent, on va plutôt essayer de faire circuler le disque très rapidement sur toute la largeur du terrain. Donc un terrain, c'est 100 mètres de long sur 42 mètres de large.
1: Ok, donc ça veut terrain dire... de football quasiment.
0: Ouais, quasiment, ouais. Ouais, c'est ça. Sauf que sur un terrain de football, en foot, on joue à 11 contre 11. Nous, on va jouer à 7 contre 7. Nos matchs durent 80 minutes.
1: Et mais vous devez être épuisé.
0: Ouais, et on en joue 4 dans le week-end.
2: Ah, sublime.
1: Ah, mais vous rentrez dimanche, vous êtes rincé de pendicher.
2: Ah oui, ouais, on ouais, marche ouais. plus.
3: Mais moi, j'avais un imaginaire des équipes de 30 joueurs où vous étiez 15.
0: Non,
2: c'est, alors, ça se joue...
3: C'est aux États-Unis ça ou...
0: Non, non. La règle, elle est pareille pour tout le monde. Par contre, tu as le droit à autant de remplaçants que tu le souhaites. Donc souvent, on joue un point sur deux. Et dans les très grosses équipes, ils jouent un point sur trois ou un point sur quatre. Parce qu'il y a des joueurs qui vont jouer par exemple en équipe de France ou l'équipe de club comme Angers ou les Tchèques, même qu'on va jouer ce week-end, c'est un très gros club. Ils ont des joueurs qui se sont spécialisés en défense et d'autres en attaque. Donc si on rentre sur un point et qu'on sait que l'équipe doit défendre, bah, y a des joueurs qui vont être priorisés sur la ligne. Et donc c'est pour ça que des fois on a l'impression qu'il y a beaucoup de joueurs, mais en fait sur le terrain on est du 7 contre 7.
2: Et pour compléter, Johan, c'est effectivement, donc voilà, extérieur 7 contre 7, intérieur 5 contre 5, il y a plein de modalités qui sont différentes. Et effectivement, et je voulais aussi rajouter ça par rapport à la stratégie, c'est que ça va dépendre aussi contre qui on joue, quelle est la force de l'équipe d'en face. Est-ce qu'ils sont grands, est-ce qu'ils sont petits, est-ce qu'ils sont rapides, est-ce qu'ils catchent tous les lancers qu'on fait, à quel point on est épuisé. Donc il y a plein de techniques qui peuvent être mises en place par rapport à toutes ces conditions. Et ce qui est intéressant, c'est que même si on a généralement les mêmes techniques dans chaque club, on n'a pas eu tous les mêmes noms. Il y a toujours une technique, un nom. Ce qui peut,
1: c'est vous qui les nommez.
2: Voilà. Ouais.
0: Et des fois, ça peut partir... Tu vois, il y a une technique générale, ça s'appelle la sexy. Mais me demande pas d'où elle vient, je ne sais pas.
1: Il y a une sorte de capitaine qui crie ça.
0: Soit une capitaine, soit ça peut être les copains sur la ligne. Parce que les copains sur la ligne ont droit d'encourager, mais aussi de coacher.
1: Et de lancer des stratégies.
0: Et de lancer des stratégies. Donc, c'est vrai qu'il y a certaines équipes, tu te dis, mais c'est quoi votre... Et à Rennes, par exemple, c'est galette saucisse.
2: Ok. Est-ce qu'on est étonné?
1: Je prends l'exemple d'une stratégie. Combien ça met de temps d'entraînement pour qu'elle soit rodée pour le match? Combien de temps vous avez besoin de la travailler?
0: On va dire un bon mois. Si on part de zéro, c'est-à-dire que là, par exemple, l'année prochaine, on repart sur autre chose. Donc, on reprend les bases. Mais après, ouais, faut faire un bon mois, en fait, pour décomposer la stratégie. On va commencer par quelque chose de très simple, une course, une passe. Et puis ensuite, on rajoute au fur et à mesure. Donc en gros, il faut 4 entraînements pour arriver à une stratégie, on va dire, utilisable en championnat.
1: Et si on perd sa mémoire comme Cécile, on fait quoi sur le terrain qu'on a oublié? C'est quoi? La sexy, qu'est-ce que je dois faire?
0: Ça arrive très souvent, figure-toi.
2: Tout à l'heure, ça me faisait écho quand elle parlait, parce que je me rappelle de mon tout premier championnat où j'étais sur la ligne avant de démarrer, et j'avais ce gros stress et j'ai l'impression de tout perdre. Donc dès que Johan a dit une stratégie, j'étais en mode oh là là, mais qu'est-ce que c'est? Et souvent, on pose des questions en mode ok, du coup c'est bien ça, c'est ça, ça, oui c'est ça. Et chacun, des fois, répète un peu son poste en mode ok, bon, moi je fais ça. Et au moins, ça permet de rassurer.
4: Et du coup, toute l'équipe adverse est au courant de la stratégie.
1: Ah, c'était ça la sexy. Ils parlent les deux comme ça. Ah, d'accord.
3: C'est les Chaps. Non, c'est ça que vous jouez. Vous jouez contre les Chaps.
0: Les Chaps.
3: On va imaginer qu'ils n'écoutent pas l'émission.
0: Oui.
3: Vous comptez comment les battre, du coup, ce week-end?
0: L'objectif, ça va être de jouer en longue. Parce qu'on sait que ce week-end, on va avoir un peu de vent. Donc, ça veut dire que quand on a le vent dans le dos, il faut absolument marquer son point. Parce qu'il est très compliqué de remonter le disque, parce que comme je vous disais au départ, le disque prend le vent très facilement. Donc il suffit qu'on ait une passe un peu en hauteur, le disque s'envole. Donc quand on a le vent dans le dos, c'est d'aller marquer avec une longue. Et par contre, quand on a le vent de face, ça va être de jouer que sur du petit jeu. Donc c'est-à-dire, au lieu d'avoir un nombre égal de handlers et de middle, donc de distributeurs et de coureurs, on va plutôt faire rentrer plus de handlers pour pouvoir faire circuler le disque beaucoup plus rapidement et ne pas se crever à courir pour rien. Donc le jeu, ça va être ça, c'est-à-dire d'alterner suivant comment est le vent.
1: Ok, et est-ce qu'il arrive des phases d'improvisation ou pas?
0: Ça peut arriver. Ça arrive très souvent quand l'équipe est fatiguée.
1: Ok.
4: Et du coup, ça commence à faire un peu.
2: Part dans tous les sens.
0: C'est ça, voilà, ça part un peu dans tous les sens. Et souvent.
1: Et tout le monde se demande, c'était quelle stratégie ça?
0: Ouais. Mais souvent, ça se joue quand l'équipe est fatiguée. Il va y avoir un ou deux joueurs qui vont recadrer ou alors qui vont avoir un plus gros physique.

0: et qui vont dire ok, on va jouer sur le physique, et ça peut déclencher ou débloquer la situation.
1: Pour vous deux, c'est venu comment l'envie de faire ce sport, l'ultimate?
2: Alors moi j'ai rejoint l'équipe il y a 3 ans maintenant, et le premier entraînement c'était il y a 4 ans. J'étais sur un groupe WhatsApp de plein de personnes de Laval, dont une personne qui a dit il y a un entraînement ultimate, c'est ouvert à tous, est-ce que vous voulez venir? Je me suis dit bon, je connais personne à Laval, je connais pas cette personne qui envoie ce message, mais j'ai l'adresse, je vais y aller. Et là j'ai eu un coup de cœur sur l'ambiance d'équipe, vraiment je me suis dit waouh, incroyable. Finalement j'ai pas signé cette année-là, j'ai essayé le flag. Et l'année d'après, je me suis dit, en fait, il faut que j'y retourne. Les valeurs étaient trop chouettes et j'ai envie vraiment de mieux comprendre ce sport. Donc voilà, une proposition, une acceptation, et puis c'est bon, j'y étais.
1: Et pour toi, Johan, ça s'est fait comment l'arrivée dans l'ultimate?
0: Alors moi, ça m'est arrivé fin de mes études. Je devais trouver un boulot, et puis j'avais des potes qui étaient dans le même cas que moi. Et en fait, pendant un mois, on n'a pas cherché. on a juste lancé du disque. Et pendant un mois, on a fait que ça, c'est-à-dire boire des bières et lancer du disque. Et à la fin, on a chacun trouvé un job. Et dans mon job, il y en avait un qui faisait l'ultimate. Et je lui disais, oh bah tiens, ça fait un mois, je lance du disque. Et il m'a dit, bah viens jouer à l'ultimate. Et puis bah moi, ça m'a plu direct. Parce que voilà, il y avait ce sport de cohésion. Moi, je viens d'un sport individuel au départ. Bah ouais, je trouvais l'ambiance cool. Le sport me plaisait, donc ça fait 15 ans que j'ai pas arrêté.
1: Vous parlez tous les deux, vous accentuez sur le fait...
3: Je crois que j'allais dire la même que toi, sur les valeurs.
1: Les valeurs, la cohésion d'équipe, le fair play. Ouais. Vas-y Chloé, pose ta question d'abord.
3: Bah, je pense qu'on doit avoir plus ou moins la même. C'est vrai que tous les deux, vous parlez de ça, de la valeur, de l'ambiance qu'il y a. En fait, bah, qu'est-ce que c'est? Qu'est-ce qui a fait que vraiment ça vous a autant interpellé par rapport à d'autres sports en fait?
2: Alors déjà, effectivement, c'est un sport qui prône le fair play, c'est-à-dire qu'on met même des points qu'on attribue aux adversaires contre qui on joue. Donc, c'est-à-dire qu'on peut être le premier du championnat, mais pas forcément le premier en fair play. Et ça déjà, cette règle-là, elle prône le fait que oui, on peut être compétitif, oui, on a envie de gagner, mais on n'est pas obligé de se foutre les uns sur les autres, on n'est pas obligé de se manquer de respect, et qu'on peut jouer avec beaucoup de bonne humeur et de compétitivité quand même. Donc, ce qui peut aider à ça, c'est que c'est un sport aussi sans contact. Donc déjà, on n'est pas censé se rentrer dedans. C'est un sport aussi qui est auto-arbitré. Donc,
1: un des seuls sports auto-arbitrés.
0: Je vois pas d'autres sports. En tout cas, à haut niveau, au niveau international.
1: Au niveau international,
0: c'est auto-arbitré. Alors, certes, si vous voyez...
1: Mais c'est très rare.
0: Oui, c'est très rare. Ouais.
1: Ça repose donc sur la confiance totale entre les deux équipes.
0: Et la connaissance des règles.
2: Et la capacité à s'exprimer.
1: Et la bonne communication.
2: Voilà, pour trouver la réponse juste. Et donc, généralement, on appelle la faute. Ensuite, on discute. La personne en face conteste.
1: Un des joueurs ou une joueuse
2: celui
1: va dire là, il y a faute.
2: Celui qui estime avoir la faute sur lui,
1: il explique pourquoi.
2: Il va expliquer voilà ce que tu m'as fait. La personne va dire oui, t'as raison, je conteste pas. Ou au contraire, ils vont discuter, je conteste. Et s'ils trouvent pas d'entente, on va faire appel aux autres joueurs ou au public. Et autrement, ça revient aux joueurs le disque, et puis on repart.
3: Ah, c'est super intéressant ça pour le coup. C'est vrai que je vois très rarement ce type de fonctionnement.
0: Ouais, en fait, il n'y a pas la frustration.
3: Ouais,
0: c'est vrai que quand il y a un arbitre, que ce soit basket, hand, foot, rugby, alors même si le rugby, ils sont quand même très fair play.
1: On a posé la question cette semaine aux arbitres, parce qu'on a reçu des arbitres dans les émissions avec les jeunes. On leur a demandé la question de l'auto-arbitrage. Ils nous ont dit impossible avec des footballeurs. Impossible.
3: Tellement ça. Je veux dire, il y en a qui devraient prendre des notes, tu vois. Je pensais aux footballeurs.
0: Alors je dirais oui, c'est normal.
1: Tel quel quoi.
0: Parce que voilà, parce que le règlement n'est pas fait pour ça.
3: Ouais. Voilà.
0: Nous, on a l'avantage de dire ok, il y a la victime, il y a l'agresseur, entre guillemets. Si les deux se mettent pas d'accord, on a un protocole à suivre. Enfin, ça dure pas une minute, c'est 20 secondes. J'appelle une faute, t'es d'accord, t'es pas d'accord, oui, non, hop.
1: Donc à ce moment de 20 secondes où il y a l'explication de la règle de ok, c'est ok pour moi, en effet j'ai fait faute, etc. etc. Il y a une discussion.
4: Ouais. Il y a la théorie, mais il y a la pratique. Enfin, imaginons là pour la montée en Ligue nationale et ça se joue entre deux clubs et en plus il y a un enjeu financier, ce qui est pas le cas.
1: imaginons.
4: Non, mais du coup, le sponsor là, quand peut même, arriver. La faute devient peut-être. Enfin, l'auto-analyse elle devient peut-être un peu plus complexe que.
0: Je vois ce que tu veux dire. Et souvent, quand il y a conflit entre les deux et que ça dure un petit peu, les joueurs comme le public, moi ça m'est déjà arrivé en tant que public de régler un cas sur le terrain. C'est-à-dire que si on voit quelque chose, on ne peut pas intervenir librement. On est obligé de les laisser parler parce que techniquement on n'est pas dans l'action. Mais on a le droit de lever la main.
1: Et proposer.
0: Et de dire, moi j'ai vu quelque chose, si vous voulez mon avis, je vous êtes libre de me consulter. Donc au moins c'est une personne extérieure qui met son avis et après les deux joueurs règlent le problème. Mais voilà, ça se règle. Moi, j'ai jamais.
1: Mais c'est
0: vu
1: une vraie question. En phase finale internationale, où l'intensité, il y a, ça joue à 11-11.
0: Il y a plus ce problème-là parce que les joueurs sont tellement haut niveau qu'ils connaissent très bien les règles.
1: Ah ouais, il y a pas de fourberie.
0: C'est pas comme dans les autres sports où on n'apprend pas. Moi, c'est ça que je regrette dans beaucoup de sports collectifs, c'est que aux jeunes enfants, on n'apprend pas les règles.
1: On ne connaît pas toutes les règles.
0: On se dit bah ok, c'est bon, t'as un arbitre. L'arbitre, il est là pour faire les règles.
4: C'est son job.
0: Alors que nous, non. Bah non, nous, on est obligé d'apprendre les règles, de faire apprendre les règles.
1: Johan Zelli, justement, est-ce que vous pouvez revenir sur les 3-4 grandes règles à respecter quand on fait l'ultimate?
0: Ouais. On n'a pas le droit de marcher avec le disque dans les mains.
1: Ouais.
0: Quand on va défendre sur le porteur du disque, on doit compter à haute voix jusqu'à 10 secondes. Si à 10 secondes le disque n'est pas sorti de sa main, il y a turn, c'est-à-dire que le disque passe à l'équipe adversaire. Donc comme ça met quand même une pression à l'adversaire. Et pas le droit au contact. Souvent, okay. C'est les trois seules règles. Si vous venez jouer avec les pirates, je vais vous dire, pour la première séance, si vous connaissez ces trois-là, c'est suffisant. Le reste, c'est du plus, quoi.
1: Vous êtes donc les Pirates de Laval, c'est quoi l'esprit de l'équipe des Pirates?
2: Ce qui est super chouette, c'est qu'on a un peu une bande de copains frais dans les mêmes âges. Et on a eu. Enfin, du coup, c'est un sport mix. Je sais pas si. Je suis pas sûre qu'on l'ait dit.
1: On l'a pas dit, mais on l'a remarqué ce soir.
2: On l'a remarqué parce qu'on a
3: deux fois ce sujet aussi, parce que c'est intéressant. Parce que je me doutais dans les valeurs et tout ça, et que c'est intéressant du fait que ce soit aussi un sport mixte et que dans les équipes, du coup, oui, c'est mixte, quoi. Donc, c'est très intéressant.
2: Complètement. Et déjà, ça, je pense, ça apporte beaucoup. C'est hyper intéressant, en tout cas, de jouer tous mélangés. Ça apporte une autre ambiance, etc. Est-ce que tu veux bien répéter la question?
1: C'est quoi les valeurs des pirates? Qu'est-ce que vous prenez, les pirates? À quoi ça ressemble de jouer avec vous?
4: Toucher son adversaire.
1: Non, pas ça. Vous, l'esprit d'équipe.
2: Non, déjà,
1: il est où l'esprit d'équipe?
2: Savoir que du coup, on veut que tout le monde passe un bon moment. C'est super important. Que oui, des fois, on va être un peu plus. Enfin, on veut apprendre, donc on va être un peu strict, mais ça va être toujours être dans la bonne humeur. Que ce sport est ouvert à tout le monde. Nous, on accueille du monde toute l'année pour découvrir le sport, que ce soit pour une séance. Ou deux, mais ça permet vraiment de se dire ok, en fait il y aura peut-être d'autres nouveaux, et c'est pour ça qu'il y a la licence aussi, dont on parlera peut-être un peu plus tard.
1: C'était la prochaine question, mais tout à fait. Johan, tu confirmes l'esprit d'équipe?
0: Ouais, c'est ça.
1: Moi, j'ai entendu dire il y a entraînement et après il y a bière.
0: Oui, souvent. Alors moi, ce que Zélie a bien dit, c'est que quand on est sur le terrain, on veut y aller pour gagner. On est sur le terrain, on va jouer, c'est pour gagner. Une fois qu'on est sorti du terrain, on a perdu, bon bah allez, on fait le deuil autour d'une bière, on a gagné, on fête ça autour d'une bière, et on reste quand même, voilà, que ça soit en championnat, en tournoi, en entraînement, en fait, voilà, une fois qu'on est sorti du terrain, le but c'est d'aller faire la fête et puis de continuer, quoi.
2: Moi, je me souviens, déjà quand au sein du club, je me disais, en fait, les gens sont super cool, ils sont très ouverts d'esprit, on peut parler de plein de choses, hyper bienveillants, très dans la rigolade et dans l'envie de tous se sentir bien. Et lorsque j'ai fait mon premier tournoi, donc le tournoi, il n'y a pas d'enjeu de qualification, c'est vraiment le plaisir de tous se réunir pour jouer. Là, j'ai découvert ces mêmes personnes, mais version 150 personnes. On était dans un camping privatisé, tout ça jouer, etc., faire la fête. Et je me suis dit, mais waouh, en fait, tous les joueurs
1: cool.
2: Du petit mec sont super cool. Et je crois que je suis tombée vraiment amoureuse de ce sport à ce moment-là, en disant qu'il y avait vraiment des valeurs qui étaient prônées, qui étaient très chouettes.
1: Et vous venez ce soir, entre autres, pour convaincre de nouveaux adeptes, des nouveaux licenciés, parce que vous offrez la licence à 2€ pendant les mois d'été. Donc ça commence ce mois-ci.
0: C'est ça.
1: Juin, juillet, août.
0: Donc l'objectif, c'est que soit les nouveaux ou les anciens pirates ou nouveaux joueurs, en fait on lance un petit tournoi, le pirate entre nous. Donc le hat, en fait, pour vous expliquer, à l'ultimate, c'est des tirages au sort des équipes, c'est à dire qu'on vient, on met notre nom dans un petit capuchon, on tire au sort et on vient faire une équipe comme ça. Donc qu'on soit nouveau ou pas, on peut être tiré au sort. Donc on fait des matchs très courts, parce que forcément, quand on débute l'ultimate, si on vous fait un match de 80 minutes dès le départ, vous allez voir, vous allez pas revenir.
3: Hein. Ah bon?
0: Non, c'est super dur. Par contre, si on vous fait un petit match de 10 minutes, là c'est appréciable. Donc on fait des petits matchs de 10 minutes, vous comptabilisez vos points personnels, donc c'est-à-dire que si votre équipe gagne 4-2 en tant que joueur, vous gagnez 4 points, et si au match suivant vous perdez 2-1, et bah, vous ne marquez qu'un seul point, donc c'est-à-dire qu'à la fin de la séance, là vous aurez 5 points. Et on va garder comme ça jusqu'à fin juillet, début août, et ensuite on va voir qui est le meilleur joueur qui a joué pendant juin, juillet.
1: Ah, sympa.
0: Comme ça, ça permet aux gens de se dire, d'avoir cette, cette petite sensation de j'y retourne parce que je veux voir mon compteur
1: ouais,
0: monter.
1: Il y a un côté un peu game.
0: Voilà. Ouais.
4: Et si donc, vous arrivez à garder celui qui a zéro point jusqu'à la fin de l'été,
0: c'est chapeau. Impossible.
1: Impossible,
0: impossible d'avoir zéro point.
1: Il va forcément jouer avec une bonne équipe à un moment.
0: Bah ouais.
4: Imagine.
0: Bah, on manque pas de bol.
1: Ça sera toutes les semaines, y compris pendant l'été du 15 juillet au 15 août.
0: Ouais. C'est ça. Toutes les semaines, souvent.
1: On n'est jamais de vacances donc l'ultimate.
0: Bah, en fait, chacun part un petit peu en vacances, hein, soit juillet, soit août, et on arrive en fait toujours à être une petite dizaine. Donc, ce qui fait que bah, si on invite les potes qui sont là sur Laval pendant les vacances, on leur dit bah tiens, on est mercredi soir, bah, on va jouer. Quand il fait beau, c'est d'autant plus cool. Donc,
1: les entraînements ont lieu le mercredi soir.
2: Oui.
1: C'est ça. À 20h30. Ouais. 20h pile. Et à quel stade on peut vous retrouver?
2: Alors tout l'été on va jouer aux plaines des Gandonnières, donc à côté du siège social du stade Lavallois ou du Cap Forme pour ceux qui,
1: ouais.
2: Qui ont plutôt ce référentiel là. Et donc oui, tous les mercredis de 20h à 22h. Et ce qui est trop chouette aussi, c'est pour ceux qui habitent à Laval, on fait un bus vélo, c'est à dire que on fait
1: bien.
2: Des points d'arrêt dans Laval et on est un bon petit groupe de vélos à aller jusqu'au terrain.
1: C'est génial.
2: Comme ça on fait le petit échauffement à ce moment là et ça crée une dynamique déjà hyper chouette avant même d'être arrivé.
1: Et la chose chouette de l'ultimate, vous en parliez tout à l'heure, c'est que l'hiver vous rentrez en salle. Et donc c'est assez confortable. On pense notamment, moi je pense à mes parents qui ont dû me voir au football en plein hiver, sur le bord du terrain en train de frigorifier. Et là, on peut en profiter du chauffage de la salle.
0: On a l'avantage d'être dans une ville qui offre quand même pas mal de structures, et on a la chance d'avoir une structure pour l'hiver. Donc souvent on y va début novembre. On essaye de quand même de rester le plus longtemps dehors.
1: Bah
0: parce que ça reste un sport extérieur, surtout quand il fait beau. Mais souvent début novembre, on commence à être en salle jusqu'à fin février.
1: Mais donc, vous enlevez tous les freins au fait de faire de l'ultimate grâce à ça. Parce que c'est vrai que l'hiver, il est dur sur le terrain, etc. Il peut y avoir un peu de gens qui arrêtent à ce moment-là. Et finalement, le fait de rentrer en intérieur, en indoor, ça permet de continuer.
0: C'est ça
3: les
0: permet.
3: Les mauvais souvenirs, j'ai fait de l'ultimate, mais avec genre le lycée. Mais en hiver, dehors, mauvais souvenir. Tu n'as pas envie d'y retourner après.
0: Bah oui,
3: donc forcément. Ah, mais oui.
1: Oui,
2: juste ce qu'il faut savoir, c'est que donc, l'hiver, effectivement, on va en salle. Donc, il y a tous ces avantages d'être en salle. Mais c'est aussi. On joue différemment, c'est-à-dire que donc, la taille du terrain n'est pas la même, le nombre de joueurs sur la ligne n'est pas la même, donc là on passe à 5 contre 5, et le comptage dont on disait qu'on compte sur un joueur avant qu'il doit lancer le disque n'est pas non plus le même, donc c'est pour ça qu'il y a des championnats qui sont focus indoor et des championnats focus outdoor, donc en fait c'est presque deux sports un petit peu différents qu'on apprend tout au long de l'année.
4: Alors vous préférez quoi?
1: Oui, vous préférez quoi?
2: Outdoor.
0: Outdoor tous les jours. Moi, je jouerais toute l'année en outdoor.
1: Si, y avait que en pleine nuit, sous la pluie.
0: Ouais.
2: Ouais,
0: pour te dire, sur des tournois, on joue pareil le samedi, dimanche. Ça m'est déjà arrivé de jouer tout le samedi. Le soir, on a une petite soirée. On se retrouve avec les deux équipes qui vont jouer le lendemain matin à 9h. Et les deux équipes se regardent, se disent « Un peu chiant de se lever pour 9h. Il est minuit. » On s'est levé de table et on est parti jouer à minuit. pour pouvoir continuer à faire la fête. Et pouvoir avoir le deuxième match qui était que à midi. Donc on faisait une grâce.
1: Attends, mais vous avez le droit de changer comme ça.
0: En tournoi, on a le droit de changer.
1: Ce qui est assez chouette quand il y a l'auto-arbitrage en fait. Parce que c'est ça, il y a des règles où c'est tacite.
0: C'est ça.
1: Vous pouvez communiquer entre les équipes, c'est génial.
0: On avait le terrain, la lumière, on s'est dit, bah allez, on est parti.
2: Et c'est là que c'est important de distinguer les championnats et les tournois. C'est-à-dire qu'en championnat, bon, bah, c'est officiel, c'est
1: une
2: qualification. Là, faut qu'on soit hyper sérieux, on fait pas trop la fête le soir. Les tournois, par contre, c'est plein de gens qui partagent le même plaisir. Et là, c'est la fête, c'est presque les déguisements aussi sur le terrain. Enfin, là, c'est.
1: On peut jouer déguisé.
0: Ouais. T'imagines partir en festival, sauf que ta journée, c'est
1: lancer des frisbees.
0: Tu fais du sport et tu fais ton festival le soir.
2: C'est génial.
1: Oui, c'est assez génial. Comment on pourrait convaincre un auditeur qui n'est pas encore convaincu?
2: Alors, de venir essayer déjà, parce que je pense que dès qu'on touche, et encore plus l'été, c'est quand même dur de repartir. Donc venir tester, c'est la première étape.
0: Ouais, c'est ça. C'est venir là en ce moment, parce qu'en ce moment, il fait beau.
1: Il fait beau,
0: Il fait tard, enfin, il fait jour très tard. Donc là encore, hier soir, on n'a pas allumé la lumière, quoi. C'est cool de se dire, on joue dehors, il fait beau. Après, c'est vrai que si vous venez et qu'il fait un temps de chien, je comprends qu'on n'accroche pas tout de suite.
1: Aujourd'hui, combien de licenciés chez vous,
0: les
1: Pirates?
0: On est à 30 licenciés aujourd'hui.
1: 30 licenciés, et vous pouvez monter jusqu'à
0: On peut monter au double.
1: Au double, jusqu'à 60. Et en préparant l'interview, Zélie, tu me disais, vous êtes le seul club en Mayenne.
2: Et oui.
1: Donc, ceux qui nous écoutent hors Laval, n'hésitez pas à monter votre club, comme ça vous pourriez faire des confrontations, toute l'année.
2: Bah, nous, c'est ce qu'on aimerait, c'est qu'effectivement ce sport se développe beaucoup plus sur le territoire, afin qu'on puisse déjà jouer les uns avec les autres. Et puis, et je pense que c'est un sport qui mérite de trouver plus sa place, en tout cas dans nos quotidiens. Donc, carrément.
1: C'est quoi le derby du coup, le club le plus proche?
0: Ça va être Rennes.
1: Rennes.
0: Rennes, et après, Laval est quand même bien situé entre Rennes, Laval, Rennes, Le Mans, Angers.
1: Oui.
0: On va dire qu'on peut se croiser très facilement. Quoi.
1: Marwan, tu avais une question, je voulais que tu saisissais le micro.
5: Oui, alors, c'était il y a un moment.
1: Ah, c'était un moment.
5: Attends, je sais plus. Non, mais c'est parce qu'on a, à moins que j'ai mal entendu, mais on n'a pas trop parlé au niveau de l'âge qu'il y a dans les équipes. Là, vous êtes du coup une trentaine, et il y a tous les âges dans l'équipe.
2: Donc là, ce qu'il faut savoir, c'est qu'on a une licence loisir et une licence compétition, mais on est malheureusement pas encore assez pour avoir différentes catégories d'âge. Okay. Donc là, on est en moyenne, c'est les 23 ans jusqu'à 45.
0: Ouais, c'est ça, à peu près. C'est bien, tu vas pas en froisser d'autres.
2: Et donc on joue tous ensemble. Alors, on va juste distinguer ceux qui font les compétitions qui sont en loisir et ceux qui sont pris compétition.
5: Ok.
3: Aussi, ça me permet aussi de rebondir sur justement peut-être des gens qui seraient encore réticents. Ça demande aussi beaucoup de compétences physiques, ou vraiment même ceux qui auraient peur, qui ne se sentiraient pas légitimes de se dire « Oh non, moi je ne suis pas fait pour faire du sport » et tout ça, c'est vraiment accessible comme sport.
0: Il y a plein de... on a eu Noémie l'année dernière qui est arrivée chez nous, elle m'a fait cette réflexion-là, elle m'a dit « Non, moi, je ne suis pas quelqu'un de très très physique ». Je lui ai dit « Ok, j'accepte, j'entends, viens juste 4 séances ». Juste 4 séances. Après, je te lâche et tu viens plus. Je m'en fiche, mais viens juste 4 séances. Et en fait, au bout de 4 séances, on se dit « Ah bah ouais, en fait, la première séance, en fait, on veut suivre le rythme des autres. »
1: Tu savais ce que tu faisais en proposant 4 séances.
0: Non, mais en fait, c'est ça. C'est la première séance, elle est rentrée chez elle, elle avait mal partout pendant 3 jours après. Elle m'a dit « Non, j'en reviens plus. » Je dis « Si, tu reviens encore 3 séances. » Parce qu'en fait, la première séance, on voit les autres courir comme des fous, et nous, on a envie de courir comme des fous. Et c'est là où on se dit, chacun son physique, donc la deuxième séance, on se calme un peu, et on a moins mal le lendemain. Mm-hmm. Et au bout de la quatrième, souvent, on a trouvé notre rythme, et on a plus mal pendant ces 3 jours.
3: Ouais.
0: Donc, il faut faire l'effort. En fait, moi, je leur dis toujours, venez au moins 4 séances, et au bout de la quatrième séance, vous me dites... Et souvent, 4 séances, ça suffit largement.
3: Ouais, après, les gens comprennent s'ils veulent continuer ou pas.
0: Ouais, c'est ça.
2: Et comme tu disais tout à l'heure, Johan, l'avantage, c'est qu'effectivement, il y en a beaucoup qui vont être plus dans le lancer. Donc, en fait, comme la technique est des lancers, c'est-à-dire que des fois, sans courir partout, si on est juste au bon moment et qu'on arrive à bien rattraper le disque et à le lancer, finalement, physiquement, ça va. Et on a tout autant important que ceux qui vont courir partout pour la récupérer au loin. Donc, c'est carrément accessible à tout le monde.
4: On reconnaît naturellement ses qualités, ou c'est justement un peu le rôle de l'entraîneur de dire t'es mignon,
1: t'es quel pote. Mais non, mais aussi trouver son poste.
4: Non, mais sur le flair, sur le sniper, le foufou justement.
0: Non, je pense que alors moi j'aime pas classer les gens, parce que suivant comment on est au moment T, on va dire si je viens de l'été, j'ai fait de la rando tout l'été, donc j'ai une bonne condition physique, super, je vais courir. Alors que des fois, on va arriver un peu patraque, on se dit j'ai pas trop envie de courir. Donc moi, je dis à mes joueurs, faut savoir tout faire. Et après, ça va être la condition physique qui va quand même orienter la direction. Mais quand les gens arrivent, je leur dis même si t'es débutant, je te mets quand même en rôle de meneur de jeu. Zélie peut en parler parce qu'elle a eu ça en début d'année où je la mettais en meneuse de jeu, et puis elle dit c'est pas mon rôle. Je dis mais je m'en fiche, le but c'est quand même de progresser dans cette partie là et ensuite sur les championnats je remets quand même des postes à chacun pour que ça soit plus carré, on va dire. Mais aux entraînements faut que moi je pars du principe qu'on doit tout faire.
2: C'est vrai que c'est important de savoir tout faire et qu'on a peut-être une facilité à des postes plus que d'autres. Et il y a aussi le plaisir. Par exemple, moi, je sais que j'adore courir partout. Pas forcément vite, mais courir dans tous les sens, j'aime beaucoup. Et du coup, dès que je dois être plutôt meneuse, je me sens un peu frustrée. Je vais être plus concentrée sur mes passes. Et du coup, j'apprécie un peu moins. Mais en même temps, quand tu fais une super belle passe, t'es très fière. Donc, tu vois aussi à quel point ça aide à aller avec toute l'équipe. Donc, c'est important de savoir tout faire.
1: Rock, tu avais une question aussi pour Zélie, Johan.
6: Ouais, alors du coup, c'est une question sur un peu les origines de ce jeu, parce que je crois pas qu'on ait vraiment évoqué ça.
1: Non, c'est vrai.
6: D'où ça vient, ce truc ? Ouais, d'où ça vient, de quand ça date, qui a créé ça ?
1: C'est une colle qu'on vient de poser.
6: Peut-être, mais...
1: Ah, tu viens de poser une colle.
0: Non, ça va.
4: On va faire une pause musicale.
1: Vous voulez une pause musicale ?
0: Alors, la date, je ne sais plus, je ne pourrais plus te dire. Je sais que ça vient des États-Unis. C'est un sport américain, comme le foot US. Ça a été à l'université. Et en fait, au départ, c'était vraiment les mecs qui allaient chercher des pizzas. Et un carton à pizza en dessous. Et qu'ils ont commencé à jouer comme ça. Mais pour vous dire, au départ, aujourd'hui c'est très structuré, on a un terrain qui est dimensionné, on a un nombre de joueurs précis. Au tout départ, il n'y avait pas de dimension de terrain. C'est-à-dire qu'ils avaient pour consigne, ouais, voilà, c'est ça. Alors au départ, il n'y avait pas du tout aucune dimension.
4: Comme au rugby.
1: Donc tu jouais sur la rue.
4: D'une église à l'autre.
0: Ouais, voilà.
1: Et au rugby, ensuite, c'est d'une église à l'autre.
0: Ouais. Ensuite, ils ont mis des règles sur la largeur du terrain, mais pas sur la longueur du terrain. Donc,
1: ouais,
0: voilà, les règles ont évolué. Au tout départ, on pouvait avoir autant de joueurs qu'on voulait sur le terrain. Ils ont instauré
1: ouais,
0: ça devait être un beau bazar parce que.
1: Et l'auto-arbitrage là-dedans.
0: Et voilà. Bah, je pense que ça a dû se faire naturellement pour se dire bon, bah voilà, on écrit les règles un peu par-ci par-là et puis ça s'est structuré au fur et à mesure.
6: En même temps, si t'as un terrain qui fait 10 km et que t'as pas d'auto-arbitrage.
0: Ouais, c'est compliqué pour l'arbitre. Hein. L'arbitre, il a intérêt de faire des kilomètres aussi. Mais voilà, ça, c'est un sport qui vient en fait, voilà, qui vient des jeunes et qui a évolué au fur et à mesure jusqu'à temps que de se structurer. Qu'on se connaît aujourd'hui. Quoi.
4: Très joli nom de club, du coup, Pirate, par rapport à l'histoire du club,
0: ouais.
4: À part du sport.
2: Et ce qui est assez marrant, du coup, c'est que tout ce que vient de mentionner Johan, justement en tournoi, donc ce fameux festival où tout le monde fait du disque, généralement à la toute fin, il y a les volontaires de chaque équipe qui ont formé deux grosses équipes et qui vont jouer avec des horloges, des assiettes.
1: Ah.
2: À chaque fois, il y aura une règle, justement, peut-être de plus mettre de limitation de terrain.
1: Ah, c'est génial.
2: Et là, en fait, on finit tous à regarder ça. Et c'est,
1: ah, mais ça va être très beau, très poétique. Très,
2: ou des disques géants, enfin, c'est vrai.
1: Ah, oui. Ouais. C'est faux clos.
2: C'est très chouette.
0: Ouais. C'est vrai qu'on a l'avantage de, d'être quand même assez libre là-dessus. Il y a eu des tournois où il y a des règles, on va dire, bah ok, on enlève cette règle-là, on la remplace par une autre, et ça continue. Et en fait, tout le monde est au courant, donc tout le monde est d'accord. C'est, il n'y a pas de frustration comme on pourrait avoir dans d'autres sports. Il y a tellement de discussions dans notre sport qu'on peut ne pas être d'accord, ça arrive tout le temps. Je dirais que c'est même humain et logique. Mais du moment qu'il y a une discussion, bah, ça passe, quoi.
7: Ça peut se résoudre.
0: Ouais, c'est ça.
1: Est-ce qu'il y a d'autres questions pour nos invités ?
5: Ouais, Marwan. Encore une. Tout à l'heure, tu parlais des conflits qu'il pouvait y avoir. Et si tu me disais, ça prend 20 secondes, voilà, et puis après, on passe à autre chose. Mais du coup, est-ce que ça crée un arrêt de jeu ? Dans ce cas-là, tout le monde s'arrête pour résoudre le truc. Enfin, je t'imagine, en 20 secondes, c'est pas toujours simple, quoi.
0: Ouais. Donc, il y a un arrêt de jeu. Donc, tous les joueurs, hormis, on va dire, la victime et l'agresseur, hormis ces deux joueurs-là qui ont le droit de discuter, tous les autres joueurs s'arrêtent et puis attendent la résolution du conflit.
5: Ok.
0: Donc, le jeu ne continue pas.
1: Ils doivent pas bouger.
5: Et on bouge pas, ok.
4: Est-ce que ce sport vous a amélioré dans la gestion de conflit ?
1: Ah !
4: Ou il fallait naturellement avoir ça ?
1: Il est bon en question, hein.
0: Ça
1: la CNV.
0: Alors pour ma part, j'ai toujours été quelqu'un qui parle beaucoup, donc bon, pour moi c'était assez naturel. Après j'étais en sport individuel, donc je viens du tennis et quand je perdais j'explosais une raquette. Ça m'a plus aidé à gérer cette frustration de
1: t'es défaite. Un Benoît Père, quoi.
0: Ouais. Moi je le comprends. Ça m'a plus appris à gérer ça. Mais c'est vrai qu'on a pas mal de footballeurs qui viennent chez nous. Et c'est vrai que les premiers mois sont très compliqués pour eux. Parce qu'ils ont forcément envie de tricher un peu, de dire bah non, il n'y a pas faute.
1: Le football, c'est ça. Et c'est ça qui est triste dans les règles du football, mais ouais.
4: Mais c'est là où votre sport est véritablement inclusif si vous arrivez à améliorer vos joueurs dans ça plutôt que avoir
0: Joueurs,
4: que des gens qui sont déjà talentueux dans ça.
0: Ouais, souvent les joueurs s'améliorent là-dessus.
1: Ah, c'est bien.
0: Ouais, parce que en fait, ils se rendent compte que quand il n'y a plus de contact, il n'y a plus de blessures. Un footballeur qui vient chez nous, souvent, c'est parce qu'il en a un petit peu marre d'être blessé.
1: Vous devriez tellement aller faire des stages dans les clubs de foot pour apprendre ce côté auto-arbitrage et écouter l'arbitre. Ça serait vraiment essentiel dans certains clubs. Encore des questions par rapport à nos invités ? Donc merci Zélie et Johan. Vous restez avec nous si vous souhaitez. Ça va être le jeu de Chloé dans quelques instants.
2: Génial.
0: Merci.
1: Le blind test au Melodica. Juste, on rappelle, votre Instagram, c'est les pirates.
0: C'est ça.
1: Comment, c'est @lespiratelaval. Enfin, les Pirates Laval Ultimate. Si on tape ça, on va se trouver.
2: Les Pirates Laval Ultimate.
1: Et comment on fait pour vous contacter? On passe par l'Instagram. Est-ce qu'il y a un numéro?
0: L'Instagram,
1: si on veut...
0: le Facebook. Les deux fonctionnent.
1: Les deux fonctionnent. Et donc, on vous envoie un message et on dit on viendrait bien au prochain entraînement et on prend la licence pour l'été.
0: C'est ça.
1: Oui.
4: Carrément. J'ai une question. Il y a une star de ce sport?
2: Oui, c'est une star. Alors, parce que nous, notre star à nous, c'est
1: Lionel Messi du
4: Ultimate. Ouais, c'est qui
0: Non, en non connu, non, parce que ça reste. Même si d'un point de vue équipe de France, si je prends mondial, la France est classée 4e. Souvent, ça varie entre 4e et 3e, parce que devant nous, il y a toujours les États-Unis qui sont très forts et le Canada. En 3e, il y a nous et l'Angleterre. Donc, c'est pas encore professionnalisé. Même si notre fédération fait tout pour professionnaliser et commencer à trouver des jeunes qui peuvent en vivre. Parce qu'aujourd'hui, c'est ça aussi le problème. C'est que nous, nos jeunes qui veulent en vivre, ils sont obligés d'aller jouer aux États-Unis ou au Canada. Donc, il y en a qui le font pendant 2-3 ans. Ils s'expatrient, ils vont jouer et ils reviennent en France pour la suite. Mais aujourd'hui, hormis à être entraîneur sur des gros clubs, on ne peut pas en vivre en tant que joueur.
2: Par contre, au sein des Pirates, il y a une star, c'est notre mascotte Oscar, qui a un squelette qui va très bien avec notre nom, les Pirates, qu'on essaye de prôner un peu à nos événements, parce qu'on organise aussi des championnats à Laval, justement. Donc Oscar, c'est notre star lavalloise.
1: Eh bien, abonnez-vous à l'Instagram, déjà pour suivre vos aventures du week-end à Pornichet.
0: C'est ça.
1: Pour suivre les victoires, donc Instagram, les Pirates Ultimate Laval, ou le Facebook, pour les plus anciens, qui sont encore sur Facebook.
0: Ouais.
1: Et nous rejoint Amandine, on fait une petite pause musicale. Le temps qu'elle s'installe tranquillement, c'est Feu Chatterton.
2: Merci.
1: Feu Chatterton, écran total, et on revient juste après dans la kermesse avec le jeu de Chloé.

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0: 20h43, je ne serai jamais rendu chez moi pour le coup d'envoi de France-Côte d'Ivoire. J'espère que vous allez bien dans la kermesse et Amandine nous a rejoint. Salut Amandine.
1: Salut l'équipe.
0: Ça s'est bien passé ta soirée ?
1: Ouais, c'était chouette.
0: Qu'est-ce que tu faisais de beau ?
1: Il y avait une soirée surprise au Jardin de la Périne, organisée par les musées de Laval et le patrimoine. On était à l'orangerie, nous discutions jardins et fleurs.
0: Oh. Est-ce que vous avez mis l'autre radio derrière pour nous entendre ?
1: On aurait bien aimé, mais l'émission n'était pas sur le thème des jardins.
0: Ah merde !
1: Donc on était
0: non,
1: pas...
0: c'est vrai, c'était sur les frisbees.
1: Hors cadre, ouais, ouais.
0: Et
1: non.
0: L'humour.
1: Non, on rigole pas, nous.
0: Oui, c'est pas drôle. C'est pas
1: on
0: drôle,
1: pas
0: les jardins.
1: On n'est pas là pour rire.
0: Non. Eh ben merci, Amandine. Et t'arrives tout juste pour ta chronique ? Et non, pas du tout, t'arrives tout juste pour le jeu.
1: Ok, merci.
0: On va jouer. Non, j'ai vu les,
1: j'ai eu des yeux.
0: Elle arrive essoufflée. On va jouer avec toi, Chloé, t'es prête ?
2: Oui.
0: On a une petite virgule ? Oui, on a une petite virgule pour Chloé.
3: Je crois qu'on a oublié de nous dire merci. C'est pas grave, ça viendra avec le temps. L'ingratitude, je suis bien placé pour le savoir, c'est une maladie non transmissible à l'homme.
4: Pourquoi je vois des gens qui se gossent à côté de moi là? Ah oui, d'accord, c'est à cause du micro de rock, très bien. Bon, bref, pardon, excusez-moi. Alors, oui, bonjour à tous, nous sommes de retour encore pour le jeu du Mélodica, seulement que cette fois-ci, encore une fois, il n'y aura pas de Mélodica.
0: Ah bon?
4: Ouais, non mais...
0: C'est à cappella.
4: Non, oula, ça sera encore pire. Non, j'ai ramené un kazoo.
0: Wow.
4: Parce que j'ai pas eu le temps de composer au Mélodica, du coup je suis partie sur le kazoo pour être sûre d'avoir un son incroyablement dégueulasse, comme le Mélodica.
0: Avec plaisir.
4: Voilà. Il y a un thème ce soir sur les musiques, donc on rappelle le jeu. Trois musiques vont être faites du coup au Mélodica ce soir. Il faudra du coup deviner chacune des musiques. Et le thème de ce soir, c'est un peu donc chanson française des un peu années 2010. Voilà.
0: Okay.
4: Pour vous donner un petit peu, pour vous donner le là. Hein.
0: Donc les scores se cumulent par rapport au jeu de tout à l'heure, donc Valentin tu ne vas pas gagner.
4: Ah, Valentin est parti. Oh là là, quel dommage.
0: C'est Rock qui est en tête, maintenant, c'est Rock qui est en tête.
4: Ah putain.
5: Avec un point.
4: Est-ce que tu arriveras du coup à trouver les musiques du blind test?
5: C'est pas gagné. Hein.
4: Donc ouais, gardez ça en tête, année 2010, c'est que des Français. Voilà, on va commencer avec le premier extrait, attention. Ouais, attendez, faut que aussi j'accorde mon casou là parce que... Attendez. Oh. À chaque fois, si c'est pas le Mélodica, de toute façon, c'est forcément une connerie, quoi. Attendez. Ok.
0: C'est Groland, le générique.
4: Oui, bravo. Non, j'ai con. Attention. Ok, c'est parti.
1: Oh,
4: il y a Margot
0: là. Je suis beau, PZK.
4: C'est Margot qui l'a eu, et de PZK, les deux
1: PZK,
4: ensemble.
1: PZK, trop fort.
4: Exactement. On peut mettre l'extrait, du coup, c'était en effet
0: J'suis beau de PZK. J'ai adoré.
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0: Chloé, comment tu fais ta sélection?
1: Je sais pas.
2: Ah oui, c'est vraiment. Des fois, je suis en mode attends, qu'est-ce que je fais? Et puis à un moment, vraiment, tiens, je suis partie sur des musiques, des trucs qui restaient bien en tête. J'ai fait, oh, mais oui, ce sera ça le thème en fait. Et du coup, voilà, ça part sur ça.
1: Dans les
2: et...
1: bureaux de la Valaglo avec PZK à fond.
2: Tu rigoles.
1: Dans l'open space.
2: C'est vraiment ce midi que j'ai choisi mes musiques. Donc oui, en effet, c'est ce qui s'est passé. Et d'ailleurs, pour la prochaine kermesse aussi, il y aura un thème summer. Voilà, je leak voilà,
1: la
2: d'avance.
1: La prochaine kermesse en direct de chez toi.
2: Tout à fait, c'est pour ça. Ce sera le thème summer. Enfin bref, maintenant nous passons à la deuxième musique. Alors attendez, que je me souvienne aussi moi-même de la musique. Ok. Ah putain, attendez. Oh, j'ai un blanc. Attendez. Ah oui, c'est bon, je l'ai. Ok, est-ce que vous êtes tous prêts?
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2: Oui.
1: Oh là là.
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0: Voilà, Colonel Riel, celle-ci elle reste vraiment en tête. Hein. C'est le petit cadeau, j'ai mis du temps avant de m'en sortir de celle-ci. Hein.
1: Ça me okay. fait tellement réfléchir à où est-ce que j'étais en 2010, quoi.
0: T'as, parce que t'as pas les refs ou...
1: Si, si, mais... Non, mais c'est... Oui.
0: Ah, faut savoir, moi, 2010, j'avais genre 11 ans, donc oh, ça, c'était vache, vraiment... Ouais. Oui, voilà, allez, je donne un coup de vieux à une bonne partie. Donc, forcément, ça, c'était les titres Summer aussi, voilà, donc, et ça restait bien en tête. Ok, et la petite dernière, attention. Oui, c'est du Diams, tout à fait. Est-ce qu'on a le titre de la musique?
2: Jeune demoiselle.
0: Margot aussi. Tout à fait. Avec les

0: Sublime Test au cas où.
1: Ça sera quel instrument le 2 juillet ?
0: Ah, ça... ah.
2: Oh, le violon.
0: Oh, le violon. Eh non, j'ai une sitar chez moi.
1: Eh ben parfait.
3: Est-ce que tu veux que je te ramène la contrebasse ?
0: Oh oui, j'ai jamais joué de la contrebasse, ça peut être très drôle.
3: Ça peut être très
1: Merci drôle. Chloé, en tête des jeux ce soir, bah toujours Rock. Non, on n'a pas fait les comptes.
4: C'est Rock,
1: c'est Rock qui gagnera les jeux hein, ce soir. Rock, tu as même gagné le fait de faire ta chronique. Est-ce que tu es prêt ?
3: Bah oui, allez.
1: Tu dis ? Allez,
3: ah bah, ça va être tout
1: c'est à toi, on lance Pascal Pro et Christian Clavier.
5: Vous êtes vraiment un fin analyste de la vie politique.
6: Oui,
5: comme vous. Vous l'avez beaucoup. Oui, bah oui, mais moi, c'est mon métier. Vous, on vous imagine pas
6: non,
5: toujours
6: non,
5: là-dedans.
6: Non, non, non. Vous, votre métier était d'être cuisinier au départ. Et puis après, vous avez obliqué vers le sport, notamment le football. Et maintenant, vous êtes placé dans ce truc-là en prétendant avoir des compétences que vous n'avez pas du tout. Mais en tout cas, c'est très sympathique d'appeler.
3: J'adore toujours ce lancement. Alors, je vous avoue que quand j'ai entendu la thématique de la soirée, j'ai un petit peu flippé. Essayé de trouver un sens scientifique à tout ça. Et du coup, la réponse, elle m'est arrivée peut-être 10 minutes avant de démarrer l'émission. Où je me suis dit, bah tant pis, je vais faire un truc qui n'a rien à voir. Et on va partir à parler de forêt. Et puis, j'ai commencé à lire un livre qui parle de forêt. Et qui m'a ramené en fait un élément qui pouvait être intéressant, et en particulier pour votre discipline, le sport, notamment le frisbee. Et en fait, c'est justement une adaptation à la vie en forêt. Par exemple, alors justement, est-ce que vous savez à quoi sert notre main à la base ?
1: À cueillir ?
3: À cueillir ?
1: Non.
0: À marcher ?
3: À marcher.
1: À se saisir.
3: Là, on se rapproche bien avec le grimper.
1: Grimper ?
3: Ouais.
1: À se saisir d'objets ?
3: Ouais, à se saisir d'objets. Et en fait, justement, c'est que le pouce opposable qu'on a à nous, ben en fait, il n'est pas propre uniquement à l'humain. Il est propre, en fait, à tout un groupe qu'on appelle les primates, au sens large. Et du coup, justement, c'est une adaptation à la vie arboricole. Et donc, arboricole, donc, la vie dans les arbres, finalement. Et justement, c'est que si on regarde bien la forme que prend notre main quand on la laisse au repos, et ben en fait, ça va être globalement le diamètre d'une branche qui pourrait supporter notre poids.
0: Mmh. Oui, c'est vrai.
3: Ouais. Et donc, je vous avoue que j'avais l'intention de parler de forêt. J'ai vu cette petite information sur la main. J'ai fait, oh, trop bien, c'est parfait. Je vais pouvoir enchaîner sur les outils. Et du coup, l'usage qu'on a fait ensuite de ce truc-là. Donc, une main qui va servir à s'accrocher à des branches et essayer de survivre.
1: J'adorerais
3: en fait,
1: être dans ton
3: forêt.
1: Cerveau à la fin d'une journée.
3: c'est pas toujours évident. Et encore, là, pour une fois, c'est à peu près structuré. Hein. Mais dans l'idée, justement, c'est que... Donc moi, je comptais vous parler des forêts primordiales, ou les forêts primaires, ou les forêts matures, c'est un autre terme. Et justement, parce que souvent, quand on va commencer à parler de ce type de forêt, on va imaginer tout de suite la forêt tropicale. Le truc un petit peu plus au sud, là, où se laisser un petit peu en gestion autonome, on va dire, d'elle-même, la forêt. Et en fait, justement, c'est qu'une forêt primaire, ça va être une forêt qui est globalement laissée tranquille par la main humaine. Ça veut dire que bah, nous, forcément, là en France, c'est un peu compliqué de trouver une forêt primaire.
4: C'est interdit même.
1: Ah ouais ?
4: Ouais, Maxence du CIN m'a parlé de ça.
3: Ouais.
4: Il y a une obligation d'exploitation des forêts.
3: C'est
0: d'accord,
3: ça. Ouais. En gros, justement, c'est que... Alors, on va déjà, en fait, maintenant, j'ai même du mal à utiliser le mot forêt en France, finalement. Mmh. Parce que globalement, comme justement tout est exploité, ça ressemble plus à des bois.
0: Oui.
3: Et donc, justement, ça va être... Il n'y a pas de canopée, il va y avoir très peu d'encombrement, en fait, entre les troncs d'arbres. Et du coup, on va avoir vraiment des dimensions d'arbres, en fait, particulières, parce que, justement, ils sont faits pour l'exploitation. Mais en Europe, il reste un bout de forêt primaire. Est-ce que vous avez une idée de quel coin de l'Europe ça peut être ?
7: Toute l'Europe ?
4: Forêt noire ?
3: Alors la forêt noire, ça aurait pu être une belle réponse, mais ça n'en est pas une.
7: Union européenne ou...
1: La Russie ?
3: Oui, c'est Union européenne. Il me fallait deux petites secondes.
7: C'est à l'est ?
3: C'est à l'est.
4: Est-ce qu'en Serbie, enfin dans ce coin-là, la Serbie ?
3: Plus au nord.
4: Pologne ?
3: C'est en Pologne. Alors, en vrai, c'est tout à l'est de la Pologne, et si j'ai bien compris, il y a même une partie qui est en Biélorussie. D'où le fait que j'ai un peu réfléchi deux secondes avant de vous dire Europe. Mais dans l'idée, donc cette forêt s'appelle la forêt de... Alors, je vais massacrer le nom encore une fois. Attendez, je regarde dans mon petit bouquin parce que je sais que c'est écrit. Białowieża. Voilà. La forêt mystique de Białowieża. Et en fait, dès qu'on pense forêt primaire européenne, en fait, ce serait cette image-là qu'il faudra avoir d'une forêt. Et sauf qu'en fait, cette forêt, à la base, elle recouvrait l'ensemble de l'Europe. Mmh. Et justement, les premiers
1: elle a rétréci jusqu'à
3: ce point-là. En fait, c'est pas le seul restant de cette forêt. Finalement, un peu tous les bois un peu anciens qu'on peut avoir même ici en Mayenne, c'est des restes, des résidus de cette forêt-là. Mais globalement, c'est des choses qui sont très exploitées, qui vraiment, on va faire des tailles plutôt franches là-dedans. Et on va avoir des arbres qui vont avoir un âge maximal, je ne vais pas dire de bêtises, mais ça doit être du 50 ans, 60 ans, parce que ça va être rasé. Là, on peut tomber sur des arbres pluricentenaires sans aucun problème. Et justement, c'est que l'humain... Alors, c'est pas qu'il n'a aucune influence dessus, mais c'est qu'il n'a pas de gestion dessus. Et donc, il y a tout le cœur de cette forêt où vraiment, en fait, l'humain, il a le droit d'y mettre les pieds, mais il n'a pas le droit de gérer, il n'a pas le droit de couper quoi que ce soit. Et après, par contre, il va y avoir des exploitations autour de cette forêt. Alors, comment j'en arrive à mon histoire de frisbee, moi, encore?
1: tu veux y aller, hein?
3: Ouais, là, je vais y aller, hein. Donc, dans l'idée, c'est que, justement, cette forêt, avant, recouvrait l'ensemble de l'Europe. Et les humains, justement, ils ont colonisé une partie de l'Europe en partant, je vous rappelle, à la base, de l'Afrique et d'autres zones où il y avait des forêts primaires. Et justement, c'est en passant de forêt en forêt, il a fini par coloniser la plupart de ces environnements-là. Et l'environnement que nous, on connaît maintenant avec des grands champs ouverts et ainsi de suite, ça, c'est quelque chose qui est arrivé beaucoup plus tardivement. Ça doit faire quelque chose comme, allez, à la pelle, environ 6000 ans, quelque chose comme ça. Et on a commencé à ouvrir, en fait, finalement, ce paysage, à tout découper. Et du coup aussi à utiliser d'autres outils et qui justement on n'avait plus vraiment forcément besoin d'aller dans les branchages. Et justement les outils ont des formes très variées, très diverses. Et le frisbee finalement, il y a toute une technique pour réussir à le porter et sans ce pouce opposable, en fait on pourrait pas l'utiliser, le frisbee. C'est de ce que j'ai compris de ce que tu nous as raconté tout à l'heure. C'est tous les doigts en dessous sauf le pouce qui vient pincer au-dessus.
4: Mais attends, est-ce qu'on peut jouer au frisbee sans pouce?
0: Oh.
3: Là, comme ça,
1: il s'attendait pas à cette question, Yohan.
2: En tête, j'ai un lancer que je peux faire sans le pouce.
1: Et c'est dur, hein.
2: C'est super dur.
1: Ouais.
2: Sinon, je vois pas. Donc,
3: nouvelle règle pour les tournois.
2: Sans le pouce.
3: Sans les pouces. Donc, voilà. Pour finir cette chronique, justement, pensez au fait que nous, on a deux pouces opposables. C'est pas juste les humains qui ont des pouces opposables. Il y a même, en fait, certains primates, et dans le tas même des lémuriens, qui eux peuvent en avoir quatre.
1: Wow,
3: parce qu'ils ont aussi des pouces opposables aux pieds.
1: Ah!
0: Que nous n'avons pas, oui, du coup. Ouais.
8: Bon, je me dis heureusement que les chats n'ont pas de pouces opposables.
3: Ah non, mais ils domineraient définitivement le monde en fait.
1: Il nous manque juste des pouces.
3: Je me suis fait mettre à l'amende déjà par mon chat hier.
0: Et voilà.
4: Très stylé.
1: Voilà. Merci Rock.
3: Ouais. La mission remplie.
1: Mission remplie.
0: Bravo.
1: Je vous propose un petit son avec De Crécy Karma, ce qui nous permet de rendre l'antenne en direct. Et comme ça, juste après pour vous, l'autre radio, donc les auditeurs qui restaient sur l'autre radio, c'est Nicolas Moreau avec Transistor qui commence à 21h pile, donc dans 2 minutes. Et puis nous, on continue en podcast. Donc pour celles et ceux qui souhaitent continuer l'émission, ça sera demain. Mise en ligne demain en podcast. Et puis alors vous allez avoir le jeu de Benjamin. Benjamin, tu seras pas live, c'est pas grave, mais c'est tu seras grave, podcast. Il y aura les recommandations d'Amandine, et puis il y aura l'agenda partagé pour terminer, pour tous nos petits bons plans du mois de juin. Oui, Benjamin.
4: Bon, on peut dire que c'était super et que ce sera encore plus super après.
1: Voilà.
0: Exactement.
1: Le meilleur est à venir. Étienne de Crécy Karma, à tout de suite en podcast.

0: J'avais jamais emprunté cette bonjour. Emprunté cette petite ruelle qui est toute mignonne et toute retirée là, insoupçonnable. Et donc voilà, on arrive devant la porte de la maison de l'atelier de Léonore. Et voilà. Salut!
1: Ramsey Store.
2: Ça va?
0: Ouais, ça va, super. C'est trop mignon ici.
1: L'émission.
0: Je peux poser mon vélo par là?
1: Transistor.
3: Et si on prenait le temps? Le temps d'une rencontre, le temps de se poser et de souffler un peu avec justement une souffleuse de rêve. Éléonore Goldalg souffle le verre au chalumeau. Une technique rare, aussi secrète que délicate et féconde. Peuplant un monde onirique et poétique où s'estompent les frontières entre design, artisanat, science, botanique et art, ces créations assument leur nature hybride, à la fois vase, contenant et sculpture, combinant dans un parfait équilibre virtuosité technique, justesse des proportions, finesse des formes, captivant jeu de lumière et de transparence. On n'avait jamais croisé ailleurs ces créatures élégantes et intrigantes, faisant songer avec leurs longues extrémités aux éléphants surréalistes de Dali. Ces petits monstres, comme elle les appelle affectueusement, accueillent dans leurs entrailles les racines de végétaux qui s'y déploient doucement dans une complète symbiose entre minéral et végétal, vers VE2RE et vers VERT, limpide et pur et luxuriance du vivant. Forme fertile, c'est ainsi qu'Éléonore Goldalg a intitulé la belle exposition qu'accueille jusqu'au 21 juin la Chapelle des Calvériennes, centre d'art contemporain à Mayenne. L'occasion rêvée pour rencontrer cette créatrice multiprimée dans son atelier. Bonjour Éléonore.
4: Hello.
3: Hello, merci de nous accueillir aujourd'hui alors que tu viens tout juste de finaliser le montage de ton exposition à la Chapelle des Calvériennes il y a quelques jours. Tu souffles un peu, j'imagine.
4: Ouais, là j'ai rien fait cette semaine.
3: Vacances.
4: Enfin, j'étais pas à l'atelier quoi. Et puis avec les chaleurs, pas possible.
3: Ouais, j'imagine que c'était intense ce montage d'expo. C'est la première fois. Peut-être que tu montes une expo aussi complète, tu peux montrer beaucoup d'œuvres. Souvent, c'est plutôt des petits showcases.
4: Ouais, habituellement, c'est plutôt des expositions collectives avec d'autres artisans, artisanes.
3: Une œuvre, deux œuvres.
4: C'est ça, tout à fait. Et ici, ça me permet plutôt de faire ce qu'on appelle un solo show. Exposition individuelle en français, mais c'est moins stylé. Et après, c'est marrant parce que quand j'ai monté l'exposition là pendant la semaine de montage, je me suis dit ah mais c'est comme si je repassais mon diplôme. Enfin, tu vois ce côté hyper hyper enjoué de je vais montrer ce que j'ai fait tout au long de l'année depuis plusieurs années maintenant parce que ça fait 3-4 ans que je suis souffleuse de verre. Mais c'était bien. Enfin, c'était bien organisé en amont. Donc, tu vois, le montage s'est fait tranquillement. C'était bien.
3: C'est une super opportunité qu'on t'a offerte, à l'équipe du kiosque. Puis c'est l'équipe du kiosque à Mayenne qui porte cette exposition au Centre d'art contemporain de la Chapelle des Calvériennes. C'est chouette qu'il t'ait fait cette proposition.
4: Ouais, moi je suis hyper contente que c'est Marion Lemonnier qui m'a proposé ça il y a un ou deux ans quand elle était passée à mon
3: atelier. Directrice du Centre d'art.
4: Ouais, c'est ça. Et c'est une super opportunité parce que ça m'a permis de me challenger un peu et de proposer des nouvelles formes, des nouvelles matières sur lesquelles je travaillais depuis un moment mais que j'avais pas encore montré.
3: Ok, tu veux dire que là il y a des choses inédites.
4: Ouais, non mais vraiment, il y a des choses sur lesquelles je communique pas des masses sur les réseaux parce que c'est beaucoup trop chronophage. Mais par exemple, je travaille avec du verre coloré maintenant sur les petits monstres. J'ai des techniques de colorisation un peu nouvelle où je travaille maintenant sur des dégradés de couleurs, ce qu'on voit pas habituellement je sais pas comment dire ça, dans le soufflage de verre au chalumeau traditionnel, on va dire. Et puis je travaille aussi sur la mousse de verre, donc ça aussi c'est un côté un peu mystérieux.
3: On va pouvoir parler de tout ça au cours de cette émission, rentrer un peu plus dans le détail, notamment de cette expo qui est présente. Merci aussi de nous accueillir chez toi, parce que voilà, je le précise, on est chez toi ici. On entend d'ailleurs le lapin qui est en train de
4: grignoter les cartons de déménagement.
3: En tout cas, merci de nous accueillir ici. Canicule oblige, on est installé au frais dans ta cuisine, mais on ira tout à l'heure visiter ton atelier qui est juste à côté. C'est très calme ici, on entend les oiseaux qui chantent au loin. On est sur les hauteurs de Laval, pas très loin du 40, au bout d'une toute petite impasse tortueuse, insoupçonnable depuis la rue. Ça va un vrai havre de paix ici.
4: Ouais, on y est bien. On y est bien et ça sort un peu du centre-ville qui peut être plus dynamique. Ça permet aussi de pouvoir se concentrer sur ce qu'on a à faire, quoi.
3: Ouais, c'est ça. T'as besoin d'un endroit calme pour travailler, d'être un peu coupé du monde, de la rumeur du monde.
4: Ouais, bah ouais. Souvent quand je travaille, je suis assez solitaire de manière générale. Et donc, ouais, j'ai besoin d'être dans un milieu où je peux me concentrer au calme.
3: Voilà, notre invité est présenté, le contexte est posé, on peut démarrer Transistor l'émission, c'est parti.

0: Live Good par les Naive New Beaters, un choix musical de notre invitée, la souffleuse de verre Eleonore Goldalg, qui nous reçoit chez elle à Laval où elle est installée depuis 2020 et l'atelier est en place à peu près depuis 2023. Eleonore, c'est Laval, c'est la ville où tu es née en 1994, pardon, et où tu as grandi. Dans quel contexte familial tu as grandi? Est-ce que déjà dans ton environnement familial, il y avait des choses qui t'ont amené vers le métier que tu fais aujourd'hui?
1: Alors, vers le métier que je fais aujourd'hui, je pense pas, parce que j'ai été éduquée dans une famille où il fallait pas prendre de risques. par contre, j'ai beaucoup travaillé j'ai fait beaucoup d'activités manuelles, mais plus de loisirs créatifs avec ma mère notamment et ma grand-mère les étés ou les week-ends à faire du modelage. On a pu faire de la poterie, du scrapbooking, pas mal, de la couture, toutes ces choses-là qui sont très ancrées dans un système. Tu couperas cette partie-là.
0: Non,
1: parce que ma mère
0: pas.
1: Va me reprocher.
0: C'est très féminin, quoi, tout ça. C'est ça que
1: voilà,
0: tu veux dire.
1: Voilà, c'est ça, mais je veux bien qu'on coupe.
0: Toi, tu faisais pas de bricolage, tu faisais pas
1: J'avais pas trop le droit de faire du bricolage, alors que c'est quelque chose que j'aime bien.
0: Ouais.
1: Mais par contre, des activités manuelles. Les activités manuelles, j'en ai faites pas mal. Et je pense que c'est ce qui m'a aussi donné envie d'aller plus loin dans ces activités-là et en me challengeant un peu plus avec des activités plus complexes que couper du papier.
0: Est-ce que vous alliez voir des expos, fréquentiez les musées?
1: Pas du tout.
0: Pas du tout.
1: pas du tout.
0: Est-ce que tu as une sensibilité artistique qui s'est construite aussi dans ton enfance, dans ton adolescence, à côté des activités manuelles que tu pouvais faire? Est-ce qu'il y a des choses aussi plus créatives, plus artistiques qui sont venues à un moment aussi t'impacter et puis t'influencer?
1: Je pense que c'est venu pas mal après le lycée parce que je suis sortie d'un moule et arrivée dans les études supérieures, j'ai rencontré des personnes totalement différentes. Et puis ça t'ouvre aussi pas mal de perspectives, même quand tu es dans tes cours où les profs te font comprendre qu'il y a 1000 possibilités et que tu dois pas te laisser de limites. Donc ça m'a permis aussi d'avoir pas mal d'ouverture et je suis une personne très curieuse de base. Et j'aime bien découvrir plein de choses. Donc c'est vrai que tout ce qui est artistique, la découverte des musées, aller au cinéma ou des choses comme ça, c'est quelque chose que je faisais pas mal pendant mes études.
0: Oui, c'est vraiment le moment des études qui t'a ouvert énormément.
1: Ouais.
0: Mais en même temps, t'as quand même fait le choix de faire une école d'art appliqué, puisque tu vas entrer à l'école d'Olivier de Serres à Paris, qui est une école d'art appliqué, en fait.
1: Ouais.
0: Et tes parents, là, qui ne voulaient pas que tu prennes de risques, t'ont quand même laissé aller vers un métier artistique. Les arts appliqués, c'est plus rassurant, hein, parce qu'il y a un côté... fonctionnel, c'est pas non plus l'artiste bohème qui vit d'amour et d'eau fraîche.
1: Moi, à la base, dans mes études, ce que je voulais faire, c'était pas rester au lycée, c'était partir dans une école de danse pour faire une formation en danse, ce que j'ai pas eu le droit de faire.
0: Est-ce que t'avais aussi, on parlait de tes pratiques artistiques, on n'a pas parlé de ça, mais t'avais aussi une pratique.
1: Je faisais pas
0: de
1: mal
0: danse.
1: De sport, j'ai fait plus d'une vingtaine d'années de danse diverses et variées. Je faisais de la gymnastique rythmique aussi, je faisais de la gym, enfin voilà, j'avais pas mal d'activités sportives à côté.
0: Le corps, quoi.
1: Ouais, pas mal. Parce que je m'exprime plus par le corps que par le langage. Et donc, au final, j'ai pas eu le droit de faire ce que je souhaitais faire.
0: Ça, c'était trop risqué, quoi.
1: Ouais.
0: Pour tes parents.
1: Ils y voyaient peut-être pas l'intérêt, je ne sais pas. Mais.
0: Frustration, quand même.
1: Non, mais je me suis dit, en fait, je verrai ça quand j'aurai 18 ans et puis je pourrai faire ce que j'ai envie de faire. Mais du coup, je me suis inscrite post-bac pour une mise à niveau en art appliqué dans laquelle j'ai été prise. Et ensuite, j'ai pu rentrer dans des écoles, dont Olivier de Serres, qui est l'une des 4 grandes écoles parisiennes. Et donc, je suis restée effectivement dans les arts appliqués parce que ça me correspondait plus à l'époque. Mais au bout de 2 ans, je me suis rendu compte que c'était pas ce qui me correspondait le plus. Et après, je suis partie à Saint-Étienne.
0: Voilà.
1: Donc,
0: c'est l'école supérieure d'art et de design de Saint-Étienne.
1: Ouais,

0: potentiel.
1: C'est ça. Mmh. Et là, pour le coup, je me suis vraiment épanouie parce que ça me correspondait beaucoup plus. Enfin, le cadre était très expérimental. J'avais aussi beaucoup, beaucoup d'autonomie et j'ai pu faire beaucoup de projets. Et ouais, je m'y suis vraiment retrouvée. Olivier de Serre, ça m'a appris les bases carrées, on va dire, savoir faire des plans, travailler sur des 3D, savoir monter un cahier des charges, etc.
0: Les outils techniques.
1: Ouais, c'est ça, vraiment la base. Et ensuite, j'ai pu me libérer de toute cette base-là pour faire des choses qui me correspondaient plus, développer ma personnalité, développer mon processus créatif, etc.
0: Mmh. Il y avait une entrée plus artistique à Saint-Étienne, à l'ESAD,
1: ouais.
0: Et où tu as pu vraiment entrer dans une recherche de ce que toi, tu voulais faire.
1: Ouais, c'est ça.
0: Toi, ouais. Et Léonore.
1: Ouais. Il y a ça et puis il y a le fait qu'on soit...
0: On vous encourage à ça en tant qu'étudiant.
1: Ouais, on nous encourage vraiment à développer notre personnalité. Mm-hmm. Parce que en fait, c'est ça qui fait qu'on est aussi créateur, créatrice. C'est qu'on on montre une partie de notre personnalité. On ne travaille pas dans un cabinet de design où en fait, on travaille pour une autre personne. On peut le faire en sortant de ces études-là, mais moi, ça ne me correspondait pas. Et c'est vraiment le côté très autonome, développer ses propres projets qui m'a plu dans cette école-là, parce qu'il y a beaucoup d'ateliers où tu peux faire du bois, de la céramique, du métal, tu peux monter des projets. Moi, j'ai monté des workshops soufflage de verre au chalumeau à l'époque. T'étais vraiment libre, en fait. Si on te fait confiance et que tu sais faire des choses, ils te laissent faire. Donc ça, c'est vraiment chouette.
0: Et on te donne les moyens de les faire.
1: Ouais, on te donne les moyens. Ça. Vraiment, Saint-Étienne, l'école de design... elle est trop chouette. Enfin, je regrette pas du tout d'y être allée. C'est vraiment une... L'école, elle est au top, quoi.
0: C'est là que t'es devenue ce que t'es aujourd'hui, quoi. L'artiste que t'es aujourd'hui. Elle est née là-bas, à Saint-Étienne.
1: Ça m'a vraiment permis de développer...
0: C'est en 2017 que tu es rentrée à Saint-Étienne.
1: Je crois.
0: C'est ce que j'avais lu sur ton CV.
1: Ouais, ça doit être ça. Ou 2015, de 2015 à 2019, je sais plus.
0: Tu vas y rester quelques années, quand même. Ça
1: 4 ans, ouais.
0: Ouais, 4 ans. Ouais. Et entre-temps, tu fais aussi un petit voyage, une petite translation à Bratislava.
1: Ouais.
0: Ouais, à l'Académie des Beaux-Arts de Bratislava.
1: C'est ça, tout à fait. Une très chouette expérience aussi. Je suis restée 6 mois à la Veux-Cheveux-Où, comme on l'appelle, là-bas. Wow.
0: Je te laisse le prononcer. Moi, j'ai dit Académie des Beaux-Arts.
1: Et c'était hyper chouette. Enfin, j'ai pu apprendre... Du coup, là-bas, j'ai fait une formation porcelaine où j'ai appris le modelage et le coulage. En porcelaine, j'ai fait une formation textile, sérigraphie sur textile, bijouterie. Et je vivais avec des Slovaques qui étaient aussi à l'école, dont Christina Saïdelova, qui est photographe et qui enseigne maintenant à l'école de design aussi à Bratislava.
0: Ok. Et du coup, j'ai vérifié, c'était bien 2015 ton entrée à Saint-Étienne.
1: Oui, c'est ça.
0: Bien vu. T'as une bonne mémoire des dates. Comment tu rencontres ce qui va être ta pratique aujourd'hui, c'est-à-dire le soufflage de verre au chalumeau? Attention, c'est pas le soufflage de verre qu'on connaît, qu'on a vu un peu traditionnel, où on souffle sur un verre en fusion. Là, en fait, c'est différent, en fait. Tu nous expliques déjà un peu ce que c'est. On va en reparler plus concrètement, mais ensuite. Et puis, comment tu découvres cette pratique-là?
1: Alors, en quelques mots, le soufflage de verre au chalumeau. Déjà, c'est pas le même outil, donc c'est bien que tu le précises. Effectivement, c'est un chalumeau. On travaille pas un verre. On va pas chercher une paraison dans un four avec un verre qui est très organique.
0: Moi, c'est
1: une paraison. On appelle ça. La paraison, c'est quand tu viens avec ta canne chercher dans le four, vois, un verre qui est liquide.
0: C'est ça, qui est déjà en fusion.
1: Ouais, c'est ça. Ouais. Et donc, en fait, ça s'appelle une paraison. Tu cherches ta paraison, tu viens la tourner, et puis t'en rajoutes au fur et à mesure en fonction de ce que tu souhaites faire.
0: Ouais.
1: C'est pas du tout la même gestuelle et nous, on travaille à partir d'un verre qui est déjà préexistant et pré-industrialisé. Et c'est des techniques différentes, notamment parce que ça vient de la verrerie scientifique à la base. Mais ça, on pourra en rediscuter tout à l'heure. Mmh. Mais du coup, on fait pas du tout le même type d'objet, c'est pas la même taille d'objet, c'est pas les mêmes précisions, etc. Et donc, la verrerie scientifique, moi, ça m'a piqué pendant mes études à Saint-Étienne. Parce que souvent, quand je fais des projets, je vais voir des gens et puis je vois si ça passe ou pas. Et puis, je développe des projets avec eux ou pas en fonction de comment ça fonctionne. Et donc, une fois, je faisais un projet pour moi à l'école. Et je m'étais dit, mais j'aimerais bien le faire en verre, mais je ne sais pas chez qui le faire parce que les souffleurs de verre à la canne ne font pas ça. Et j'avais vu qu'il y avait une école qui s'appelle le lycée Caroline Dorian à Paris. Et puis au culot, je suis allée les voir en me disant, j'aimerais bien aller voir un enseignant, j'ai une question à lui poser. Je suis montée dans les ateliers et j'ai rencontré Ludovic Petit, qui est l'un des profs référents de cette formation-là. Et trop gentil, il m'a dit, je te le souffle, vas-y, regarde, ça se fait comme ça et tout. Ensuite, on a discuté, je lui ai proposé directement si ça le tentait de faire un workshop. de soufflage de verre avec mon école. Il a dit OK. Et du coup, on a développé un premier workshop pendant mes études que j'ai organisé. Et ensuite, j'ai jamais lâché ça. J'ai rencontré Maya Matsakis, avec qui j'ai fait pas mal de projets perso sur la fin de mes études. Et puis, au bout d'un moment, ça a été trop frustrant pour moi de pas pouvoir souffler. Tu vois, et toujours d'être derrière la
0: demander
1: personne.
0: Demander à quelqu'un de...
1: Ouais, enfin, moi, c'est vraiment un truc... On n'est jamais mieux satisfait que par soi, mais voilà, c'est, moi, c'est un de... Voilà.
0: Ouais. Et... Je souscris.
1: Et du coup, c'était trop frustrant et je me suis dit, bah, tente la formation. Ça a été compliqué de rentrer parce que j'étais un peu trop âgée. C'est une formation CAP, donc c'est vraiment des lycéens.
0: Ouais, voilà, c'était, tu t'es retrouvé avec des jeunes de 17.
1: Mais ils étaient trop sympas, ils étaient trop chouettes. Il y avait quelques adultes.
0: Tu avais un parcours d'études supérieures, tu venais d'avoir ton diplôme.
1: Ouais, ça faisait, c'était assez étonnant de retourner dans un système. Enfin, le
0: très
1: lycée,
0: scolaire,
1: quoi. Ah ouais, faut pas arriver en retard, sinon t'as des mots dans ton carnet. Ils t'envoient des messages quand t'arrives. Enfin, tu vois, votre enfant n'est pas arrivé.
0: Et en plus, toi, t'étais pas là tout à fait pour les mêmes raisons que ceux qui étaient là. C'est-à-dire que toi, tu te destinais pas à faire de la vérité scientifique. Parce qu'il faut bien le dire, cette formation, elle se destine à former des personnes qui vont ensuite faire des becs benzène. Enfin, non, c'est pas ça, les becs benzène, si.
1: Des becs benzène,
0: c'est pour chauffer.
1: Ça, oui, c'est
0: non,
1: ça.
0: Comment ça s'appelle
1: Un réfrigérant, un alambic,
0: des
1: pipettes. Ouais, c'est ça.
0: Excuse-moi. Et mes cours de physique et chimie sont loin. Mais en tout cas, voilà, toi, c'était pas ça ton objectif. Toi, ton objectif, c'était d'apprendre les techniques pour pouvoir t'en servir ensuite comme artiste.
1: Ouais. Réinvestir toutes ces techniques. Mais en restant quand même, pendant toute mon année de formation, hyper sérieuse sur l'apprentissage, parce que c'est hyper dur. Enfin, vraiment, c'est une formation, ça fait pas de cadeau, quoi. C'est physique, il faut rester concentré quand t'as pas l'habitude. Et en plus, retourner au lycée, c'était quelque chose, quoi. Mais ouais, c'était de connaître aussi ce que c'est que la dynamique des souffleurs de verre industriels, faire des objets à la chaîne, puisque les personnes qui font cette formation sont destinées à partir en industrie derrière ou être dans des laboratoires ou dans des universités pour travailler avec des chercheurs-chercheuses. Donc c'est vrai que moi, c'était pas ce que je souhaitais, mais effectivement, je réinvestis tout ça pour créer des choses qui me correspondent plus maintenant.
0: Et c'est pourquoi, en fait, ça te séduit tant, cette technique, cette matière, le verre? Qu'est-ce qui fait qu'à un moment, tu vas d'un éventail très large que tu avais peut-être au départ à l'école, où tu te formes aussi à la céramique, à la broderie ou à la bijouterie dont tu nous as parlé, et puis plein d'autres choses. Comment, à un moment, tu rencontres quelque chose qui te dit « ça y est, ça c'est... » Est-ce que tu te dis comme ça d'ailleurs? Est-ce que c'est ma voix, j'ai trouvé là?
1: J'ai cherché pas mal. La broderie, j'aime beaucoup. Enfin, j'aime bien les choses sur lesquelles il faut te concentrer très longtemps. Où tu vois, tu réfléchis à rien d'autre que ce que tu fais. Ouais, vraiment, c'est ça. Et la broderie, c'était quelque chose qui me plaisait pas mal aussi, notamment le point Bologne. Mais le soufflage de verre au chalumeau, c'est quelque chose qui, je pense, me challenge bien. Et comme c'est compliqué, eh ben, j'aime bien. C'est juste, c'est compliqué et du coup, ça me challenge et je me dis, OK, go, j'aime trop, quoi.

0: Pensiamo grande.
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4: La Colombienne Carol G, dont on entend peut-être résonner parfois les chansons dans l'atelier de Éléonore Goldalg, où nous sommes d'ailleurs maintenant, on a migré vers ton atelier, Éléonore. Ton atelier, c'est un petit labo, en fait. C'est ton labo, quoi.
5: C'est
4: ton
5: minuscule.
4: Ton labo secret.
5: Ouais.
4: C'est minuscule, ouais.
5: C'est minuscule,
4: labo
5: mais...
4: Labo de poche.
5: Ouais, hyper ergonomique.
4: Super bien conçu, quoi. C'est toi qui l'as conçu de A à Z, j'imagine. T'as pris le temps de... En général, quand on installe ce genre de pièce, on prend le temps de réfléchir à tout ce qu'on va y faire et comment on va rendre les choses les plus ergonomiques et fonctionnelles possibles.
5: Ouais, j'ai travaillé avec une designer d'espace qui s'appelle Perrine Marteau, qui m'a beaucoup aidée sur l'agencement de cet atelier-là.
4: Okay.
5: En se disant, bon, écoute, t'as une partie à chaud, t'as une partie à froid, il faut que tu mettes un four. Comment t'arrives à assembler tout ça dans 8 mètres carrés?
4: C'est ça. Donnons la surface.
5: Mais ça se fait, hein. C'est
4: la
5: parfois
4: preuve.
5: Un peu
4: ouais.
5: compliqué, mais
4: on
5: ça
4: se sent
5: fait.
4: Pas étouffé non plus. C'est lumineux
5: non.
4: en plus.
5: Ouais, c'est hyper ouais. lumineux. Après, on n'est que deux dans l'atelier,
4: ouais,
5: donc
4: ouais,
5: ça
4: ouais.
5: va. Dès qu'il y a
4: en général,
5: plus de monde.
4: Toi, t'es seule.
5: Ouais, moi, je suis seule, de manière générale. Donc ça passe, mais c'est vrai que dès que t'as besoin de mettre le four, bah faut le sortir de sous la table. J'ai un four sur roulette, donc dès que je lance mes cuissons, hop, faut déplacer le four.
4: Okay.
5: Dès que je fais de la coupe à la scie, il faut que je déroule toutes mes protections. Faut que je passe un coup de serpillière après. Enfin voilà, il y a des inconvénients, mais il y a pas que des inconvénients. Il est très très chouette cet atelier.
4: Alors là, on est face à une grande paillasse en fait.
5: Oui.
4: C'est ton grand bureau qui est assez haut.
5: Ouais.
4: Sur lequel tu as posé tes principaux outils, en fait, dont on va en parler tout de suite parce que c'est la pièce maîtresse, ton chalumeau.
5: Oui.
4: C'est vraiment ton outil de travail quotidien le plus important.
5: Ouais.
4: Est-ce que tu peux nous le présenter, cet outil? D'ailleurs, je crois que c'est un outil qui est assez ancien.
5: Ouais.
4: Que tu as récupéré d'un autre souffleur.
5: Ouais.
4: On se les passe de souffleur en souffleur.
5: Ouais, c'est ça.
4: Un peu comme les violons, tu sais, les Stradivarius.
5: Ouais, ouais, c'est un peu mon Stradivarius
4: ans.
5: À moi, quoi.
4: C'est ça.
5: Non, mais il doit avoir bien 70 ans, le coco, là.
4: Ouais.
5: Donc ça, c'est un chalumeau 5 têtes,
4: ouais.
5: un CFG, pour être plus précise. C'est des chalumeaux qui sont typiquement français, qu'on retrouve... quasiment que en France ou frontalier pour les personnes qui travaillent avec. Et nous, c'est avec cet outil-là qu'on apprend à travailler à l'école. Mais quand on part à l'étranger, ils nous regardent un peu comme des ovnis parce qu'on ne travaille plus comme ça maintenant. Enfin, c'est
4: okay.
5: vraiment un vieux truc, quoi.
4: Ok, d'accord.
5: Qui fait beaucoup de bruit et tout. Mais bon, moi, je travaille comme ça. Et donc, sur ce chalumeau, tu as 5 buses. Qui sont les 5 têtes que tu peux tourner et ça te permet...
4: Tu choisis à chaque fois.
5: Ouais, c'est ça. En fait, en fonction de ce que tu souhaites faire, par exemple, ici, c'est une buse canon, ça me permet d'avoir une flamme qui est très, très grosse, très large. Ça permet de mettre en température mes pièces ou quand je travaille sur des gros diamètres, de pouvoir mieux les chauffer. Ici, tu as une toute petite buse. Donc là, ça te sort une flamme qui est très fine et ça permet plus de venir faire fondre précisément certaines soudures, des choses comme ça. Et l'une qui est typiquement française, c'est la buse râteau.
4: Ah oui.
5: Qui amène une gestuelle qui est aussi typiquement française, entre guillemets, où là je peux venir arracher le verre en deux.
4: Ok, ça permet de couper le verre en fait.
5: Ouais, voilà, ouais. entre guillemets. On
4: okay.
5: appelle ça une buse râteau qui
4: c'est
5: fait.
4: Vrai que ça ressemble un peu à un râteau.
5: Ouais.
4: Il y a 5 pics comme ça, même plus, il y en a plus que 5.
5: Un peu moins de 10, ouais, je crois.
4: 8 ou 9.
5: C'est bon, 8, il y en a 8. Mais ouais, dans l'idée, ça te fait une flamme qui est très droite, très, très coupante. C'est une flamme qu'on dit rasoir aussi.
4: Okay.
5: Et ça permet de venir couper le verre avec une gestuelle vraiment particulière. C'est des techniques à chaque fois. En fait, chaque buse permet de développer des techniques différentes. Et ça, c'est mon petit... C'est mon petit chouchou. C'est mon outil de travail principal.
4: Ouais, et en fait, il est articulé. Donc, on peut,
5: ouais.
4: tu peux vraiment le déplacer. Je me permets de le toucher.
5: Oui, ouais, vas-y.
4: Tu peux vraiment le déplacer, le positionner comme tu veux, en fait.
5: Ouais.
4: En tout cas,
5: d'avant en arrière.
4: Sur cet axe-là, d'avant
5: voilà.
4: en arrière, voilà.
5: Là, je peux le monter aussi un peu, si je veux. Y en a qui travaillent sans qu'ils soient collés à la table. Parce que le soufflage de verre au chalumeau, on dit travaille à la table ou travaille autour. À la table, c'est quand il est posé. Mais en soi, il y a des personnes qui travaillent à la table, debout. Et donc, tu peux aussi... Moi, ça m'arrive de travailler en étant à cette distance-là, tu vois, sans forcément être assise devant mon
4: debout,
5: chalumeau.
4: Debout,
5: ouais.
4: Et donc, du coup, là, il y a deux tuyaux qui sont reliés au chalumeau. C'est ça qu'envoie le gaz et qui va créer la combustion et qui va envoyer une flamme à plus de 1500, 1200 degrés, je crois.
5: Ouais, c'est ça, 1250 à peu près et plus si affinité. En gros, j'ai un tube pour l'oxygène et un tube pour le gaz. Côté oxygène, j'ai pas de bouteille d'oxygène, j'ai deux oxyconcentrateurs. Donc ça, c'est des respirateurs artificiels okay. qu'on retrouve dans les maisons de retraite, okay. les hôpitaux, tout ça.
4: D'accord.
5: Et en fait, ça récupère l'air environnant, et ça redistribue okay. en gros un air pur à 99%, okay. un oxygène pur. Okay. Et à côté, j'ai mon gaz, et puis il y a un col de Venturi qui permet de mélanger les deux, de mettre l'ensemble sous pression. Et ensuite, ma flamme, elle commence à 500, et puis je la monte au fur et à mesure. Okay. En fonction de ce que je dois
4: et
5: faire.
4: Et en fait, donc tu présentes ton verre en fait qui se présente sous forme de tube.
5: Ouais.
4: C'est ça aussi la particularité du soufflage de verre au chalumeau, c'est ouais. que vous utilisez des tubes en fait de verre de différents diamètres qui peuvent être pleins, qui peuvent être creux comme un tube vraiment. Et donc tu positionnes ce tube au niveau de la flamme et en fait là il va rentrer en fusion. Mm. Et c'est là que tu vas pouvoir le travailler, c'est-à-dire le courber, l'étirer, le transformer quoi en fait et lui
5: ça.
4: Donner la forme que tu veux
5: tout à fait ouais.
4: ou le souffler même parce qu'il faut
5: ouais,
4: qu'on parle de ça c'est quand
5: ça.
4: Même du soufflage
5: c'est vrai qu'on dit soufflage de verre il ouais. N'y a pas que du soufflage du coup il y a aussi du modelage mais ouais. effectivement je pars à partir de tubes ou de baguettes que je viens chauffer localement pour pouvoir les déformer et après c'est assez varié tu peux avoir des toutes petites tailles du type diamètre 4 mm comme des grosses tailles
4: ouais,
5: comme t'as au bout de mon atelier
4: là on a effectivement des gros tubes qui vont faire ouais. 1 cm de diamètre
5: ouais même 20 cm de diamètre
4: ah ouais,
5: bah là tu vois au fond dans l'angle on doit être à 18 cm ou 20 cm de diamètre et ça pour le coup je peux pas le tenir à la main parce que le tube est trop lourd. Donc, et puis il faut toujours qu'il soit en rotation. Et moi, je peux pas le faire.
4: C'est des énormes objets là.
5: Ouais. ouais. Et donc là, tu passes sur un tour mécanique parce que je travaille aussi au tour quand j'ai la possibilité.
4: Tu dois toujours faire tourner la pièce en fait pour que la température soit homogène sur la.
5: Pour que la chauffe
4: la
5: soit homogène. En fonction de ce que tu dois faire, parce que c'est pas toujours le cas. Mais nous, en tout cas, dans ma formation de base, on nous apprend bien que il faut toujours avoir un mouvement qui soit régulier pour que la chauffe soit homogène et que tu puisses du coup avoir une matière quand tu la souffles qui est aussi homogène avec une épaisseur homogène sur toute la pièce.
4: Et donc là, en parlant du soufflage, tu utilises aussi un tuyau du coup que ouais. tu vas introduire dans le tube et qui va te permettre de le gonfler en gros comme un ballon si
5: ouais.
4: tu lui donnes une forme arrondie. Voilà, il y a aussi un travail de maîtrise du souffle vraiment. Je pense que c'est aussi toute une tout un apprentissage.
5: Ouais.
4: Quelle intensité on donne, comment.
5: Et c'est vrai que.
4: Et en même temps, ça doit être assez jouissif.
5: Au bout d'un moment, tu prends le coup de main, le coup de souffle, en quelque sorte. mais après, c'est quelque chose qui s'apprend de savoir gérer son souffle dans la pièce, à quel moment tu souffles aussi, parce que si tu souffles trop tôt, en fonction de où chauffe la pièce,
4: chaud,
5: c'est pas.
4: Ouais,
5: ouais, parce que tu as de l'épaisseur, donc parfois tu souffles que l'intérieur de ta pièce, pas l'extérieur. Enfin voilà, c'est assez technique à ce niveau-là.
4: Ouais.
5: Savoir à quel moment souffler, et puis. Puis aussi, je sais plus ce que je voulais dire, mais oui, le système de soufflage là, donc c'est ça.
4: Ouais,
5: ce
4: oui, quel petit tuyau que tu me montres
5: ça.
4: Là. Un petit tuyau qui fait une trentaine de centimètres avec un petit diamètre.
5: Ouais. ouais, qui est assez sale, faudrait que je le change, c'est un peu dégueu. quand même. mais ce système de soufflage, il me permet d'avoir une certaine souplesse quand je travaille avec mes objets parce que technique traditionnelle, c'est de souffler à la bouche directement, ce que moi, je fais beaucoup moins. Et c'est comme ça que, par exemple, mon maître de stage, Thierry Pain, il a appris à faire. Lui, il souffle beaucoup à la bouche. Moi, je suis plus dans la méthode contemporaine où je viens plutôt tenir ma pièce avec mes deux mains pour être plus libre et du coup, regarder comment je souffle. Les techniques sont vraiment différentes du coup. Voilà.
4: Et donc voilà, là on a plein de sur ta palette, il y a plein de tubes de verre.
5: Ouais.
4: Et faut qu'on parle du verre aussi que tu utilises, c'est un verre borosilicate.
5: Ouais.
4: C'est un verre particulier.
5: Oui.
4: D'ailleurs, en fait, en travaillant, en préparant l'interview, je me rends compte que le verre c'est un matériau incroyable en fait, qui transmet pas la chaleur. Mm. Ce verre-là, il est presque incassable.
5: Mm.
4: Il y a des propriétés incroyables quoi. En fait,
5: ouais.
4: Et aussi c'est très sain. Enfin voilà, ce matériau, je comprends aussi pourquoi tu l'as choisi quoi. Il a tellement de qualités.
5: Ouais. Oui, oui, c'est vrai que le verre borosilicate, c'est un verre assez particulier que moi, j'essaye de mettre en valeur dans mes objets d'une manière ou d'une autre parce que je fais des objets qui semblent fragiles, délicats, tu vois, assez fins et finalement qui sont hyper résistants.
4: On a l'impression qu'ils vont se casser dès qu'on les touche.
5: Alors qu'au final, moi, j'ai tendance à les faire un peu chuter, tu vois. Je sais que c'est OK parce que le verre borosilicate est hyper résistant et au choc mécanique et au choc thermique. Donc ça, c'est un des points positifs de ce matériau-là. Et effectivement, il est diatherme, donc il ne transmet pas la chaleur, ce qui fait que quand on travaille, c'est pour ça qu'on travaille sans gants, notamment, tu ne te brûles pas
4: En touchant le verre. Ouais.
5: Enfin, pas là où il est chaud, quoi. Si t'as la flamme qui est passée devant, pour sûr, tu te brûles, ouais, mais dans l'idée. Ouais, il a pas mal de qualités, ce verre-là, mais du coup, ces qualités-là font aussi que la température de chauffe est beaucoup plus importante, qu'il faut toujours le remettre en température parce qu'il a tendance à refroidir beaucoup plus vite que le soufflage.
4: C'est exigeant, en fait.
5: Ouais, c'est ça. Ouais, c'est exigeant comme matière.
4: Ok. Et tu disais que tu avais un four aussi. Du coup, à quoi il te sert ce four ?
5: Mon four, il sert à faire des recuissons. En gros, quand tu travailles le verre, tu vas créer des tensions dans le verre. Parce que tu as des... Je suis pas chimiste, mais tu as des petites cellules qui sont alignées les unes aux autres, qui se désalignent parce que tu viens le modifier. Et donc, ça crée des tensions. Et si tu veux tout réaligner, tu es obligé de faire une cuisson à une certaine température de chauffe pour pouvoir enlever toutes les tensions et qu'il n'y ait pas de soucis de casse derrière.
4: Ok, ça resolidifie le verre finalement.
5: Ouais, c'est ça. Donc toutes mes pièces sont forcément recuites avant de sortir quelque part.
4: Ok. Oui. Et donc ça, c'est la partie chaude. Il y a la partie froide où tu as recréé une cabine en fait à l'intérieur de ton labo. De ton atelier, et en fait c'est là qu'il y a une grosse scie, comme une scie circulaire un peu, je connais pas très bien les outils, et qui te permet de couper le verre, parce qu'on peut couper le verre aussi de façon très très nette avec ce type d'outil, là il faut le faire à froid.
5: Le travail à froid, pour moi il y a trois choses différentes, il y a et de la gravure et du sablage, j'ai une sableuse aussi mais qui est dans la salle d'à côté, parce que c'est trop petit ici, et puis ma fameuse scie qui a une lame spéciale, c'est une lame qui est édiamantée et résineuse, et ça coupe vraiment le verre comme du beurre. Okay. Donc moi je travaille à la volée, c'est une technique particulière où tu viens pas caler ta pièce et pousser un chariot, c'est à la main directement où tu viens orienter ta pièce pour pouvoir la couper comme tu le souhaites. C'est une technique où il faut vraiment prendre son temps parce que t'as vite fait soit de casser la pièce, soit de péter la lame qui est assez fragile. Donc c'est une technique qui se développe petit à petit.
4: Okay. Alors dans ton atelier, il y a aussi plein de schémas, de super beaux d'ailleurs, tu dessines très très bien. De tes pièces, en fait, que tu dessines, une sorte de maquette en une dimension.
5: Ouais.
4: Et puis, on en reparlera tout à l'heure quand on parlera aussi de tes pièces un peu phares, les petits monstres. Et il y a aussi un cahier de bord, un carnet de bord, sur lequel il y a aussi des petits schémas. Et là, vraiment, on voit toutes les étapes, en fait, de la fabrication d'une pièce, de la préparation, l'assemblage, je vais les lire. La cuisson, la préparation de coupe, la coupe, le rinçage, le rebrûlage, la cuisson, la préparation de sablage, le nettoyage. Toutes ces étapes-là pour fabriquer une pièce, en fait.
5: Ouais, c'est ça.
4: Et à chaque fois, tu minutes pour chaque étape, et même des sous-étapes, tu minutes vraiment.
5: Ouais.
4: Et ça te permet, en fait, de voir le temps que tu as pris la création d'une œuvre. Ça te permet aussi de garder une trace de différentes étapes.
5: Ouais.
4: Et c'est à la fois en fait quelque chose qui te permet d'évaluer ton temps de travail, mais aussi un pense-bête pour ne pas oublier les étapes.
5: C'est ça, voilà. Tout à fait. Ça me permet et de me souvenir quand j'utilise des techniques particulières pour ne pas me gourer, ou tu vois, pour me dire aussi si jamais sur un nouveau projet j'ai cette même technique, de me dire je sais à peu près vers où je dois aller. Et puis ça me permet aussi de savoir quelle est ma rentabilité, puisque malgré tout c'est un métier vers lequel il faut réussir à vivre, donc il faut réussir aussi à être un minimum rentable.

0: Mamour par les rappeurs d'O2N, c'est le genre de musique que tu écoutes dans ton atelier, Léonore, O2N, Carole G, voilà ce qu'on a écouté tout à l'heure. T'aimes bien écouter travailler en musique.
1: Ouais, tout à fait, ouais. Un peu fort parfois, parce que comme tu peux l'entendre, il y a un volume sonore qui est assez important dans l'atelier.
0: Donc là, on doit préciser que le chalumeau est allumé, vous l'entendez, j'espère. Voilà, donc c'est très impressionnant, c'est très beau à voir. D'ailleurs, je trouve cette flamme-là bleue, c'est déjà visuellement, c'est hyper beau. Et c'est bruyant, par contre.
1: C'est très bruyant.
0: Donc tu mets la musique à fond, quoi.
1: La musique est à fond et après, j'ai des protections, j'ai des bouchons d'oreilles moulés parce que vraiment, au bout d'un moment, tu t'entends plus, quoi. Mais là encore, la température du chalumeau, elle n'est pas hyper haute. Donc tu vois, mais plus j'augmente et plus tu arrives à un niveau sonore qui est assez important. Et parfois, quand je fais des démos, tu vois, je suis obligée vite de gueuler pour que les gens m'entendent.
2: Et il fait chaud aussi.
1: Et il fait chaud. La température monte vite aussi. Hein,
0: 1200
1: t'as vu
0: degrés. Ouais. Ouais. Et d'ailleurs, on n'en a pas parlé. Tu peux un peu baisser si tu veux. On n'a pas parlé, mais c'est un métier dangereux, le soufflage de verre.
1: Le soufflage de verre, ouais.
0: C'est tu travailles à haute température avec des objets très coupants. Voilà. Il y a de la casse parfois, peut-être.
1: Il y a de la...
0: Elle est en train d'éteindre le chalumeau en même temps.
1: Ouais, j'éteins, je fais partir
0: l'oxygène.
1: Il faut
0: travailler avec des gants, il faut travailler avec un masque, des lunettes de protection, voilà, il faut être très prudent, quoi.
1: Ouais, c'est un métier qui reste à risque et sur lequel il faut toujours rester vigilant. T'as tendance, tu vois, à te faire un peu trop confiance parfois et la matière, elle est là pour te rappeler que, tu peux pas tout maîtriser. Ça demande beaucoup de patience et puis ça demande aussi effectivement à rester focus parce que tu peux vite te brûler, tu peux vite te dire mais c'est bon, ça je le coupe comme ça et en fait tu te coupes un tendon. Faut bien porter un masque quand tu travailles à froid pour pas te prendre
0: jamais
1: des...
0: se relâcher en fait.
1: Ouais, c'est ça, ouais.
0: Alors, ton actuelle exposition à la chapelle des Calvériennes à Mayenne, elle est peuplée par d'étranges créatures. Mmh. J'en ai parlé un petit peu en intro, que tu appelles les petits monstres. Mmh. C'est un peu ton œuvre signature, ces œuvres-là, parce que c'est toute une famille, en fait.
1: Ouais, c'est ça.
0: Combien il y en a dans la
1: Oh là là, il y en a plein. Il y en a de plus en plus. Il y a pas mal d'espèces, mais on va dire que là, il y a des nouvelles espèces qui voient le jour. Et je ne sais pas combien j'en ai fait. J'en ai fait beaucoup.
0: Alors... On peut peut-être les décrire, ces petits monstres.
1: Oui.
0: En fait, déjà, je le disais aussi, elles ont des longues... Je ne sais pas si on dit il ou elle. Ils ont des longues pattes. Quatre, en général.
1: Quatre longues pattes,
0: toujours
1: ouais.
0: quatre pattes.
1: Toujours quatre pattes, okay. Pour l'instant, en tout cas.
0: Très longues, en fait, sur lesquelles ils reposent. Et ces pattes-là, en fait, elles sont très effilées, comme ça. Presque comme des tentacules, en fait, de pieuvre. Mmh. Et elles viennent se coller, enfin je sais pas comment dire,
1: se fusionner
0: avec le corps du petit monstre, qui est aussi un réservoir en fait.
1: Ouais, qui est un contenant.
0: Voilà.
1: Un contenant qui vient accueillir un contenu qui est le végétal.
0: Ouais, ouais.
1: Mais ouais, tu parlais un peu de ces longues jambes qui représentent. Souvent, c'est une référence qu'on me sort, les éléphants, ouais. Tu sais, de Dali.
0: J'étais pas très original là-dessus.
1: Pas du tout, mais c'est une des références que j'ai eues moi dans mes études. Et je pense que ça, malgré tout, ça résonne en moi quand je réalise mes pièces. Parce que je me souviens qu'on était allé à l'exposition de Dali quand j'étais en mise à niveau en art appliqué, donc ça remonte à 1000 ans. Et il y avait ces fameux éléphants aux longues pattes. J'ai pas le nom du tableau en tête, mais je pense que tout le monde voit très bien duquel je parle.
0: On voit tous, je pense. Ouais.
1: Et donc effectivement, t'as un corps au centre qui permet d'accueillir la vie et qui permet le développement végétal. Après, c'est vraiment un dialogue entre un contenant inerte et un contenu vivant. Et c'est des formes qui sont statiques, mais qui semblent mouvantes.
0: C'est vrai, on a l'impression qu'elles vont bouger ou qu'elles viennent de se déplacer.
1: Ouais.
0: Ou...
1: Et qu'elles jouent à 1, 2, 3 soleils un peu, tu vois.
0: Ouais. Parce qu'effectivement, tu donnes un mouvement aussi dans la forme des pattes. En fait, il y a déjà un mouvement, il y a une forme de marche en fait, qui est donnée.
1: Il y a une dynamique qui se met en place qui, pour moi, est plus comme un screen d'une vidéo chorégraphiée, si tu veux. C'est comme si tu avais fait une vidéo. Ouais, c'est ça, tout à fait. Parce que moi, dans ma tête, elles bougent. Et là, c'est juste un arrêt sur image parmi leur déplacement. Quoi.
0: C'est juste que là, au moment où on les regarde, elles se sont arrêtées. Quoi.
1: Ouais, exactement.
0: En fait, on est en train de regarder un schéma que tu as fait.
1: Ouais.
0: Pour chaque petit monstre, ils sont très beaux, ces dessins. Pour chaque petit monstre, tu crées un... C'est la première étape, tu fais ce dessin.
1: Alors la première étape, c'est dans ma tête. Ouais. Il y a vraiment tout un temps de visualisation mentale, mais qui peut durer 1 an, 2 ans, où je suis pas encore satisfaite et du coup je veux pas mettre sur le papier. Ouais, je me dis vraiment, attends, ça sert à rien de... Même si le papier, ça te permet quand même de développer derrière l'esthétique. Mais c'est comme ça que je fonctionne, c'est d'abord par la tête, ensuite effectivement je pose sur le papier et là c'est que des profils 2D, il n'y a pas de, tu vois, il n'y a pas de, de perspective, il n'y a pas de profondeur, les pattes elles sont toutes à la même hauteur, aussi parce que ça me sert à, après pour les plans, à savoir la bonne taille des pattes quoi. Je dessine des vues du dessus si besoin, et quand je me questionne sur le processus de fabrication, je me permets en plus de rajouter des dessins pour être sûr de ce que je vais faire. Parce que le soufflage de verre au chalumeau, c'est une addition d'étapes qui se font dans un bon ordre. Et pour connaître le bon ordre, tu dois en amont faire ton processus de fabrication pour être sûr que si tu mets cette partie-là en premier, les parties suivantes vont être OK, être sûr que le souffle passe bien.
0: Ça se réfléchit sur le papier.
1: Ouais. En amont,
0: tu
1: c'est vraiment...
0: Tu prévisualises quoi. Il y a beaucoup de prévisualisation. Ah, j'ai du mal.
1: Mais ça, c'est une question qu'on me pose souvent, tu sais, parce que comme je suis artiste... les gens me disent souvent « Ah, mais du coup, vous faites ça comme ça, l'idée vous vient et vous créez. » Enfin, pas du tout, quoi. Enfin, moi, en tout cas, je peux pas le faire comme ça. Aussi parce que j'ai peut-être pas assez d'expérience et parce que je travaille pas comme ça, mais j'ai forcément besoin de passer par des plans pour...
0: Et donc, il y a quand même... Alors, il y a plein de questions qui m'arrivent. Je reviendrai sur celles que je voulais poser, mais avant, je reviens sur ce que tu disais sur le... sur comment naît quand même un moment. C'est quoi qui fait naître l'envie de créer un nouveau petit monstre?
1: Je vais me répéter, mais je crois que c'est le challenge. C'est juste, en fait, je me motive, je me fixe des objectifs où je me dis.
0: Des difficultés techniques aussi
1: c'est
0: parfois.
1: Ça. Okay. C'est ça. Soit c'est une difficulté technique, soit c'est une technique que j'ai pas encore apprise et que j'aimerais bien mettre en place. Ça m'arrive pas mal pour mes autres objets que je vends qui sont plus des objets entre guillemets design et fonctionnels.
0: Utilitaires.
1: Voilà, utilitaires.
0: Ouais, on en parlera un petit peu.
1: Où du coup, je me dis, ah, cette technique, je la maîtrise pas, vas-y, je vais en faire une centaine et puis comme ça, je vais la maîtriser un peu mieux. Mais par exemple, pour ce petit monstre-là, bon, là, tu le vois pas sur le dessin, mais c'est un petit monstre qui est bleu. Il est coloré avec un vert qui est teinté dans la masse. Ça, c'est quelque chose que j'avais pas encore fait. La couleur, ça se travaille pas de la même façon que du vert transparent. Donc déjà, pour moi, c'était une première étape. Et il y a aussi une partie sur cet objet-là qui est transparent. Donc c'était de savoir comment je viens fusionner une partie transparente avec une partie colorée.
0: Okay.
1: Voilà, toutes ces choses-là.
0: Et justement, c'est la question de la fusion que je voulais poser juste avant. Donc, parfaite transition. Comment tu peux assembler justement deux morceaux de verre ensemble? Tu les soudes, en fait.
1: Ouais, je les soude. Parce que, en fait, les chauffe.
0: Sur la
1: les
0: pièce, on voit, quand on voit une pièce que tu as créée...
1: T'as l'impression que ça sort d'un moule, un peu.
0: Oui, il n'y a absolument pas de,
1: c'est
0: de
1: la
0: couture.
1: Magie. Ouais. C'est la magie du soufflage de verre. Ouais. C'est vraiment...
0: On a l'impression que c'est du même pièce, quoi.
1: Ouais, tout. Et quand t'as du verre dans du verre, c'est encore plus magique. Mais c'est que des soudures qui doivent être bien faites, bien ajustées, la bonne épaisseur.
0: Tu chauffes et t'assembles, en fait.
1: Ouais, c'est ça.
0: C'est super beau, ce moment où tu fusionnes deux pièces comme ça.
1: Ouais, c'est assez magique. Après, souvent, les personnes qui regardent, elles n'ont pas toujours des lunettes, donc tu vois juste deux éléments, et puis après, ils sont collés, tu vois. Dans l'idée, mais après c'est tout un jeu derrière
0: de chirurgie presque.
1: Ouais, c'est assez précis quand même. Enfin, tout dépend de la taille de tes pièces, mais il y a certaines parties qui sont quand même assez précises.
0: Ouais.
1: Tu vois, par exemple, ici je dois souder un diamètre 6 avec
0: 6 mm.
1: Ouais, 6 mm avec la pointe de ma boule, quoi. Et donc ça reste assez technique quand t'as pas la maîtrise, parce qu'il faut que ce soit régulier sur tout le diamètre. Il faut que l'épaisseur soit bonne partout pour que ce soit le plus fluide possible et que tu aies vraiment l'impression que ça sorte d'un moule.
0: Combien de petits monstres t'as créé? Je t'ai posé la question.
2: C'était... Tu sais pas. Mais dans l'expo, au Calvérienne, on en trouve combien qui habitent cette expo?
1: Alors, sur la table principale, t'en as une quinzaine, je crois, qui sont un peu les nouveautés. Et après, dans la salle du fond, qui est la salle carrée, c'est plus la partie atelier. Et là, pour le coup, t'en as, je sais pas, une vingtaine, à mon avis. Et là, c'est vraiment des ratés, des tests, des anciens projets. Enfin, t'as plein de choses différentes qui permettent de comprendre un peu comment ça fonctionne dans ma tête, justement.
0: Ok. Tous, on l'a pas dit assez, tous, ils sont habités aussi.
1: Ouais.
0: Tu l'as dit, ils accueillent, en fait, dans leur corps de l'eau. Et dans l'eau dans laquelle, en fait, des plantes vont plonger leurs racines.
1: Ouais.
0: Pour toi, l'œuvre, elle est finie quand la plante
1: À l'intérieur.
0: Sinon, l'œuvre n'est pas finie. Il y a vraiment, je le disais tout à l'heure, une sorte de symbiose, de binôme comme ça, entre minéral et végétal.
1: Ouais.
0: Et pour toi, c'est à ce moment-là que l'œuvre est terminée et prend vie.
1: Ouais, exactement. C'est vraiment quand les racines elles commencent à se développer. En fait, ce qui est intéressant dans ces objets-là, c'est que à la base, c'est des objets qui sont purement décoratifs parce que, en fait, tu vois quelque chose que tu interprètes d'une certaine manière. Tu vois, tout à l'heure, tu me disais, c'est un peu comme des tentacules qui se déplacent. Pour moi, c'est pas des tentacules, par exemple, mais c'est chouette de savoir que toi, c'est ce que t'as en tête quand tu vois ce petit animal-là. Et qu'est-ce que je voulais dire ? Et oui, et du coup, à la base, c'est un élément qui est purement décoratif. Et dès que tu viens mettre un végétal à l'intérieur, t'as des nouvelles matières qui prennent forme parce que t'as des racines qui arrivent. Donc, t'as tout un côté écosystémique qui vient se mettre en place. Mmh. Et donc, t'as un dialogue qui vient se créer entre matière vivante et matière inerte. Et c'est là vraiment que je trouve ça intéressant parce que déjà, le type de végétal que tu mets dedans donne un nouveau caractère à la pièce qui, à la base, était simplement décorative. Et ensuite, t'as tout un univers qui se crée parce que dedans, il y a de la matière qui arrive, quoi. Mmh. Donc, il y a un glissement qui se fait entre un objet qui est à la base simplement décoratif et finalement qui devient carrément un écosystème.
0: Mmh. Et la botanique, le végétal, c'est très important dans ton travail depuis le début, même quand tu faisais des tests déjà à l'ESAD, à Saint-Étienne, les projets que tu as pu mener, il y a toujours une dimension
1: végétale
0: et vivante. Ça fait vraiment partie de ta démarche, quoi.
1: Ouais, ça fait partie de ma démarche parce que... Pourquoi ça fait partie de ma démarche ? Non, mais il y a mille argumentaires avec lesquels je vais te le donner.
0: Oui, c'est ça.
1: Moi, ça m'a toujours intéressé d'avoir du végétal chez moi, en intérieur. C'est un peu comme du néocolonialisme, le fait d'avoir des plantes un peu qui vivent dans des atmosphères tropicales, semi-tropicales, que nous, on ramène en Occident, qu'on miniaturise, etc. Et en fait, je trouvais ça intéressant de réfléchir là-dessus et puis de savoir aussi comment les végétaux ont été intégrés dans nos intérieurs. Et ça a été le travail d'un mémoire sur lequel j'ai étudié depuis la Mésopotamie, avant l'Antiquité jusqu'à nos jours, comment le végétal a vraiment intégré nos intérieurs, quelles étaient les symboliques d'abord, quelles sont les symboliques aujourd'hui. Aujourd'hui, ce serait plus du néocolonialisme, le fait aussi de faire de la... Comment ça s'appelle ? Quand c'est de la science un peu facile, tu sais, quand on t'explique...
0: La vulgarisation.
1: Ouais, c'est ça. Aujourd'hui, c'est pas mal de vulgarisation scientifique aussi. Enfin, toutes ces choses-là où avant, c'était beaucoup plus les croyances, les relations que tu peux avoir avec les esprits. Mmh. Donc, les plantes, elles restaient quand même dehors. Après, c'était sur le rebord des fenêtres. Après, elles ont sauté dans la maison. Okay, enfin,
0: il y a toute une histoire de comment on vit avec les plantes.
1: Ouais.
0: Et qu'on va retrouver aussi dans ton expo, parce qu'il va y avoir les petits monstres qui accueillent des plantes. Il y a aussi plein d'objets que tu crées, des tuteurs, des goutte à goutte, beaucoup de ce que tu travailles à un lien avec le végétal. On va retrouver ça aussi dans l'expo d'ailleurs, au-delà des petits monstres, ce type de création aussi.
1: Alors pas tout à fait les mêmes, c'est vrai que je travaille pas mal sur la domestication végétale de manière générale, parce qu'en fait les petits monstres c'est de la domestication végétale si tu veux, parce que vraiment c'est maintenir en vie une espèce dans un mini contenant où elle doit s'adapter, c'est de la domestication. Et je travaille sur effectivement la croissance végétale, enfin différents types de domestication, mais là je m'interroge aussi sur le cycle de vie du végétal et donc comment on peut l'hydrater, comment le prendre en compte du début jusqu'à la fin de son cycle, comment le réutiliser derrière. Donc tu vas avoir de la mousse de verre par exemple, et puis tu vas avoir aussi un pic flore revisité que les personnes vont pouvoir voir dans l'une des salles de cette exposition.
0: Ok, comment tu l'as conçu cette expo? T'as pas pensé juste aux œuvres et créer des œuvres pour l'expo? Il y a aussi une scénographie, il faut l'habiter ce lieu, qui est une chapelle qui est très haute de plafond, qui est très spacieuse, qui a déjà un caractère à elle. Peut-être un dernier mot là-dessus sur cette expo.
1: Eh bien, comme mes objets sont tout petits, je me suis dit bon. En vrai, je l'ai investi. Certaines salles, c'était un peu comme un shooting photo, comme une exposition photo où t'as les petits monstres qui se posent et puis t'as des drapés comme ça qui viennent investir l'espace. Et après, ce sur quoi j'ai pensé dans l'expo, c'est notamment la mise en valeur, on le parlait tout à l'heure, du verre borosilicate et de ses qualités. Et donc, la plupart des structures qui sont porteuses dans l'exposition sont faites avec cette matière-là.
0: D'accord, directement
1: en verre. Ouais, directement en verre borosilicate, ce qui était un peu la hantise de Marion, je pense, au début, où elle s'est dit « purée, qu'est-ce qu'elle nous fait ?» Mais ça a très bien fonctionné, il n'y a pas eu de casse, donc tu vois.
0: Ok, super. Très bien, merci. Dernière respiration musicale dans cette rencontre avec toi, Léonore. Ton dernier choix musical avec le crooner américain Perikomo.

0: Dernière séquence de notre rencontre avec Eleonore Goldalg pour évoquer peut-être avec toi, Eleonore, tout ce qu'on n'a pas encore eu le temps d'aborder, et il y aurait sans doute une autre émission à faire, pour dire notamment que tu conçois aussi des objets pour les autres, finalement sur commande, quoi.
1: Exact, je fais du sur-mesure. Je fais du sur-mesure, ce qui me permet de collaborer avec des artisans-artisanes, des artistes, des designers aussi.
0: Et justement, un peu comme toi au début, rien envie de faire un objet en verre, mais on pas la technique, on pas le matériel.
1: C'est ça.
0: Du coup, ils sous-traitent, quoi.
1: Ouais, c'est ça, exactement. Ça permet de découvrir des nouvelles personnes, découvrir des nouveaux projets aussi. Voilà, c'est intéressant.
0: Donc, tu peux travailler par exemple avec un parfumeur qui te commande des flacons, par exemple.
1: Oui, je travaille avec une créatrice de parfums pour laquelle je fais des flacons. J'ai travaillé avec des designers, des artistes aussi pour des pièces d'exposition. Mmh. Donc, parfois, c'est des toutes petites séries. Parfois, c'est vraiment un objet pour une expo qui tourne après.
0: Alors là, en fait, on a l'intervention de Coco, ton chien, Léonard, qui vient carrément mordre le micro.
1: Mordre
0: il veut parler.
1: Bailler,
0: qu'est-ce que tu veux nous dire? Trop mignon. Il est trop mignon. Donc du coup, je sais plus. On parlait, oui, de ton travail de commande.
1: Ouais.
0: Ça te permet aussi, voilà, faut en parler aussi de l'argent,
1: ouais.
0: d'avoir aussi un complément de revenu.
1: Exact.
0: À côté de tes propres créations.
1: Ouais.
0: Et ouais, vas-y.
1: Dans le complément de cette activité-là, en soufflage de verre, j'ai aussi mes propres productions que je fais en petite série. Tu vois, on en parlait tout à l'heure de tout ce qui est. Tuteur, diffuseur à eau, etc. Là, c'est des objets qui sont plus utilitaires.
0: Ouais, tu fais un peu à la chaîne aussi, là, pour le coup.
1: Ouais, c'est ça. Ouais. C'est à la chaîne, mais ça reste des petites séries de quelques exemplaires.
0: Ouais, tu t'en fais pas 300 non plus, quoi. Enfin, si,
1: non,
0: peut-être.
1: Au bout d'un moment, ça s'additionne. Donc,
0: il y en a
1: quelques-uns où tu te dis, en fait, j'en ai fait pas mal. Mais dans l'idée, ça reste des petites séries.
0: Mais ils restent très beaux, en fait, ces objets.
1: Oui.
0: Ils sont fonctionnels, mais parfois, la fonctionnalité, ça donne une forme superbe aussi. Et
1: ouais.
0: Pour le coup, c'est presque, enfin pour moi, c'est pas loin d'une œuvre d'art aussi.
1: Ouais, je pense que
0: même la cuillère que t'as fait aussi.
1: Ouais, le verre fait aussi que t'as une dimension esthétique qui est assez.
0: Ouais.
1: Attends, je descends
0: assez
1: le chien.
0: Transparence là.
1: Ça aide pas mal à pimper l'objet. Mmh. Mais sinon, à côté de ça, de mon activité de soufflage de verre, j'ai aussi une activité d'enseignement. Mmh. Ce qui me permet aussi de pouvoir équilibrer ma vie et mon. Mmh. Je sais pas comment on dit, ma rente. Enfin,
0: tes revenus.
1: Mes revenus. Enfin, d'être bien, quoi. De me sentir à l'aise financièrement tous les mois, quoi.
0: T'as pas la pression aussi.
1: Voilà, c'est ça.
0: Tu sais que t'as un fixe avec ton, ton travail d'enseignante.
1: Tout à fait.
0: Et qui se passe d'ailleurs à Laval, ça c'est super.
1: Ouais,
0: trop
1: bien.
0: À l'école de design de
1: Nantes-Atlantique.
0: Qui a une antenne à Laval.
1: Tout à fait.
0: Et donc, toi, tu vas toutes les semaines donner des cours de design aux étudiants.
1: Je fais de la création plastique, ouais.
0: Ah oui, donc tu es en plus dans une dimension workshop, atelier, c'est pas purement théorique.
1: Non, c'est vraiment création plastique, dessin de volume d'objets, des choses comme ça.
0: Okay.
1: Et c'est vraiment un domaine qui me plaît beaucoup. Les étudiants et étudiantes sont hyper investis et intéressés, donc ça c'est vraiment chouette. Et puis encore une fois, il y a la possibilité de faire des projets hyper intéressants avec eux, et je fais notamment, encore cette année j'espère, un workshop soufflage de verre au chalumeau avec mes petits étudiants.
0: Et puis ça te sort de ton atelier. Ça te permet de rencontrer du monde, même si t'es assez solitaire.
1: J'ai des collègues.
0: Non, mais c'est vrai aussi, parfois, quand on travaille tout seul, toute la journée, ça fait partie de l'équilibre aussi. Il y a l'équilibre financier, mais il y a l'équilibre aussi social, relationnel, je sais pas.
1: Ouais, ouais. Ça fait du bien, effectivement, de sortir de tout ça. Et puis l'équipe est vraiment sympa. Donc j'ai toujours plaisir à venir à l'école, moi. Et puis oui, tu vois du monde, ça fait du bien.
0: Alors si on veut voir ton travail, on peut aller à l'exposition. J'en reparlerai tout à l'heure, je redonnerai les dates, les horaires. On peut aussi acheter et voir tes œuvres, ou tes productions en tout cas, au Manas, au musée d'art naïf de Laval, qui propose quelques-unes de tes... Alors ça va être plutôt justement le goutte-à-goutte, les tuteurs...
1: Là, ça va être un outil de bouturage qui est en lien avec l'ambiance un peu du musée et notamment toute l'ambiance végétale que tu peux retrouver et qui ressort de ces tableaux naïfs. Voilà, et après, sur Laval, on me retrouve aussi dans la boutique d'Écomètre plein les mirettes, mmh. qui est en haut de la grande rue et qui est tenue par Yvan.
0: Yvan Fougeret. Mmh.
1: Tout à fait, qui mmh. vous accueille avec plaisir. Merci Yvan de proposer mes objets là-bas. Et il y a bah, plein d'objets de type diffuseur à eau, mmh. des tuteurs, plein mmh. de contenants mmh. pour faire du bouturage, etc.
0: Ouais. Il y a la boutique aussi, c'est pour les Parisiens. Hein. Il y a la boutique du Grand Palais aussi qui vend tes œuvres, je crois.
1: Ouais, ouais, c'est ça. Il y a aussi le Grand Palais, boutique et design et métiers d'art.
0: Ouais. Et pour en savoir plus et pour voir tes œuvres en vrai, en tout cas en photo ou en vidéo, et aussi voir justement comment tu travailles, il y a aussi ta page Insta.
1: Ouais.
0: Instagram, Goldalg Atelier, où il y a plein de vidéos justement, plein de photos. Donc on peut aussi découvrir ton travail par là. Et puis bien sûr, on vous recommande chaudement la visite de l'exposition Forme Fertile jusqu'au 21 juin à la Chapelle des Calvariennes à Mayenne. C'est ouvert le mercredi et le samedi et le dimanche après-midi. Voilà. Mmh. Donc n'hésitez pas, c'est une visite gratuite. Merci beaucoup en tout cas, Éléonore, pour ton accueil ici et pour avoir répondu à notre invitation.
1: Merci à toi.
0: Un grand merci aussi aux indispensables Margot et Joël à l'autre radio pour leur aide précieuse. L'émission prend ses quartiers d'été. Rendez-vous donc en octobre prochain pour la suite de nos aventures radiophoniques. D'ici là, faites de beaux rêves.

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super duper. The Commodores, Rise Up, leur premier morceau. C'est les dernières de moi. C'est Al Gardner, Sweet Baby. Merci à Richie. Merci à Club Oldies, but really, really goodies.

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